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1: Pendule à l'heure, il est 3h.
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0: 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Il est 4 heures, j'ai même pas peur.
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1: Bonjour, bon réveil et merci d'écouter RFI. Il est 5h ici à Paris, 23h à Washington.
0: Martin Guèze.
1: Comme aux premières heures de la guerre au Moyen-Orient, les États-Unis bombardent l'Iran et annoncent instaurer à nouveau un blocus des ports iraniens. Tandis que Téhéran continue de frapper les bases américaines du Golfe, la porte des négociations reste cependant ouverte, même si le cessez-le-feu du 8 avril et le protocole du 17 juin paraissent bien loin. C'est aujourd'hui 14 juillet, la fête nationale française, un défilé XXL prévu tout à l'heure sur les Champs-Élysées, avec notamment 500 militaires étrangers de la coalition des volontaires. Une fête nationale célébrée un peu en avance à Yerevan, la capitale arménienne, vous l'entendrez. Une figure du journalisme marocain interpellée dès son arrivée au Maroc, Ali Lemrabet, soupçonné de diffusion présumée de fausses informations, RSF s'inquiète et tire la sonnette d'alarme. Et puis enfin, c'est aujourd'hui aussi la première demi-finale de la Coupe du Monde. Les Français espèrent être à la fête face à l'Espagne. Le match a déjà débuté en conférence de presse. Retour à la case départ, ou presque, au Moyen-Orient, où Donald Trump estime qu'un accord avec l'Iran est toujours possible, tout en poursuivant les frappes américaines, et ce pour la troisième nuit consécutive, et en restaurant un blocus maritime, mais aussi désormais en envisageant de créer un péage dans le détroit d'Ormuz, ce à quoi Téhéran a répondu de manière ironique. L'Iran qui souhaite depuis des semaines instaurer une taxe pour les navires transitant par ce bras de mer. Retour sur les annonces américaines de Donald Trump et les annonces du CENTCOM, le commandement militaire américain pour le Moyen-Orient, avec notre correspondant aux États-Unis, Edouard Maille.
2: Un blocus des ports iraniens à partir de ce mardi 16h, heure de Washington, selon l'annonce du commandement américain pour le Moyen-Orient. Ce blocus avait été instauré en avril pour faire pression sur l'Iran, avant d'être levé en juin dans le cadre des négociations. Et Donald Trump a affirmé ce lundi dans une interview par téléphone sur la chaîne Fox News sa volonté de contrôler le détroit d'Ormuz, après avoir dénoncé la violation à ses yeux de l'accord par l'Iran.
3: Nous allons donc les frapper très durement et nous allons garder le contrôle du détroit et nous allons probablement en assurer la gestion. Nous en deviendrons les gardiens. On pourrait même nous appeler les anges gardiens du détroit. Et nous devrions être remboursés pour cela. Quand nous le ferons, nous serons remboursés parce que les autres nations sont très riches et qu'elles sont de notre côté.
2: Une taxe de 20%, a précisé le président sur son réseau Truth Social. Une taxe à laquelle s'était pourtant opposé Washington, qui estimait qu'aucun pays n'avait le droit de l'imposer. Et ce qui peut être vu comme un nouveau signe de l'intensification des tensions. Donald Trump a annoncé qu'il s'adressera au pays ce jeudi soir, mais sans préciser s'il sera question de l'Iran. Edouard Maille, Atlanta, RFI.
1: Et l'Iran qui a annoncé cette nuit avoir frappé plusieurs installations à Bahreïn, et notamment une base américaine. Les Émirats Arabes Unis disent eux avoir été visés dans le détroit d'Ormuz par des tirs iraniens. Attaque de missiles contre deux de leurs tankers, ce qui a provoqué la mort d'un membre d'équipage. Une coalition anti-balistique au soutien de l'Ukraine. Voilà la principale annonce de la réunion hier à Paris de la coalition des volontaires. Concrètement, 9 pays européens se sont engagés à créer une alliance purement défensive pour développer les capacités anti-balistiques de l'Europe face aux attaques aériennes de la Russie. Et puis, autre annonce, l'acquisition à horizon 2028 de 16 avions de combat français Rafale par l'Ukraine. L'Ukraine toujours, dont 25 militaires défileront aujourd'hui sur les Champs-Élysées à l'occasion d'une parade record qui rassemblera près de 7000 soldats. Très loin de Paris, la garde républicaine française a, elle, donné hier un premier concert en Arménie. Prémisse aux festivités de ce mardi pour la fête nationale française. Une tournée qui s'inscrit dans le rapprochement entre Paris et Yerevan. Reportage sur place de Marie Penin.
4: La garde républicaine française se produit pour la première fois en Arménie avec une formation de cette ampleur. Une venue à l'initiative de la violoncelliste franco-arménienne Astrid Cyranossian, qui accompagne le rapprochement culturel entre les deux pays.
5: La date du 14 juillet, la venue de l'orchestre font que musicalement, amicalement, artistiquement, ça renforce en tout cas et ça crée des relations solides. En tout cas, s'il faut encore les solidifier, ça les consolide. Oui.
4: Pour les célébrations du 14 juillet, l'Arménie est l'unique déplacement à l'étranger de l'orchestre de la garde républicaine. 12 de ses musiciens sont à Yerevan. Le lieutenant-colonel et chef d'orchestre Bastien Steele y voit une mission de diplomatie culturelle.
6: Alors je crois qu'il y a toute une séquence très importante qui s'est déroulée pendant toute l'année avec la venue du président de la République. Donc je crois qu'on s'inscrit un peu dans la finalité de cette séquence diplomatique.
4: Après leur concert d'hier soir, les musiciens participent aujourd'hui aux célébrations du 14 juillet en Arménie. une fête nationale française célébrée au son du rapprochement entre Paris et Yerevan. Marie Penin, Yerevan, RFI.
1: Et sur un air bien moins festif, la France qui fait toujours face à la canicule et aux feux de forêt. Plus de 1300 hectares ont été ravagés par les flammes dans la forêt de Fontainebleau, au sud de Paris. C'est 500 hectares de plus qu'hier. Deux personnes ont été interpellées alors que cet incendie pourrait être d'origine criminelle. La France qui n'est pas le seul pays d'Europe concerné, la péninsule ibérique, mais aussi, chose plus rare, le Royaume-Uni est sous la menace des flammes. Précision à Londres, Sarah Menei.
7: C'est une alerte du Natural England, un organisme public chargé de conseiller le gouvernement britannique sur la protection de la nature, un organisme qui juge aujourd'hui le risque de feux de forêt exceptionnel sur l'île de Wight ainsi que dans deux villes balnéaires du sud de l'Angleterre. Alors, cette classification signifie qu'en cas de départ de feu, l'incendie pourrait être particulièrement dévastateur, notamment en raison de la sécheresse des sols et de la violence des vents. De leur côté, les pompiers de Londres ont classé la capitale britannique en niveau de risque extrême de départ de feu durant le week-end, et dans le nord de l'Angleterre, ils combattent toujours les flammes à plusieurs endroits, comme le reste de l'Europe. Le Royaume-Uni, qui vient de connaître son mois de juin le plus chaud depuis le début des relevés météorologiques il y a plus d'un siècle, continue de subir une vague de chaleur cette semaine avec des températures encore nettement supérieures aux normales de saison. Sarah Menei, Londres, RFI.
1: RFI 4h06 à Rabat, le journaliste Ali Lemrabet, interpellé à son arrivée ce dimanche au Maroc, arrivé à Tanger. Cette figure de la presse indépendante marocaine, exilée à l'étranger depuis plusieurs années, est accusée de diffusion présumée de fausses informations. Il avait été interdit d'exercer le journalisme au Maroc entre 2005 et 2015, à la suite de déclarations sur les Sahraouis des camps de Tindouf. Il a déjà fait de la prison en 2003 pour outrage au roi. Dans un communiqué, la justice marocaine détaille que sur instruction du parquet général, le journaliste a été transféré au siège de la Brigade nationale de la police judiciaire de Casablanca en garde à vue, ce qui suscite la vive inquiétude d'Oussama Boualija, directeur du bureau Afrique Nord de l'association Reporters sans frontières.
8: Rien n'explique le placement d'un journaliste en prison à cause de son activité journalistique.
9: À ce stade, on n'a aucune indication sur les faits exacts qui lui seraient reprochés.
8: Exactement, tout à fait. Lorsqu'il était à Tanger, il a eu des informations de la part des policiers sur place. Il serait poursuivi pour diffusion de fausses informations, portant atteinte aux institutions constitutionnelles. Et c'est tout ce qu'on dispose comme éléments et informations à l'heure actuelle. Poursuivre un journaliste critique pour avoir exercé son métier, ce n'est pas une application de la loi. C'est au contraire, c'est une répression politique qu'on dénonce. On compte sur la bonne intention de la justice marocaine et on retire notre appel pour sa libération.
1: Un des propos recueillis par David Bachet du service Afrique de RFI. Le Maroc toujours, où le Premier ministre français Sébastien Lecornu a annoncé se rendre. Il sera ce mercredi et ce jeudi à Rabat, la capitale, pour consolider le rapprochement entre la France et le Maroc, avec en ligne de mire une possible future visite du roi Mohamed VI à Paris. Il sera accompagné d'une douzaine de ministres, dont ceux des Affaires étrangères Jean-Noël Barrot et de l'Intérieur Laurent Nunez. Et puis enfin, c'est le grand jour à Dallas, celui de la première demi-finale de la Coupe du Monde. On débutera avec France-Espagne, match déjà lancé par les joueurs en conférence de presse, qui se renvoie le statut de favori. Et puis un autre sujet très commenté sont les propos racistes de l'ancien Premier ministre espagnol, le conservateur Mariano Rajoy, qui estime qu'il n'y a aucun joueur français dans les rangs de l'équipe de France. Pas de quoi perturber le jeune joueur français, Warren Zaïre-Emery, qui a répondu indirectement à l'ex-dirigeant espagnol.
10: Franchement, j'ai pas vu le commentaire. Je pense que la France, elle a de tout genre, de toute race, et c'est ça qui fait notre France. Nous, on est très contents d'être ici. On est un groupe qui est soudé tous ensemble. C'est que du plaisir, que du bonheur. Je suis avec la plus belle nation. On va essayer de faire rêver tous les Français et aller en finale. Je pense que c'est tout ce qu'il faut retenir.
1: Des propos recueillis à Dallas par Cédric de Oliveira, la star espagnole, Lamine Yamal, a lui aussi critiqué les propos de l'ancien Premier ministre Mariano Rajoy, estimant que la France, comme l'Espagne, étaient des symboles rassembleurs. France-Espagne, ce sera à 19h, temps universel. Ce sera en direct et en intégralité sur les antennes Afrique de RFI. Et puis enfin, il n'y a pas que la Coupe du Monde qui reprend ses droits aujourd'hui. Le Tour de France aussi. Après une journée de repos hier, les coureurs reprennent du service. Une 10e étape de moyenne montagne dans le massif central entre Aurillac et le Lioran. C'est toujours le Slovène Tadej Pogacar qui est en jaune, lui qui vise un 5e succès final à mi-parcours.
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1: Aujourd'hui, le 14 juillet, nous célébrons la fête nationale. Bonne fête aussi aux Vladimir et aux Camille. Un 14 juillet, en 1789, les Parisiens s'emparent de la Bastille, symbole du pouvoir royal, et libèrent les 7 prisonniers qui y étaient détenus. La citation du jour, nous la devons à un proverbe chinois. Pour pouvoir contempler un arc-en-ciel, il faut d'abord endurer la pluie. Et le dicton du jour pour ce 14 juillet ? Chaumière où l'on rit, vaut mieux que palais où l'on pleure. Bonne journée !
2: Bonjour à tous, alors comment se présente cette journée festive ?
3: Eh bien, Bélier, l'amitié prend une belle place. Des paroles sincères peuvent rétablir une complicité.
2: Taureau, c'est une période délicate au niveau émotionnel. Il va falloir relativiser les choses, mais rien de bien inquiétant, rassurez-vous.
3: Gémeaux, votre ciel astral est au beau fixe. Vous aurez mille et une idées en tête.
2: Cancer, vous avez envie de contact. Alors sortez et vous trouverez.
3: Les lions, vous ressentez un brin de fatigue en ce moment, alors levez un peu le pied, c'est nécessaire pour retrouver votre énergie.
2: Vierge, c'est le moment de vous engager ou de saisir une opportunité, une bonne semaine en perspective qui vous attend.
3: Balance, méditez, c'est ce qu'il y a de mieux à faire en ce moment plutôt que de passer à l'action.
2: Scorpion, vous avancerez en toute confiance dans votre travail, c'est comme si une bonne âme allait veiller sur vous.
3: Sagittaire, vous commettez des erreurs, alors sachez les reconnaître.
2: Capricorne, on cherche à vous trahir. Si ce n'est pas déjà fait, vous serez sur la défensive.
3: Les Verseaux, ne laissez pas les autres vous dicter votre façon de faire, mais prenez tout de même des gants.
2: Enfin, Poisson, vous bénéficiez d'un pouvoir magnétique sur les autres. Testez-le, vous verrez, ça marche. À demain pour un nouvel horoscope, nous fêterons Donald.
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5: Le Hair Spa japonais, un rituel capillaire qui fait des merveilles. Le Hair Spa japonais est une expérience de bien-être unique, combinant des techniques de soins capillaires et de relaxation profonde. Originaire du Japon, cette pratique est devenue populaire tant pour les cheveux que pour l'esprit. Le traitement commence généralement par un nettoyage en profondeur du cuir chevelu. Cette étape est essentielle pour maintenir un environnement sain du cuir chevelu. Le massage du cuir chevelu, le cœur de l'expérience du Hair Spa est le massage du cuir chevelu qui va stimuler la circulation sanguine, ce qui peut favoriser la croissance des cheveux et améliorer la santé des follicules pileux. Ce geste relance l'oxygénation du cuir chevelu, libère les tensions accumulées. Il aide aussi à réguler la production de sébum et à assainir les racines. Un point essentiel pour les cuirs chevelus sujets aux démangeaisons ou aux pellicules. Une réparation ciblée après les agressions. Entre les colorations, la chaleur du sèche-cheveux, la pollution urbaine. Les cheveux sont soumis à de nombreuses agressions. Le Hair Spa va venir combler les brèches de la fibre capillaire en restaurant la kératine naturelle des cheveux. Résultat, une chevelure plus résistante, plus douce, moins cassante et visiblement plus saine. Une méthode anti-fatigue pour les cheveux stressés. Tout comme notre peau, nos cheveux subissent les effets du stress, du manque de sommeil ou des changements hormonaux. Le Hair Spa vient agir comme une recharge énergétique. Il rééquilibre le cuir chevelu et redonne aux cheveux leur vitalité perdue, en particulier lors des périodes de transition saisonnière où la fibre capillaire se fragilise. Le déroulement d'une séance. Pendant une séance de Hair Spa japonais, le praticien utilisera ses mains pour masser doucement et méthodiquement votre cuir chevelu et votre visage. Il utilisera également des huiles ou des lotions spéciales pour faciliter le massage. La séance peut durer de 30 minutes à 1 heure en fonction de vos besoins et de vos préférences. Un Hair Spa occasionnel fera déjà du bien, mais pour des résultats durables, il est conseillé de répéter le rituel toutes les 2 à 3 semaines. Avec le temps, la chevelure devient visiblement plus souple, plus forte. C'est aussi une excellente manière de ralentir la casse ou la chute saisonnière.
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1: Bonjour à toutes et tous. Le ciel du lundi 13 juillet a été sur notre région plus nuageux que prévu initialement. Aussi, les températures ont souvent plafonné autour de 30 degrés et on ne s'en plaindra pas. Aujourd'hui, mardi 14 juillet, le ciel est à nouveau bien dégagé malgré un voile de nuages élevés formé sur les Pyrénées. Avec ce soleil généreux et un peu de vent d'est à sud-est, un peu de vent d'autant, le mercure atteint à nouveau des valeurs très élevées, le plus souvent au-dessus de 35 degrés avec des pointes à 38 à 39 degrés entre Riems et Toulouse. La nuit prochaine, après un début de nuit peu nuageux, le vent s'oriente au secteur ouest en deuxième partie de nuit, avec l'arrivée d'air maritime océanique qui fait un peu redescendre les températures entre 20 et 24 degrés au lever du jour. Mercredi 15 juillet, les nuages bas du matin se dissipent assez rapidement et laissent la place à un soleil voilé, dans une atmosphère chaude et humide, peu agréable. Le vent est orienté au secteur ouest, il est modéré. Les températures sont toujours très élevées, de 35 à 37 degrés entre Rieux-Volvestre et Muret, 33 degrés sur le Comminges et le Couserans. En fin de journée, quelques développements orageux apparaissent sur les Pyrénées. Bonne journée à toutes et tous et bonne fête nationale à toutes et tous.

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7: D'avoir choisi la Radio du Monde, Radio France Internationale, pour vous informer. Il est 6h ici à Paris, à Nice aussi. Le journal international. Bonjour Marion Kazanov.
8: Bonjour Vincent, bonjour à tous.
7: À la une, la fête nationale en France marquée par un douloureux anniversaire.
8: Les 10 ans de l'attentat de Nice, 86 morts et plus de 400 blessés lors des festivités du 14 juillet 2016. Emmanuel Macron présidera une cérémonie d'hommage ce soir. Il aura auparavant assisté au traditionnel défilé militaire sur les Champs-Élysées. Une parade qui sera grandiose cette année avec la participation de 500 soldats de la coalition des volontaires pour l'Ukraine et qui se veut une démonstration de force européenne au lendemain justement d'un sommet de cette même coalition. Un accord avec l'Iran est toujours possible, c'est ce que dit Donald Trump alors que les États-Unis mènent de nouvelles frappes sur l'Iran. Téhéran a visé à nouveau des pays du Golfe ainsi que de nouveaux navires dans le détroit d'Ormuz. Dans ce journal également, les députés hongrois adoptent un amendement qui pousse le président vers la sortie. Et puis une place en finale à la clé à Dallas. La France et l'Espagne s'affrontent ce soir en demi-finale du Mondial de foot, une compétition dont l'hymne officiel est actuellement la musique la plus écoutée au monde sur la plateforme Spotify. Ce 14 juillet marque donc la fête nationale en France avec, comme tous les ans, un défilé militaire à Paris sur les Champs-Élysées, particulièrement important cette année, on va en reparler. Ce 14 juillet marque aussi les 10 ans de l'attentat de Nice. Pendant le traditionnel feu d'artifice, un camion fonçait sur la foule, sur la célèbre promenade des Anglais dans cette ville du Sud-Est. Bilan, 86 morts, 458 blessés. L'auteur de l'attentat avait minutieusement préparé cette attaque, Baptiste Coulon.
9: Le 11 juillet, Mohamed Lawache Boulel se rend dans une agence de location. Il en ressort au volant d'un camion. Dans les 4 jours précédant l'attaque, à pied ou à bord du semi-remorque, l'homme effectue une quinzaine de repérages sur la promenade des Anglais. Le 14 juillet au soir, 25 000 personnes y sont rassemblées pour assister au feu d'artifice. À 22h30, Mohamed Lawache Boulel éteint les phares du 19 tonnes, grimpe sur le trottoir et prend de la vitesse. Déterminé, il réalise de grandes embardées pour faucher un maximum de personnes. Des Niçois, des touristes français et étrangers, de nombreuses familles, souvent percutées sans avoir eu le temps de réagir en raison du brouhaha lié aux festivités. Après 3 minutes de course meurtrière, le terroriste est ralenti dans son élan. Un homme à scooter se hisse à sa hauteur, lui assène des coups. Il réplique, tire ensuite sur des policiers qui finalement l'abattent. Le camion s'arrête, pneus crevés, pare-brise criblé de balles. Le groupe État islamique revendique l'attentat 2 jours plus tard, une revendication opportuniste car aucun lien n'a été établi ensuite entre le tueur et la mouvance islamiste.
8: Et on entendra dans 1 heure le témoignage de proches de victimes de cet attentat. Une cérémonie d'hommage aura lieu ce soir à Nice en présence d'Emmanuel Macron. Le président français assistera d'abord ce matin au défilé du 14 juillet. Ce sera son dernier en tant que chef d'État. La parade sera particulièrement importante cette année sur les Champs-Élysées. Au moins 25 chefs d'État seront présents, dont le président ukrainien, pour une démonstration de force sur le thème du réveil stratégique de l'Europe. 500 soldats de la coalition des volontaires défileront. Cette coalition de soutien à l'Ukraine tenait d'ailleurs hier un sommet à Paris. Elle a décidé de renforcer son aide avec plus de moyens anti-aériens, la possibilité pour l'Ukraine aussi de construire des missiles de défense anti-aériens sur son sol. Et Kiev va aussi acquérir 16 Rafales, ces avions de chasse français. Tout cela, ce sont des annonces fortes pour Ulrich Buna. Il est analyste géopolitique, chercheur associé à Eurocréative.
10: La France décide de s'engager industriellement en Ukraine de façon relativement massive. Des vrais partenariats industriels qui se mettent en place. Ça montre encore une fois que l'Ukraine s'intègre complètement désormais dans l'écosystème de défense en Europe. Premier point. Sur les Rafales, politiquement, c'est extrêmement fort. Ça montre que la France est prête à aider l'Ukraine sur le long terme. Ça montre aussi que potentiellement les équipements français aériens constitueront la base de la future aviation de chasse en Ukraine, puisque, grosso modo, il y a un contrat pour des Gripen suédois et des Rafales français désormais. La seule véritable question, au-delà voilà, du fait qu'il va falloir former ces pilotes, que donc Emmanuel Macron a parlé de 2028-2029, mais c'est aussi la question du financement. L'État ukrainien est financé à plus de 50% par l'aide occidentale. La vraie question, c'est qui va payer ces 16 Rafales et cette vingtaine de Gripen. Tout ça, ça reste vraiment, à mon sens, le grand point d'interrogation. Mais par contre, effectivement, d'un point de vue politique, c'est extrêmement fort.
2: Ulrich Bouna, analyste géopolitique, chercheur associé Eurocréative. L'Ukraine où les sirènes ont retenti à nouveau cette nuit. La capitale, Kiev, a été frappée par des missiles. Des incendies se sont déclarés dans plusieurs quartiers. Aucune victime n'a été signalée pour l'instant. On sera en Ukraine après ce journal, tout proche de la ligne de front. Notre correspondant a pu suivre une unité de l'armée ukrainienne près de Zaporijia dans le sud. La nuit marquée aussi par de nouvelles frappes en Iran et dans le Golfe. Des explosions ont été signalées dans le sud de l'Iran, à Bandar Abbas, au bord du détroit d'Ormuz. Donald Trump, qui affirme qu'un accord est toujours possible avec Téhéran, dit vouloir instaurer une taxe sur les navires marchands qui traversent le détroit. Il va aussi rétablir le blocus sur les ports iraniens. Les Émirats arabes unis signalent, eux, une attaque iranienne sur deux tankers. Dans ce passage stratégique, un membre d'équipage a été tué. Et l'Iran revendique ce matin aussi une attaque sur une base aérienne à Bahreïn. Toujours dans le Golfe, au Yémen, le gouvernement a ordonné hier la fermeture de tous les aéroports du pays. Ce même gouvernement a frappé celui de la capitale, Sanaa. Il est contrôlé par les rebelles houthis. Depuis plus de 10 ans, le pays est coupé en deux entre l'autorité, reconnue par la communauté internationale, et le groupe pro-iranien. Et ce nouvel incident, Oriane Verdier, menace un fragile équilibre trouvé il y a 4 ans pour geler le conflit.
11: Ce conflit oublié, qui a fait des dizaines de milliers de morts, a en réalité toujours été régional. D'un côté, les rebelles houthis, soutenus par l'Iran, qui contrôle le nord-ouest du pays. De l'autre, les autorités reconnues, soutenues avant tout par l'Arabie Saoudite. Cette nouvelle montée de tension, la plus inquiétante de ces dernières années, a en réalité commencé au début du mois. Selon les médias pro-houthis, un avion iranien serait venu chercher une délégation de hauts représentants houthis afin qu'ils assistent aux funérailles du guide suprême en Iran. Il brisait ainsi le blocus imposé aux groupes rebelles par des sanctions internationales. Des avions de chasse saoudiens auraient alors violé l'espace aérien yéménite et tenté d'empêcher cet avion d'atterrir. Un peu plus d'une semaine plus tard, donc, la même délégation est revenue par la voie des airs, faisant fi une fois de plus du blocus. Le gouvernement yéménite affirme avoir tenté à nouveau d'empêcher l'avion de se poser en frappant l'aéroport de Sanaa. Après la première agression, les Houthis avaient lancé une offensive terrestre contre l'armée yéménite et visé des bateaux saoudiens dans le détroit de Bab el-Mandeb. Le groupe rebelle a à nouveau promis de riposter.
2: Et les Houthis qui disent en effet avoir visé un aéroport en Arabie Saoudite, ils accusent Riyad d'être à l'origine des frappes sur l'aéroport de Sanaa. Des détentions arbitraires dans l'Est libyen, c'est ce que dénonce l'Institution Nationale des Droits Humains en Libye. Elle a exprimé sa vive inquiétude concernant le sort de dizaines de citoyens détenus hors de tout cadre légal dans des prisons de l'Est, région contrôlée par le maréchal Haftar. L'institution s'inquiète aussi du non-respect des décisions du parquet et des tribunaux qui ordonnent la libération de certains prisonniers, victimes aussi d'actes de torture. Ouda Ibrahim.
12: Ce sont 210 personnes arbitrairement détenues à l'est libyen dans 3 prisons, El Gouaifia et Abu Dizra à Benghazi et la prison de Garnada à Shahat. Parmi eux, il y a des femmes, des personnes âgées et des enfants, selon l'Institution des droits humains en Libye. D'après l'ONG, les membres de l'ordre soufi arbitrairement arrêtés subissent spécifiquement le plus mauvais traitement. Depuis 2024, les soufis sont poursuivis dans les zones sous contrôle du maréchal Haftar. L'ANL compte dans ses rangs plusieurs brigades salafistes qui s'opposent à la voie soufiste plus tolérante et plus modérée. Ahmed Hamza, président de l'Institution nationale des droits humains.
13: Nous réclamons la régularisation de ces personnes arbitrairement détenues. Notre mission consiste à réclamer leur libération ou leur traduction devant la justice afin de vérifier la validité des accusations portées à leur encontre. Si la justice libyenne échoue à remplir cette mission humanitaire, nous n'aurons d'autre recours que de nous tourner vers les mécanismes internationaux, à savoir la Cour internationale de justice, car ce qu'ils subissent constitue des violations pouvant être qualifiées de crimes contre l'humanité.
12: L'Institution nationale de droits humains affirme qu'elle a formulé une demande d'enquête à la CPI, lui transmettant le dossier.
2: RFI, 6h09 à Budapest, en Hongrie, le nouveau pouvoir continue de faire le ménage. Les députés ont adopté hier un amendement qui modifie la constitution et permet de mettre fin au mandat du président. Tamás Chuliok était qualifié de marionnette de Viktor Orban. L'ex-premier ministre pro-russe a perdu les dernières législatives il y a quelques mois. Depuis, l'actuel premier ministre, Péter Madiar, pro-européen, entame un nouveau virage politique. Mais sa méthode est critiquée, Nicolas Roca.
14: Une constitution modifiée pour Eva.
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1: Bonjour à toutes et tous. Le ciel du lundi 13 juillet a été sur notre région plus nuageux que prévu initialement. Aussi, les températures ont souvent plafonné autour de 30 degrés et on ne s'en plaindra pas. Aujourd'hui, mardi 14 juillet, le ciel est à nouveau bien dégagé malgré un voile de nuages élevés formé sur les Pyrénées. Avec ce soleil généreux et un peu de vent d'est à sud-est, un peu de vent d'autant, le mercure atteint à nouveau des valeurs très élevées, le plus souvent au-dessus de 35 degrés avec des pointes à 38 à 39 degrés entre Riems et Toulouse. La nuit prochaine, après un début de nuit peu nuageux, le vent s'oriente au secteur ouest en deuxième partie de nuit, avec l'arrivée d'air maritime océanique qui fait un peu redescendre les températures entre 20 et 24 degrés au lever du jour. Mercredi 15 juillet, les nuages bas du matin se dissipent assez rapidement et laissent la place à un soleil voilé, dans une atmosphère chaude et humide, peu agréable. Le vent est orienté au secteur ouest, il est modéré. Les températures sont toujours très élevées, de 35 à 37 degrés entre Rieux-Volvestre et Muret, 33 degrés sur le Comminges et le Couserans. En fin de journée, quelques développements orageux apparaissent sur les Pyrénées. Bonne journée à toutes et tous et bonne fête nationale à toutes et tous.
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1: Aujourd'hui, le 14 juillet, nous célébrons la fête nationale. Bonne fête aussi aux Vladimir et aux Camille. Un 14 juillet en 1789, les Parisiens s'emparent de la Bastille, symbole du pouvoir royal, et libèrent les 7 prisonniers qui y étaient détenus. La citation du jour, nous la devons à un proverbe chinois. Pour pouvoir contempler un arc-en-ciel, il faut d'abord endurer la pluie. Et le dicton du jour pour ce 14 juillet ? Chaumière où l'on rit vaut mieux que palais où l'on pleure. Bonne journée !
2: Bonjour à tous, alors comment se présente cette journée festive ?
3: Eh bien, Bélier, l'amitié prend une belle place. Des paroles sincères peuvent rétablir une complicité.
2: Taureau, c'est une période délicate au niveau émotionnel. Il va falloir relativiser les choses, mais rien de bien inquiétant, rassurez-vous.
3: Gémeaux, votre ciel astral est au beau fixe. Vous aurez mille et une idées en tête.
2: Cancer, vous avez envie de contact, alors sortez et vous trouverez.
3: Les lions, vous ressentez un brin de fatigue en ce moment, alors levez un peu le pied, c'est nécessaire pour retrouver votre énergie.
2: Vierge, c'est le moment de vous engager ou de saisir une opportunité, une bonne semaine en perspective qui vous attend.
3: Balance, méditez, c'est ce qu'il y a de mieux à faire en ce moment plutôt que de passer à l'action.
2: Scorpion, vous avancerez en toute confiance dans votre travail, c'est comme si une bonne âme allait veiller sur vous.
3: Sagittaire, vous commettez des erreurs, alors sachez les reconnaître.
2: Capricorne, on cherche à vous trahir. Si ce n'est pas déjà fait, vous serez sur la défensive.
3: Les Verseaux, ne laissez pas les autres vous dicter votre façon de faire, mais prenez tout de même des gants.
2: Enfin, Poisson, vous bénéficiez d'un pouvoir magnétique sur les autres. Testez-le, vous verrez, ça marche. À demain pour un nouvel horoscope, nous fêterons Donald.
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3: Le hair spa japonais, un rituel capillaire qui fait des merveilles. Le hair spa japonais est une expérience de bien-être unique, combinant des techniques de soins capillaires et de relaxation profonde. Originaire du Japon, cette pratique est devenue populaire tant pour les cheveux que pour l'esprit. Le traitement commence généralement par un nettoyage en profondeur du cuir chevelu. Cette étape est essentielle pour maintenir un environnement sain du cuir chevelu. Le massage du cuir chevelu, le cœur de l'expérience du hair spa, est le massage du cuir chevelu qui va stimuler la circulation sanguine, ce qui peut favoriser la croissance des cheveux et améliorer la santé des follicules pileux. Ce geste relance l'oxygénation du cuir chevelu, libère les tensions accumulées. Il aide aussi à réguler la production de sébum et à assainir les racines. Un point essentiel pour les cuirs chevelus sujets aux démangeaisons ou aux pellicules. Une réparation ciblée après les agressions. Entre les colorations, la chaleur du sèche-cheveux, la pollution urbaine. Les cheveux sont soumis à de nombreuses agressions. Le hair spa va venir combler les brèches de la fibre capillaire en restaurant la kératine naturelle des cheveux. Résultat, une chevelure plus résistante, plus douce, moins cassante et visiblement plus saine. Une méthode anti-fatigue pour les cheveux stressés. Tout comme notre peau, nos cheveux subissent les effets du stress, du manque de sommeil ou des changements hormonaux. Le hair spa vient agir comme une recharge énergétique. Il rééquilibre le cuir chevelu et redonne aux cheveux leur vitalité perdue, en particulier lors des périodes de transition saisonnière où la fibre capillaire se fragilise. Le déroulement d'une séance. Pendant une séance de hair spa japonais, le praticien utilisera ses mains pour masser doucement et méthodiquement votre cuir chevelu et votre visage. Il utilisera également des huiles ou des lotions spéciales pour faciliter le massage. La séance peut durer de 30 minutes à 1 heure en fonction de vos besoins et de vos préférences. un air spa occasionnel fera déjà du bien. Mais pour des résultats durables, il est conseillé de répéter le rituel toutes les 2 à 3 semaines. Avec le temps, la chevelure devient visiblement plus souple, plus forte. C'est aussi une excellente manière de ralentir la casse ou la chute saisonnière.
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0: 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Si vous êtes en ce moment à la recherche d'un job saisonnier, il n'est jamais trop tard car en Occitanie, c'est l'enseigne APEF spécialisée dans les services à la personne qui prévoit près de 210 recrutements en Occitanie et tout près de chez nous puisque vous retrouverez une agence à Muret et plusieurs sur Toulouse. Le réseau recrute des profils variés avec ou sans expérience, assistants ménagers, garde d'enfants de plus de 3 ans ou encore jardiniers bricoleurs. Des auxiliaires de vie sont également à pourvoir. C'est l'agence de services à la personne APEF qui recrute pour cette saison estivale. Vous pouvez candidater directement en ligne sur le site internet APEF Recrute. C'est la société Basi Maçonnerie qui recherche un ouvrier maçon pour de la charpente, couverture, carrelage. L'idéal serait d'avoir un minimum d'expérience et pour le type de contrat, on est sur un CDI de 39 heures du lundi au jeudi soir sur le secteur du Volvestre. Pour plus de renseignements, vous contactez la société Basi Maçonnerie au 06 29 62 56 57 06 29 62 56 57. Et si vous aussi vous cherchez un emploi ou que vous avez un emploi à proposer, envoyez-nous vos annonces en allant sur notre site internet radiogalaxie31.com, rubrique annoncer, c'est avec grand plaisir que nous les diffuserons. Merci de votre fidélité, je vous dis à très vite.
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0: 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Je viens vous partager des témoignages spontanés et des pépites pour atteindre le bonheur. Chaque semaine, ici, de nouveaux secrets vous seront dévoilés et vous pourrez aussi retrouver ces témoignages en ligne dans le magazine Version Grandiose. Alors pour vous, c'est quoi le bonheur ?
1: Eh bien, se lever tous les matins, se dire qu'on est en bonne santé, que sa famille et ses amis sont en bonne santé, et puis voilà, c'est déjà un grand bonheur.
0: Qu'est-ce qui pourrait entacher ce bonheur ?
1: Ben, la maladie et la perte de quelqu'un, de proche. Oui.

0: Une bonne journée, oui, on se lève le matin, il fait soleil. Bon, même s'il pleut, tant pis, on achète un joli parapluie et puis voilà.
1: Oui, ça marche.
0: Et après, voilà, se lever, être de bonne humeur, toujours avancer, parce que de toute façon, la vie est belle. Quoi qu'il arrive, quelles que soient les épreuves, la vie est toujours belle.

de partir voyager. Ben, ça casse le quotidien, évidemment. Mmh. Évidemment, on voit d'autres choses, d'autres personnes, d'autres cultures. Moi qui ai voyagé, je sais que ça apporte beaucoup, beaucoup à la vie. Mmh.

0: Ah, partager une vie en famille.
1: Ouais.
0: Bah, la famille est plus importante.
2: C'est quoi le bonheur ? 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
4: Il est 5h en temps universel, 7h à Paris.
3: Andréane Mélard.
4: Et bonjour à vous, RFI Matin commence. C'est maintenant notre tour du monde quotidien de l'info jusqu'à 10h. Quelle journée pour la France ce 14 juillet 2026, la fête nationale, le défilé militaire sur les Champs-Élysées. On y sera dans nos éditions, la France qui se bat contre de gigantesques incendies, on y sera. Et puis ce soir, la demi-finale de la Coupe du Monde contre l'Espagne, on y sera également. Et on en parle dans votre journal, Martin Guez, bonjour.
5: On est partout aujourd'hui. Bonjour Andréane Mélard, bonjour à toutes et à tous.
4: On ce 14 juillet, donc le jour de gloire est arrivé. Reste à savoir si ça sera pour la France ou pour l'Espagne.
5: Qui se retrouve donc ce soir à Dallas en demi-finale de la Coupe du Monde. Il y a 2 ans, les deux équipes s'affrontaient déjà en demi-finale. C'était à l'Euro pour une victoire espagnole. Difficile de dégager un favori. Pour ce soir, nous appellerons notre envoyé spécial au Mondial, Cédric de Oliveira, dès le début de ce journal. Nous serons ensuite à bord de l'Ocean Viking. Embarquement exceptionnel pour notre reporter Elliot Brachet qui est parti des côtes italiennes hier soir avec ce navire humanitaire de l'ONG SOS Méditerranée. L'association a sauvé 43 000 personnes ces 10 dernières années sur l'une des routes migratoires les plus dangereuses au monde. La France qui attend donc ses bleus ce soir et qui attend le traditionnel défilé du 14 juillet, ce sera dans 3 heures. Un défilé XXL cette année, le dernier sous la présidence d'Emmanuel Macron. Et puis enfin la consommation d'eau qui explose dans l'Hexagone en cause bien sûr les canicules qui s'enchaînent en Europe.
4: Un carré d'as pour finir. Rarement les demi-finales d'une Coupe du Monde auront paru si relevées des demi qui débutent aujourd'hui.
5: Ah oui, les 4 premières équipes au classement FIFA qui se retrouvent dans le dernier carré. La logique est parfaitement respectée avec d'abord France-Espagne ce soir à Dallas, au Texas, où l'on retrouve notre Texan du moment, Cédric d'Oliveira. Bonjour Cédric.
6: Bonjour Martin et bonjour Andréane.
5: Alors Cédric, vous allez commenter un sacré match ce soir sur les antennes Afrique de RFI. Tout simplement la première nation du classement mondial, à savoir la France face à la troisième, l'Espagne. Deux équipes invaincues dans ce mondial qui ont soigneusement tenu à se rejeter le statut de favori ces derniers jours.
6: Oui, effectivement, Didier Deschamps qui d'ailleurs ne s'est pas privé ce lundi en conférence de presse. Bien sûr que l'Espagne est favorite, je l'avais dit en début de tournoi. Elle a pris un but en 6 matchs, elle est redoutable cette équipe. Et de l'autre côté, Luis de la Fuente n'a pas hésité à vanter la qualité des attaquants français. Même Lamine Yamal, le prodige barcelonais, a reconnu que la France était une équipe spéciale. Alors il est vrai, Martin, qu'on a du mal à dégager un favori. D'un côté, la France, sans doute l'équipe la plus séduisante, la plus impressionnante du tournoi. 6 victoires en 6 matchs, 16 buts marqués, dont la moitié par Kylian Mbappé, le capitaine au sommet de son art et qui ambitionne de ramener une 3e étoile à la France. Et puis de l'autre, la Roja, équipe au collectif simulé qui lui a permis de remporter l'Euro il y a 2 ans et qui a beaucoup de certitudes dans son jeu. Ce sera une belle opposition de style et au bout, une place en finale, quoi qu'il en soit. Et je vais réutiliser les mots de Didier Deschamps, ce sera spectaculaire.
5: On espère. On a hâte de voir tout ça. Merci beaucoup Cédric de Oliveira en direct de Dallas, donc sur RFI France-Espagne, à suivre à partir de 18h47, temps universel très précisément sur nos antennes Afrique. Et puis l'autre demi-finale, on ne l'oublie pas, elle posera demain à Atlanta, l'Angleterre, à l'Argentine.
4: Et ce matin, RFI embarque à bord de l'Ocean Viking, navire humanitaire qui sillonne les eaux de la Méditerranée.
5: Un navire affrété par l'ONG française SOS Méditerranée qui vient de fêter ses 10 ans, période durant laquelle l'association a secouru près de 45 000 personnes ayant tenté la traversée. Depuis le début de l'année, l'Organisation internationale pour les migrations recense déjà plus de 1 200 morts en mer Méditerranée. C'est l'un des pires bilans enregistrés depuis 2014. Le Ocean Viking, à bord duquel a pu exceptionnellement donc embarquer notre reporter Elliot Brachet, déjà sur le pont ce matin. Bonjour Elliot.
7: Bonjour Martin.
5: Et Elliot, le navire vient donc à la rescousse de bateaux en détresse sur cette route migratoire. On le disait, parmi les plus mortels au monde. Vous êtes monté à bord il y a quelques jours. C'était à Syracuse, en Sicile, la grande île italienne de la Méditerranée. Et cette fois-ci, ça y est, vous avez levé l'ancre.
0: Oui, l'Ocean Viking a quitté dans la nuit les côtes siciliennes. Nous nous trouvons désormais aux abords de Malte et naviguons vers le sud. Après plusieurs semaines de maintenance à quai, l'Ocean Viking est fin prêt. Avec ses 69 mètres de long, sa coque rouge fraîchement repeinte. À bord, le navire contient une clinique, trois embarcations semi-rigides pour les sauvetages, des tonnes de matériel et un équipage professionnel d'une trentaine de personnes.
7: Et Eliott, justement, avant de monter à bord, vous avez pu passer plusieurs jours avec cet équipage et vous avez pris part à toute une série d'exercices avant de prendre le large. On va écouter votre reportage, on vous retrouve juste après.
8: L'alerte est donnée. En quelques minutes, trois petits bateaux à moteur sont mis à flot. Ancien marin-pêcheur, Tanguy coordonne l'exercice.
9: Chaque type de bateau en détresse a une approche particulière. Là, par exemple, ce qu'on appelle un rubber boat, qui est un gros zodiac sans quille, sans structure rigide, très fragile. Ça devient un piège dans lequel les gens se noient à l'intérieur. Avec tout ce qui est ce qu'on appelle wooden boat, donc bateau bois, bateau en fer, qui sont des cercueils flottants. C'est très instable, donc le problème c'est le retournement. Et à partir de là, on essaye de trouver c'est quoi la meilleure approche. Ensuite, il faut évacuer les gens. On a encore une fois tout un tas de techniques. Les débarquer sur le bateau mère.
8: Sur le pont, l'équipage répète les gestes médicaux d'urgence. Rebecca, l'une des trois soignantes à bord, prépare les sauveteurs à un afflux massif de blessés.
10: On rappelle les gestes de base à tous les membres de l'équipage. Chacun doit savoir comment procéder à un massage cardiaque. Déshydratation, coup de chaleur, hypothermie, noyade, traumatisme, brûlure au fioul. La mer Méditerranée est dangereuse. Et avec la criminalisation permanente des ONG qui réduit nos capacités de patrouiller en mer, cet environnement est devenu d'autant plus mortel.
8: Cap au sud pour le navire et son équipage. Après l'intensité des entraînements, l'heure est au repos et à la concentration. Eliott Brachet à bord de l'Ocean Viking pour RFI.
7: À bord de l'Ocean Viking, justement, on vous retrouve, vous êtes toujours avec nous. Eliott, on l'entendait dans votre reportage, le navire qui doit faire face à de très nombreux cas de figure. Alors comment se profilent les prochains jours pour vous ?
0: Alors déjà, hormis la chaleur intense, les conditions météo s'annoncent plutôt bonnes. Si tout va bien, dans moins de 24 heures, le bateau sera opérationnel dans les eaux internationales au large de la Libye. L'équipage devra alors scruter l'horizon, être attentif aux moindres signaux de détresse, se tenir prêt à intervenir à tout moment. De jour comme de nuit. C'est en été que se font la plupart des traversées, alors la probabilité de naufrage ou de disparition en mer est élevée. Et c'est aussi à ce moment-là que les gardes-côtes libyens effectuent le plus d'interceptions en mer, forçant les embarcations chargées d'exilés à prendre plus de risques. C'est aussi une source d'appréhension pour l'équipage. En août dernier, l'Ocean Viking a été attaqué par des gardes-côtes libyens qui ont ouvert le feu, tirant une centaine de balles sur le navire humanitaire.
7: Merci beaucoup, Eliott Brachet, reporter. Embarqué à bord de l'Ocean Viking. On vous retrouvera tout au long de la semaine sur RFI et vous pouvez également lire toutes nos informations sur les 10 ans de l'association SOS Méditerranée sur notre site Info Migrants.
4: Retour à la case départ ou presque au Moyen-Orient.
7: Et oui, difficile d'imaginer que le 17 juin, les États-Unis et l'Iran signent un protocole d'accord qui faisait alors espérer une fin rapide et globale du conflit qui dure depuis le 28 février. Car si Donald Trump estime qu'un accord avec l'Iran est toujours possible, les États-Unis poursuivent leur frappe en Iran et ce pour la troisième nuit consécutive et il réinstaure un blocus maritime sur les ports iraniens. Blocus qui entrera en vigueur à 20h, temps universel. Le président américain qui envisage désormais, tout comme Téhéran, de créer un péage dans le détroit d'Ormuz. Et puis l'Iran qui a par ailleurs annoncé cette nuit avoir frappé une base américaine à Bahreïn. Les Émirats Arabes Unis disent eux avoir été visés dans le détroit d'Ormuz par des tirs iraniens. Attaque de missiles contre deux de leurs tankers, ce qui a provoqué la mort d'un membre d'équipage.
4: Au Mali à présent, Martin, un nouveau procès pour tentative de complot. Il concerne des personnalités réputées proches du premier président de la transition.
7: À savoir Mandao, renversé en 2021. 6 personnes, dont le colonel Kassoum Goïta, l'ancien chef de la sécurité d'État, ou encore Kalilou Doumbia, ancien secrétaire général de la présidence, seront jugées à partir de ce mardi devant les chambres criminelles de la cour d'appel de Bamako. Après avoir été enlevés et torturés, ils sont enfermés depuis près de 5 ans dans les geôles maliennes. David Bachet.
11: On attend depuis si longtemps. Ils auront enfin l'occasion de prouver leur innocence devant des juges. Pour les avocats des 6 co-accusés, l'espoir suscité est à la mesure des épreuves endurées. durée. Enlevés par la sécurité d'État en 2021, certains avaient été atrocement torturés avant que leur cas ne soit officiellement transmis à la justice. Trois civils et trois porteurs d'uniformes sont accusés de tentatives de complot contre le gouvernement. Les faits exacts qui leur sont reprochés n'ont pas été dévoilés. Lors de la première période de la transition, le professeur de droit Khalil Doumbia avait été secrétaire général de la présidence. Le colonel Kassoum Goïta avait dirigé les services de renseignement. Les autres, un adjudant-chef de la sécurité d'État, un commissaire de police, un opérateur économique et un marabout. Depuis le début de l'affaire, leurs avocats estiment qu'il s'agit d'un procès politique visant d'anciens proches du président Bandao, renversé par les militaires qu'il avait installés au pouvoir après avoir annoncé un remaniement du gouvernement. Après des tortures et 5 années de détention, il y a forcément des séquelles, déplore un proche. Ils n'ont pas bénéficié des soins adéquats. Selon leurs avocats, les 6 co-accusés seront pourtant bien tous présents à la barre pour répondre des accusations dont ils espèrent être enfin blanchis.
7: Explication signée David Bachet du service Afrique de RFI.
4: RFI 7h10 à Paris, dans un peu moins de 3 heures, place au défilé XXL du 14 juillet.
7: Près de 7000 militaires sur les Champs-Élysées, dont 500 de la coalition des volontaires et 25 ukrainiens. Coalition qui se réunissait hier à Paris et qui a annoncé la création d'une coalition anti-balistique au soutien de l'Ukraine. Un défilé tout à l'heure donc, qui sera le dernier d'Emmanuel Macron comme président de la République. Cette année, le chef de l'État français veut en faire un moment exceptionnel, un moment aussi de démonstration de la puissance militaire française. Valérie Gasse.
12: 13 juillet 2026, comme chaque année depuis 10 ans, à la veille de la fête nationale, Emmanuel Macron s'adresse aux armées. Quand arrivent les derniers mots de ce dernier discours, le président a la gorge nouée de manière inhabituelle.
13: Je veux ici, en ce jour, vous redire ma reconnaissance d'être à vos côtés depuis 2017. C'est ma plus grande fierté.
12: Rien à voir avec la tonalité de sa première allocution dans le même cadre en 2017.
14: Je suis votre chef. Les engagements que je prends, je sais les tenir. Et je n'ai à cet égard besoin de nulle pression et de nul commentaire.
12: Nouveau chef de l'État, nouveau chef des armées, Emmanuel Macron voulait affirmer son autorité. À l'heure de préparer son départ de l'Élysée, il change de registre et envoie un message très politique.
15: Partout où on flatte les nationalismes, en France ou ailleurs, on se trompe. Le patriotisme, oui. Le nationalisme, jamais. Ne faisons pas bégayer l'histoire.
12: Aux mots vont s'ajouter les images d'un défilé militaire hors normes sur les Champs-Élysées avec la coalition des volontaires pour l'Ukraine à l'honneur. Cette coalition dont Emmanuel Macron a été l'instigateur. Plus de troupes qui défilent, plus d'avions qui survolent les Champs-Élysées pour montrer encore plus la puissance de l'armée française. C'est la trace qu'Emmanuel Macron veut laisser pour son dernier 14 juillet.
7: Et ce 14 juillet 2026 qui marque aussi les 10 ans de l'attentat de Nice, dans le sud de la France, qui avait fait 86 morts sur la promenade des Anglais. Vous retrouverez notre reportage France à ce sujet juste après le journal.
4: Enfin, la France, où la consommation d'eau explose.
7: En raison des canicules, la répétition du réchauffement climatique causé par les activités humaines, une troisième vague de chaleur marquée par des feux de forêt qui frappent le pays. Nous serons en direct de Fontainebleau dans le prochain journal international. Alors que 1800 hectares de cette forêt emblématique sont partis en fumée, 98 départements français peuvent, eux, faire l'objet de restrictions d'eau. C'est un record depuis 2013, Juliette Pretachevski.
16: Plus de 200 arrêtés préfectoraux sur la consommation d'eau et une surveillance accrue sur tout le territoire français. Selon la gravité des situations, les autorités prévoient des restrictions sur le lavage des véhicules, le remplissage des piscines privées ou encore l'arrosage des jardins, mais aussi des restrictions sur l'irrigation agricole. En juillet et en août, 82% de l'eau consommée l'est par l'agriculture et la sécheresse est un facteur aggravant. Julie Trottier, directrice de recherche au CNRS, spécialiste de l'eau.
17: Si c'est combiné avec une sécheresse, les nappes ne sont pas rechargées, les rivières ne sont pas rechargées. On a une foire d'empoigne entre plusieurs utilisateurs qui veulent simplement sécuriser des quantités d'eau. Parfois pour des buts complètement légitimes. On peut avoir un maire d'une municipalité qui dit « moi, il me faut à tout prix tant de mètres cubes d'eau pour ma commune, pour passer le mois de juillet par exemple ».
16: Il faut donc être capable de prioriser les besoins en eau et pour lutter contre la sécheresse, il y a des solutions comme désimperméabiliser les sols.
17: On a beaucoup imperméabilisé des surfaces qui auparavant étaient perméables. On a transformé beaucoup de marais en parking, ça c'était une grosse erreur. Tout ce qui est zone humide, ce sont de véritables éponges.
16: En France, plus de la moitié des zones humides ont disparu depuis les années 60.
7: Et c'est avec Juliette Pietraszewski, je vais y arriver, que se referme ce journal. Moi je vous laisse avec André de Mellard.
4: Merci Martin Guez. Sécheresse et canicule, le cocktail idéal des feux de forêt en France. Les flammes continuent de dévorer la forêt de Fontainebleau. On appellera notre envoyé spécial sur place à 8h. La France, aujourd'hui 14 juillet, célèbre sa fête nationale avec, comme chaque année, un défilé militaire sur les Champs-Élysées. L'Ukraine fait partie des pays invités. Des soldats ukrainiens défileront sur l'avenue parisienne. On sera ce matin sur le front en Ukraine, non loin de Zaporijia. Reportage à écouter à 9h15 et puis on retrouvera toutes les heures nos envoyés spéciaux le long du défilé militaire. Ce sera notamment notre dossier à 9h. On parle aussi de cet immense rendez-vous d'affaires qu'est le défilé du 14 juillet. En ce jour de fête nationale en France, notre invité à 8h20 est la défenseure des droits. Claire Hédon répond à vos questions ce matin, Arnaud Pontus.
18: Oui, elle est bien connue des auditeurs de RFI. Depuis 6 ans, Claire Hédon occupe le poste de...
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21: Bonjour à toutes et tous. Le ciel du lundi 13 juillet a été sur notre région plus nuageux que prévu initialement. Aussi, les températures ont souvent plafonné autour de 30 degrés et on ne s'en plaindra pas. Aujourd'hui, mardi 14 juillet, le ciel est à nouveau bien dégagé malgré un voile de nuages élevés formé sur les Pyrénées. Avec ce soleil généreux et un peu de vent d'est à sud-est, un peu de vent d'autan, le mercure atteint à nouveau des valeurs très élevées, le plus souvent au-dessus de 35 degrés avec des pointes à 38 à 39 degrés entre Riems et Toulouse. La nuit prochaine, après un début de nuit peu nuageux, le vent s'oriente au secteur ouest en deuxième partie de nuit, avec l'arrivée d'air maritime océanique qui fait un peu redescendre les températures entre 20 et 24 degrés au lever du jour. Mercredi 15 juillet, les nuages bas du matin se dissipent assez rapidement et laissent la place à un soleil voilé, dans une atmosphère chaude et humide, peu agréable. Le vent est orienté au secteur ouest, il est modéré, les températures sont toujours très élevées, de 35 à 37 degrés entre Rieux-Volvestre et Muret, 33 degrés sur le Comminges et le Couserin. En fin de journée, quelques développements orageux apparaissent sur les Pyrénées. Bonne journée à toutes et tous et bonne fête nationale à toutes et tous.

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1: Qu'on se le dise, de Muret jusqu'au pied des Pyrénées, c'est la chronique touristique du Sud Toulousain. Une idée originale de Philippe Congar pour Radio Galaxy. Savez-vous que...
2: C'est Léa Zanelli qui nous fait le plaisir de nous accorder quelques minutes au micro de Radio Galaxy. Léa Zanelli, on aimerait que, non pas que vous vous présentiez vous, mais que vous présentiez cette plateforme qui s'appelle Eloi.eu. Eloi, E-L-O-I.eu. C'est une plateforme, si je ne m'abuse, qui tombe à pic puisque vous recherchez et vous transmettez des exploitations agricoles. Qu'est-ce qu'on entend par exploitation agricole? C'est ferme?
3: Oui, exactement. C'est des fermes, tout type d'activité, toute taille, et du coup, on est une plateforme vraiment nationale, donc partout en France. C'est pour des fermes qui sont dans une dynamique de transmission ou de recherche d'associés et qui, du coup, n'auraient pas de repreneurs identifiés.
2: On vient vers vous, c'est vous qui allez vers les autres?
3: C'est plutôt les cédants, donc les agriculteurs qui sont justement en recherche de repreneurs et dans ces démarches de transmission qui nous contactent pour qu'on les accompagne justement dans cette recherche de candidats.
2: Alors, vous êtes, Léa Zanelli, responsable de l'Occitanie, donc ça fait un vaste territoire. Si on s'intéresse à Haute-Garonne, je crois que vous étiez dans les parages, puisque vous êtes basé à Agen. Vous étiez en Haute-Garonne, où il y a deux propriétaires qui étaient intéressés. Dites-nous en plus.
3: Oui, exactement. Donc, je couvre en effet un secteur assez important et j'étais justement hier en Haute-Garonne pour accompagner les deux premières fermes qui seront publiées dans les prochains jours sur notre plateforme. Donc on est sur deux exploitations assez différentes parce que des tailles différentes, mais similaires dans le sens où il y a pas mal d'activités différentes qui peuvent être envisagées. On peut envisager des activités d'élevage dessus et sur l'une peut-être des activités complémentaires en maraîchage ou en arboriculture. Donc voilà, ça laisse pas mal de liberté aux futurs repreneurs pour mettre en place leurs projets et continuer à faire vivre ces belles exploitations.
2: On est bien d'accord, effectivement, vous venez de le dire, il s'agit de recherche et de transmission. À aucun moment on ne cède, hein. Vous voulez dire que c'est une transmission qui se fait d'un propriétaire à un autre.
3: C'est ça, c'est une vente. C'est une vente, c'est dans la plupart des cas, et là, dans ces deux cas-là, des cédants qui sont en âge de prendre la retraite et qui, dans leur cercle familial ou proche, n'avaient pas de repreneur identifié et du coup qui ont besoin d'une communication large, ce qu'on propose, pour pouvoir trouver un acquéreur.
2: Alors les vendeurs, vous venez de le dire, la plupart du temps sont des gens qui sont retraités. Et les acheteurs, qui sont-ils?
3: Les acheteurs, chez Eloi, on a une base de candidats déjà identifiés. On a à peu près 10 000 candidats dans cette base. C'est la première base de données et communauté de porteurs de projets en France. Et donc, dans ces 10 000 candidats, en moyenne, ils ont à peu près 35 ans. Ils sont pour la plupart avec la capacité agricole. Donc, ça veut dire un diplôme et de l'expérience. Et ils sont vraiment situés partout en France. Encore une fois, comme je le disais tout à l'heure, on est vraiment un rayonnement national. Donc on peut très bien avoir des personnes qui sont du village juste à côté ou alors des personnes qui sont de l'autre bout de la France, qui sont prêts à s'installer en Haute-Garonne ou ailleurs. Voilà, on va vraiment avoir des profils assez variés de candidats.
2: Concrètement, je veux vendre ou acheter une ferme, je vais sur Eloi.eu.
3: Exactement, vous allez sur Eloi.eu, vous nous faites part de votre besoin de trouver un repreneur. Là, dans ce cas-là, vous avez un coordinateur qui est du coup mon rôle et on est à peu près une quinzaine sur l'ensemble du territoire. Et donc ce coordinateur va prendre contact avec vous, comprendre le contexte de votre transmission, les caractéristiques de votre exploitation, vous rencontrer sur site, sur l'exploitation. Et là, ça suit du coup après toute une phase de amont pour bien cadrer le projet de transmission, le prix à afficher. On va également faire tout ce qui est photo, vidéo avec un drone, rédiger une belle annonce et ensuite la diffuser sur notre plateforme. Et c'est vraiment sur cette partie de diffusion qui est le plus gros de notre expertise.
2: Eloi.eu, donc à noter, et nous étions avec Léa Zanelli qui s'occupe de l'Occitanie au sein de cette plateforme qui a deux buts, qui recherche et qui transmet des exploitations agricoles, qu'on se le dise.
1: Alors, à bientôt et surtout, qu'on se le dise.
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7: Aujourd'hui, le 14 juillet, nous célébrons la fête nationale. Bonne fête aussi aux Vladimir et aux Camille. Un 14 juillet en 1789, les Parisiens s'emparent de la Bastille, symbole du pouvoir royal, et libèrent les 7 prisonniers qui y étaient détenus. La citation du jour, nous la devons à un proverbe chinois. Pour pouvoir contempler un arc-en-ciel, il faut d'abord endurer la pluie. Et le dicton du jour pour ce 14 juillet ? Chaumière où l'on rit vaut mieux que palais où l'on pleure. Bonne journée !
8: Bonjour à tous, alors comment se présente cette journée festive ?
9: Eh bien, Bélier, l'amitié prend une belle place. Des paroles sincères peuvent rétablir une complicité.
8: Taureau, c'est une période délicate au niveau émotionnel. Il va falloir relativiser les choses, mais rien de bien inquiétant, rassurez-vous.
9: Gémeaux, votre ciel astral est au beau fixe. Vous aurez mille et une idées en tête.
8: Cancer, vous avez envie de contact, alors sortez et vous trouverez.
9: Les lions, vous ressentez un brin de fatigue en ce moment, alors levez un peu le pied, c'est nécessaire pour retrouver votre énergie.
8: Vierge, c'est le moment de vous engager ou de saisir une opportunité, une bonne semaine en perspective qui vous attend.
9: Balance, méditez, c'est ce qu'il y a de mieux à faire en ce moment plutôt que de passer à l'action.
8: Scorpion, vous avancerez en toute confiance dans votre travail, c'est comme si une bonne âme allait veiller sur vous.
9: Sagittaire, vous commettez des erreurs, alors sachez les reconnaître.
8: Capricorne, on cherche à vous trahir. Si ce n'est pas déjà fait, vous serez sur la défensive.
9: Les Verseaux, ne laissez pas les autres vous dicter votre façon de faire, mais prenez tout de même des gants.
8: Enfin, Poisson, vous bénéficiez d'un pouvoir magnétique sur les autres. Testez-le, vous verrez, ça marche. À demain pour un nouvel horoscope, nous fêterons Donald.
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9: Le hair spa japonais, un rituel capillaire qui fait des merveilles. Le hair spa japonais est une expérience de bien-être unique, combinant des techniques de soins capillaires et de relaxation profonde. Originaire du Japon, cette pratique est devenue populaire tant pour les cheveux que pour l'esprit. Le traitement commence généralement par un nettoyage en profondeur du cuir chevelu. Cette étape est essentielle pour maintenir un environnement sain du cuir chevelu. Le massage du cuir chevelu, le cœur de l'expérience du hair spa, est le massage du cuir chevelu qui va stimuler la circulation sanguine, ce qui peut favoriser la croissance des cheveux et améliorer la santé des follicules pileux. Ce geste relance l'oxygénation du cuir chevelu, libère les tensions accumulées. Il aide aussi à réguler la production de sébum et à assainir les racines. Un point essentiel pour les cuirs chevelus sujets aux démangeaisons ou aux pellicules. Une réparation ciblée après les agressions, entre les colorations, la chaleur du sèche-cheveux, la pollution urbaine. Les cheveux sont soumis à de nombreuses agressions. Le hair spa va venir combler les brèches de la fibre capillaire en restaurant la kératine naturelle des cheveux. Résultat, une chevelure plus résistante, plus douce, moins cassante et visiblement plus saine. une méthode anti-fatigue pour les cheveux stressés. Tout comme notre peau, nos cheveux subissent les effets du stress, du manque de sommeil ou des changements hormonaux. Le Hair Spa vient agir comme une recharge énergétique. Il rééquilibre le cuir chevelu et redonne aux cheveux leur vitalité perdue, en particulier lors des périodes de transition saisonnière où la fibre capillaire se fragilise. Le déroulement d'une séance. Pendant une séance de Hair Spa japonais, le praticien utilisera ses mains pour masser doucement et méthodiquement votre cuir chevelu et votre visage. Il utilisera également des huiles ou des lotions spéciales pour faciliter le massage. La séance peut durer de 30 minutes à 1 heure en fonction de vos besoins et de vos préférences. Un Hair Spa occasionnel fera déjà du bien. Mais pour des résultats durables, il est conseillé de répéter le rituel toutes les 2 à 3 semaines. Avec le temps, la chevelure devient visiblement plus souple, plus forte. C'est aussi une excellente manière de ralentir la casse ou la chute saisonnière.

0: 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Si vous êtes en ce moment à la recherche d'un job saisonnier, il n'est jamais trop tard car en Occitanie, c'est l'enseigne APEF spécialisée dans les services à la personne qui prévoit près de 210 recrutements en Occitanie et tout près de chez nous puisque vous retrouverez une agence à Muret et plusieurs sur Toulouse. Le réseau recrute des profils variés avec ou sans expérience, assistants ménagers, garde d'enfants de plus de 3 ans ou encore jardiniers bricoleurs. Des auxiliaires de vie sont également à pourvoir. C'est l'agence de services à la personne APEF qui recrute pour cette saison estivale. Vous pouvez candidater directement en ligne sur le site internet APEF Recrute. C'est la société Basi Maçonnerie qui recherche un ouvrier maçon pour de la charpente, couverture, carrelage. 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Pour plus de renseignements, vous contactez la société Basi Maçonnerie au 06 29 62 56 57 06 29 62 56 57.
1: Et si vous aussi vous cherchez un emploi ou que vous avez un emploi à proposer, envoyez-nous vos annonces en allant sur notre site internet radiogalaxie31.com, rubrique annoncer. C'est avec grand plaisir que nous les diffuserons. Merci de votre fidélité. Je vous dis à très vite.

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1: Bonjour à toutes et tous. Le ciel du lundi 13 juillet a été sur notre région plus nuageux que prévu initialement. Aussi, les températures ont souvent plafonné autour de 30 degrés et on ne s'en plaindra pas. Aujourd'hui, mardi 14 juillet, le ciel est à nouveau bien dégagé malgré un voile de nuages élevés formé sur les Pyrénées. Avec ce soleil généreux et un peu de vent d'est à sud-est, un peu de vent d'autan, le mercure atteint à nouveau des valeurs très élevées, le plus souvent au-dessus de 35 degrés avec des pointes à 38 à 39 degrés entre Riem et Toulouse. La nuit prochaine, après un début de nuit peu nuageux, le vent s'oriente au secteur ouest en deuxième partie de nuit, avec l'arrivée d'air maritime océanique qui fait un peu redescendre les températures entre 20 et 24 degrés au lever du jour. Mercredi 15 juillet, les nuages bas du matin se dissipent assez rapidement et laissent la place à un soleil voilé, dans une atmosphère chaude et humide, peu agréable. Le vent est orienté au secteur ouest, il est modéré. Les températures sont toujours très élevées, de 35 à 37 degrés entre Rieuvolvestre et Muret, 33 degrés sur le Comminges et le Couserans.

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0: C'est le journal, tout de suite. Bonjour Marion Cazanov.
2: Bonjour Andréane.
0: À la une, les brasiers en France, les incendies rongent des milliers d'hectares de forêt.
2: Le feu continue de progresser à Fontainebleau, au sud de Paris. Plus de 1900 hectares partis en cendres, des centaines de pompiers mobilisés. Une saison des feux inédite et sous une intense vague de chaleur. C'est sous la canicule que vont défiler des milliers de soldats à Paris à l'occasion de la fête nationale. Une parade particulièrement importante aujourd'hui. Sous le signe du réveil stratégique de l'Europe, 500 soldats de la coalition des volontaires y participe. Cette coalition de soutien pour l'Ukraine se rassemblait justement hier pour un sommet à Paris. Ses membres ont promis d'aider encore plus l'Ukraine, notamment pour sa défense anti-aérienne. Nouvelles frappes iraniennes et américaines au Moyen-Orient. Les attaques se poursuivent tandis que Donald Trump laisse la porte ouverte aux négociations et continue de lorgner sur le détroit d'Ormuz. Et puis une place en finale du mondial à la clé ce soir à Dallas. La France et l'Espagne s'affrontent donc ce soir. Une rencontre ternie par des sorties racistes, des propos largement condamnés à l'international.
0: Plus de 32 000 hectares partis en fumée en France. La saison des feux bat tous les records.
2: 32 000 hectares, c'est trois fois Paris et c'est déjà plus que la saison des incendies de l'an dernier. Des centaines de pompiers luttent en ce moment contre les flammes dans la forêt de Fontainebleau, au sud de Paris. Un incendie inédit. Plus de 1900 hectares là-bas ont été détruits. 800 pompiers sont mobilisés ce matin. Vous êtes sur place, Baptiste Coulon. Baptiste, le feu poursuit donc sa progression ce matin.
3: Oui, les deux principaux foyers de l'incendie sont toujours actifs et les pompiers toujours à l'œuvre. On les a vus en arrivant tout à l'heure tenter d'éteindre en bord de route des lisières toujours fumantes qui provoquent un panache de fumée encore impressionnant au-dessus de la forêt de Fontainebleau. Fixer les lisières, c'est la première étape pour fixer l'incendie dans son ensemble, faire en sorte qu'il ne progresse plus. C'est l'objectif du jour, me disait un pompier tout à l'heure. Le souci est que les conditions météo seront à nouveau défavorables aujourd'hui. 36 degrés attendus, un taux d'humidité très faible et le vent qui devrait à nouveau se lever. Ce qui ne facilite pas non plus le travail des secours, c'est le terrain escarpé, difficile d'accès. Alors de nouveaux engins pourraient être engagés aujourd'hui, en l'occurrence des bulldozers de l'armée, explique le commandant Jean-Marc Sicard.
4: L'idée c'est de les utiliser à des endroits où les accès sont un peu compliqués pour niveler les pistes et permettre l'accès ensuite à nos engins. Pour qu'on puisse s'approcher le plus possible des lisières et encore une fois essayer de traiter et de fixer ces lisières.
3: Et maintenant que le jour est levé, les Canadairs ont repris leur rotation il y a quelques minutes. Un appui aérien essentiel pour venir à bout du sinistre. Chaque engin permet, on le rappelle, de larguer jusqu'à 6000 litres d'eau à chaque passage.
2: Baptiste Coulon, en direct de cette forêt de Fontainebleau au sud de Paris, le ministre de l'Intérieur a annoncé hier que 59 personnes ont été interpellées en France en lien avec les incendies. 59, dont deux concernant celui de Fontainebleau, des incendies dopés par la chaleur. Plus d'un tiers des Français est toujours concerné aujourd'hui par le plus haut niveau d'alerte canicule de Météo France.
0: Et c'est donc sous cette vague de chaleur que des milliers de militaires défilent ce matin à Paris.
2: À l'occasion de la fête nationale et sa traditionnelle parade militaire, elle sera particulièrement importante cette année où les Européens vont effectuer une démonstration de force au lendemain d'un sommet de soutien à l'Ukraine. On va en reparler. 25 chefs d'État européens seront présents. Le président ukrainien va aussi, Volodymyr Zelensky. Franck Alexandre, le défilé commence dans deux heures sur les Champs-Élysées où vous vous trouvez, un défilé donc sur le thème du réveil stratégique de l'Europe.
5: En effet, Marion, un défilé du 14 juillet pour dire que la France n'est pas seule et pour l'illustrer, 500 soldats des pays membres de la coalition des volontaires pour l'Ukraine ouvriront la parade sous les yeux du président ukrainien d'ailleurs, mais aussi du secrétaire général de l'OTAN. Pour son dernier 14 juillet, le président français Emmanuel Macron a voulu un défilé pensé comme un signalement stratégique, afficher une crédibilité militaire, montrer à la Russie de Vladimir Poutine que l'Europe est prête à s'engager. Cette année, le défilé sera donc massifié, historique, dit-on, avec un record de 6800 militaires sur les Champs-Élysées et dans le ciel de Paris, des avions équipés d'armements fictifs, symbole d'une armée française épaulée de ses alliés, prête au combat. Les hélicoptères, cette fois, défileront au-dessus des chars. Il y aura des drones, des matériels modernes, donc, pour porter deux messages. La France est prête à s'engager. Elle est capable aussi d'être nation cadre dans des des coalitions. Voilà, tout est en train de se mettre en place ici sur les Champs-Élysées. Coup d'envoi dans 2 heures avec l'arrivée des avions de chasse et des pilotes ukrainiens qui seront à bord des Mirage 2000.
2: Franck Alexandre avec les moyens techniques de Steven Elsley. On vous retrouve donc dans 1 heure, à 1 heure du coup d'envoi de ce défilé militaire sur les Champs-Élysées et 500 soldats de la coalition des volontaires pour l'Ukraine dont on parlait vont défiler. Cette coalition s'est réunie hier en sommet à Paris en présence du président ukrainien. Les dirigeants ou représentants des 37 pays membres ont réaffirmé leur soutien à Kiev. Ils prévoient de renforcer leur aide en matière de défense antiaérienne. L'idée était aussi de montrer que les Européens sont prêts à mettre les moyens pour assurer leur propre sécurité. Sofia Katsenkova.
6: 9 pays européens dont la France, le Royaume-Uni ou encore les Pays-Bas avec l'Ukraine ont annoncé une coalition anti-balistique. Objectif, développer une défense capable de détecter et intercepter les futures menaces visant l'Europe. Kiev doit aussi recevoir de nouvelles batteries antiaériennes, des radars et des intercepteurs de la part des pays membres de la coalition. L'accord signé ce lundi prévoit aussi la production sous licence en Ukraine de bombes guidées et des missiles de croisière. Autre annonce majeure, l'Ukraine veut acquérir 16 avions Rafale qui pourraient voler dès 2028. La coalition prépare aussi l'après-guerre avec une force multinationale déployée seulement après un cessez-le-feu durable.
7: Nous avons à cet égard décidé des exercices qui se tiendront dans les prochains mois. Ils seront donc déployés dans les pays voisins de l'Ukraine pour valider nos plans de déploiement et démontrer que nous sommes prêts, déterminés et crédibles. Je veux le dire avec clarté, le soutien à l'Ukraine est un investissement dans notre propre sécurité. Et ceux qui pensent que cette guerre s'arrêtera aux frontières ukrainiennes si nous cédons ou cherchons des moyens d'accommoder l'agresseur se trompent.
6: Pour Emmanuel Macron, l'enjeu est aussi politique. Garder l'initiative et montrer que les Européens peuvent prendre en main leur propre sécurité. Reste à transformer ces engagements en capacités réelles sur le terrain, car ce chantier risque de prendre du temps.
2: Et une coalition des volontaires qualifiée de coalition de va-t-en-guerre hier par la Russie. Moscou a lancé une nouvelle attaque sur la capitale ukrainienne cette nuit. Des explosions ont retenti à Kiev il y a quelques heures. Aucune victime n'a été signalée.
0: Des explosions rapportées aussi cette nuit en Iran et dans le Golfe.
2: Téhéran a revendiqué ce matin des frappes sur une base américaine à Bahreïn. 2 tankers émiriens ont été touchés aussi dans le détroit d'Ormuz. Un membre d'équipage est mort. Au-delà du Golfe, la Jordanie affirme ce matin avoir intercepté 4 missiles. Iraniens. Les États-Unis, eux, ont mené de nouvelles frappes sur l'Iran. Des explosions ont été signalées à Bandar Abbas, au bord du détroit d'Ormuz. La tension continue de monter autour de ce passage stratégique. Si le président américain Donald Trump assure qu'un accord est toujours possible, il s'apprête à remettre en place un blocus des ports iraniens. Édouard Maille.
8: Un blocus des ports iraniens à partir de ce mardi 16h, heure de Washington, selon l'annonce du commandement américain pour le Moyen-Orient. Ce blocus avait été instauré en avril pour faire pression sur l'Iran, avant d'être levé en juin dans le cadre des négociations. Et Donald Trump a affirmé ce lundi dans une interview par téléphone sur la chaîne Fox News sa volonté de contrôler le détroit d'Ormuz, après avoir dénoncé la violation à ses yeux de l'accord par l'Iran.
9: Nous allons donc les frapper très durement et nous allons garder le contrôle du détroit et nous allons probablement en assurer la gestion. Nous en deviendrons les gardiens. On pourrait même nous appeler les anges gardiens du détroit. Et nous devrions être remboursés pour cela. Quand nous le ferons, nous serons remboursés parce que les autres nations sont très riches et qu'elles sont de notre côté.
8: Une taxe de 20%, a précisé le président sur son réseau Truth Social. Une taxe à laquelle s'était pourtant opposé Washington, qui estimait qu'aucun pays n'avait le droit de l'imposer. Et ce qui peut être vu comme un nouveau signe de l'intensification des tensions. Donald Trump a annoncé qu'il s'adressera au pays ce jeudi soir, mais sans préciser s'il sera question de l'Iran. Édouard Maille, Atlanta, RFI.
2: Donald Trump a raison, ironise la diplomatie iranienne. Quiconque protège le détroit doit être rémunéré. C'est l'Iran qui en premier a voulu mettre en place des frais de service dans ce détroit d'Ormuz.
0: RFI 7h09 à Rabat au Maroc, une figure de la presse indépendante en prison.
2: Alim Rabet a été interpellé dimanche à son arrivée dans le pays. Il est accusé de diffusion de fausses informations. Exilé à l'étranger depuis plusieurs années, ce franco-marocain avait été interdit d'exercer au Maroc entre avril 2005 et avril 2015, à la suite de déclarations sur les Sahraouis des camps de Tindouf. Alim Rabet a été interrogé hier soir par un procureur qui l'a maintenu en détention. Oussama Bouajila est directeur du bureau Afrique du Nord de l'association Reporters sans frontières. Il dénonce une répression politique.
10: Rien n'explique le placement d'un journaliste en prison à cause de son activité journalistique.
11: À ce stade, on n'a aucune indication sur les faits exacts qui lui seraient reprochés.
10: Exactement, tout à fait. Lorsqu'il était à Tanger, il a eu des informations de la part des policiers sur place. Il serait poursuivi pour diffusion de fausses informations, portant atteinte aux institutions constitutionnelles. Et c'est tout ce qu'on dispose comme éléments et informations à l'heure actuelle. Poursuivre un journaliste critique pour avoir exercé son métier, ce n'est pas une application de la loi. C'est au contraire, c'est une répression politique qu'on dénonce. On compte sur la bonne intention de la justice marocaine et on retire notre appel pour sa libération.
2: Oussama Bouajila du bureau Afrique du Nord de RSF, propos recueillis par David Bachet. On ne sait pas encore s'il sera question d'Halil Mrabet demain lors de la visite du Premier ministre français. Sébastien Lecornu sera à Rabat demain et après-demain pour consolider le rapprochement entre les deux pays. Des relations au beau fixe depuis que la France a reconnu il y a 2 ans la souveraineté marocaine sur le territoire disputé du Sahara occidental.
0: Allez, encore quelques heures à patienter. La journée va être longue pour les fans de foot.
2: Eh oui, première demi-finale du mondial, c'est ce soir à Dallas, au Texas, un choc entre la France et l'Espagne. Une équipe de France qui aura essuyé plusieurs sorties racistes ces dernières semaines par des personnalités politiques. Au Paraguay, en Argentine, en Espagne aussi. L'ancien Premier ministre espagnol Mariano Rajoy disait ce week-end qu'il n'y avait aucun Français parmi les Bleus. Des déclarations aussitôt condamnées dans tout le pays et par ses supporters de la Roja, rencontrés par Vincent Souriau et Cyril Etienne à Dallas.
11: On le rencontre devant l'hôtel de la sélection espagnole dans le centre de Dallas. Assister à des matchs de Coupe du Monde, c'était un rêve de gosse pour David Gallardo et il ne supporte pas que la xénophobie d'un responsable politique vienne polluer le tournoi.
12: Peu importe la couleur de la peau, les croyances religieuses, que ce soit un homme ou une femme, je m'en fiche. Le racisme doit rester en dehors du football et de la vie en général. Ces déclarations sont insupportables, surtout venant d'un ancien dirigeant espagnol. Et encore plus quand je vois à quel point, en tant qu'espagnol dans un pays étranger, je suis reçu ici de manière exceptionnelle.
11: Après l'épisode de l'élu paraguayenne, que le 11 tricolore soit de nouveau pris pour cible, Juan, un supporter espagnol installé à Miami depuis une vingtaine d'années, y voit le dérapage d'un ancien Premier ministre en roue libre qui cherche à se faire de la publicité.
13: Il l'a sans doute fait de manière à ternir l'image de la France, mais l'équipe de France est une grande équipe dans tous les compartiments du jeu et ils peuvent en être fiers. Je ne sais pas pourquoi il s'est permis ce genre de commentaires, peut-être pour faire vendre du papier. J'ai suivi les réactions des joueurs espagnols. Tout le monde est sur la même ligne. Personne ne comprend et personne ne soutient ses propos. Personne ne sera d'accord avec lui. Ça n'a juste aucun sens.
11: La meilleure réponse à tout ça, disent-ils, se concentrer sur le sport. Car d'après eux, ce match France-Espagne s'annonce comme l'un des plus beaux de ces 30 dernières années. Vincent Souriau, Cyril Etienne, Dallas RFI.
2: Un des plus beaux matchs de ces 30 dernières années. Donc aucune excuse, Andréane, pour rater. Ça.
0: Et non, pas d'excuses. Rendez-vous 19h, temps universel pour le coup d'envoi. Merci Marion Kazanov. L'info africaine revient dans 20 minutes sur RFI. Mais d'abord, notre invité international à 8h20, Claire Hédon, défenseur des droits avec Arnaud Pontus. Et on en parlait à l'instant, Antoine Grenier, c'est le jour J à Dallas pour la France et l'Espagne. Les deux équipes se retrouvent en demi-finale de la Coupe du Monde.
14: Et on est gâté avec les deux équipes les plus impressionnantes du tournoi. Une Espagne solide défensivement, un seul but encaissé et une France qui, elle, brille par son attaque. Et à la question, qu'est-ce qui vous fait dire que la France peut gagner cette fois ? Adrien Rabiot a répondu avec humilité et décontraction.
15: Oh, rien. Rien. On verra sur le terrain, mais non, on est concentré, on va bien préparer cette rencontre. On est confiant, évidemment, de par le parcours qu'on a fait jusqu'à présent, et il faut l'être. Mais toujours avec cette humilité qui nous caractérise depuis le début de la compétition. Et voilà, on ira, j'espère, au bout, parce qu'il y a une place en finale.
14: Adrien Rabiot avec Cédric de Oliveira.
0: Du côté de la Roja, Lamine Yamal a affiché son ambition, succéder à la génération 2010 sacrée en Afrique du Sud, mais en Espagne, la confiance affichée par les joueurs n'est pas forcément partagée à 100% par les supporters.
14: Et pourtant, le bilan est positif pour l'Espagne face aux Bleus. 18 succès contre 13 victoires françaises. Et 7 matchs nuls au passage. Pour autant, pas question de crier victoire de l'autre côté des Pyrénées, où on est même assez pessimiste avant d'affronter Mbappé et les siens, Pierre Chaperon.
16: Il semble loin le sacre européen des Espagnols. Dans les rues de Madrid, l'assurance a disparu. Pablo, la trentaine, a déjà tranché.
17: Je vois la France gagner. Nous avons...

Nous allons maintenant faire un saut temporel. Voici un titre qui est sorti au mois de juillet. Mais c'était en 1972. Souvenez-vous.

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0: Bonjour à tous et bonjour à toutes, bienvenue sur le 98.5 FM, la radio du sud de Toulousain. Et nous allons parler musique, mais musique classique comme tous les étés presque maintenant, de la 12e édition du Festival International de Musique en Occitanie qui se déroule ici sur notre territoire sur 2 voire 3, là ça sera 2 cette année, lieux différents, du 11 au 19 juillet. Et pour en parler, je suis avec l'initiateur, le concepteur, puis le directeur artistique en même temps, Edmond Barton Bullock. Bart, bonjour.
1: Bonjour Bruno.
0: Bart, 12e édition du FIMO, donc le Festival International de Musique en Occitanie, qui est porté par l'association
1: Musique Entre Pierres, au
0: musique
1: pluriel.
0: Entre Pierres, et l'idée derrière ça, si mes souvenirs sont bons, c'est de faire une espèce de symbiose entre la musique classique et un côté un petit peu architectural, traditionnel, patrimonial.
1: Voilà, on a un sous-titre « Quand le patrimoine se fait sonore ».
0: Je me souviens, il y a quelques années, il y a eu par exemple dans la cour du château de Palamini des cors et des cuivres qui ont joué pendant pas mal de temps, oui. Souvent du piano, parce que vous êtes pianiste.
1: Oui.
0: Compositeur, pianiste et interprète en même temps.
1: Interprète en même temps, oui.
0: D'origine américaine.
1: Je vis en France depuis 48 ans.
0: Surtout, vous avez eu l'occasion pour nous, Radio Galaxie, il y a quelques années, de faire un grand nombre d'émissions et de nous présenter certains ou certaines de vos amis qui sont eux-mêmes des personnes renommées de la musique classique.
1: Oui, l'Occitanie est très riche en des artistes extraordinaires qui vivent dans cette région.
0: Dans cette région et tout à fait proche de chez nous en plus.
1: Oui.
0: Alors, on va parler donc de ces festivals internationaux de musique en Occitanie par l'association donc Musique Entre Pierres. En plus, cette année, je crois que vous avez été sollicité par le festival Déodat Sévrac.
1: Oui, c'est Marie Cubain, mezzo-soprano avec laquelle j'ai donné plusieurs récitals depuis quelques années. Avec son mari Xavier de Lignerolles, ils sont devenus les directeurs artistiques. Ils ont pris le relais de son père, Jean-Jacques Cubain. Et il y a un an, je leur ai fait écouter une œuvre qui s'appelle Songs of the Night, des chansons de la nuit, sur des textes de Cécilia de Médicis, qui avait créé la fondation Lages, où on donnait des concerts dans la salle des récitals de Carnegie Hall à New York, des concerts à Peabody, à Baltimore, des concerts jusqu'à Vérone et à Toulouse, au musée Bamberg, pendant plusieurs années. Donc cette œuvre est basée sur des textes magnifiques qu'elle a composés. Et ils ont été emballés par cette œuvre. On me dit, bon, on te donne carte blanche pour ce programme du 11 juillet.
0: 11 juillet, Songs of the Night. Autre nouveauté aussi, cette fois-ci, c'est que ce spectacle va se dérouler dans la salle Angonia à Martres-Tolosane.
1: Enfin, oui. Oui, parce qu'on avait fait avec le chœur de l'école de Martres, on avait fait un très beau concert avec les solistes de l'orchestre de chambre Occitania, avec un quintet que j'ai composé pour piano et quatuor à cordes, une grande sonate de Beethoven, et on a fini avec l'hymne à la joie de Beethoven, de la 9e symphonie, une transcription pour piano trio et chœur d'enfant. Avec Marie, on a donné un concert dans le jardin du grand presbytère il y a 2 ans, donc maintenant on a enfin cette belle salle qui a 246 places, une très belle acoustique, climatisée, ce qui n'est pas négligeable en ce moment.
0: C'est Songs of the Night, c'est un voyage de rêve au cœur de la nuit étoilée. Plusieurs artistes qui vont se présenter. Il y a François Paillardet, le ténor, Marie Cubains, donc mezzo-soprane, évidemment, dans les voix un peu aiguës, Natacha Triadou au violon, Louise Grévin, qu'on connaît, au violoncelle, et vous, Bart, pianiste et compositeur. Alors, c'est quoi? C'est une histoire qui est racontée? C'est plusieurs petits tableaux? Comment ça va se présenter?
1: Alors, c'est plutôt une ambiance sensorielle de la nuit. Donc, je commence avec le Clair de lune de Debussy pour piano solo, ensuite, texte de Verlaine, Théodore de Banville, des textes magnifiques, Clair de lune de Forêt, avec le ténor, et ensuite, Nuit d'étoiles de Debussy, et un cycle de 3 mélodies basées sur des poèmes du feu prince Henrik de Danemark, disparu en 2018.
0: Que vous connaissiez bien.
1: Oui, ce qui m'a commandé plusieurs cycles de mélodies, qui est un poète, vraiment un homme de la Renaissance remarquable, qui était aussi peintre, qui était écrivain et aussi sculpteur, à très haut niveau. Et tous ces textes sont des évocations de nuit. Que ce soit l'amour, que ce soit le clair de lune, voilà, la nature. Et ensuite, il y a un entracte. Et dans la deuxième partie, je vais jouer 3 tangos fantasy de ma composition. Les tangos, c'est vraiment de nuit. C'est c'est Buenos Aires, c'est voilà. Avec Marie-Claude Verchowska, qui on avait fait une émission avec elle et son mari, Philippe Haché.
0: Lui était clarinettiste.
1: Oui. On avait fait l'été dernier Le Bœuf sur le Toit de Darius Milhaud.
0: Exact.
1: On pourrait dire un français au Brésil, un peu comme, vous savez, il y avait Gershwin, un Américain
0: à Paris.
1: Donc là, ce serait un Américain à Buenos Aires. Et on finit avec la création française de ce cycle de 8 mélodies pour mezzo-soprano, violon, violoncelle et piano, basé sur des textes de Cécilia de Médicis, qui sont vraiment des textes magnifiques. Donc ça va être vraiment un voyage.
0: Alors, ça, c'est une soirée composée unique. C'est la première fois que c'est fait.
1: Oui, c'est la première fois que ça.
0: C'est la première fois que c'est fait, donc ça vaut vraiment le coup d'aller le voir, quoi. Parce que c'est une vraie composition pour cette soirée-là.
1: Oui, tout à fait. Puis moi, j'ai trouvé le thème des chansons de la nuit. On peut fermer les yeux. Par exemple, je te donne juste un extrait de ce texte magnifique de Verlaine. Votre âme est un paysage choisi, couvant charme aux masques, ces bergamasques, jouant du luth et dansant et quasi triste sous leur déguisement fantasque, tout en chantant sur le mot du mineur, l'amour vainqueur et la vie opportune. Ils n'ont pas l'air de croire à leur bonheur, et leur sanson se mêle au clair de lune, au calme clair de lune triste et beau, qui fait rêver les oiseaux dans les arbres, et sangloter d'extase les jets d'eau, les granges des doses veltes parmi les marbres.
0: Cette ambiance de la nuit, les nuits d'été en fait, des songes d'une nuit d'été.
1: C'est un peu ça aussi, c'est un peu, oui.
0: Donc ça se passe le samedi 11 juillet à 21h à l'espace culturel Angonia à Martres-Tolosane. Pour les personnes qui sont intéressées, le tarif est unique, c'est 15€. Pour les personnes, les étudiants et jusqu'à 25 ans, c'est 12€. Et pour les personnes en situation de handicap, gratuit pour les enfants de moins de 10 ans. Les billetteries, on peut la trouver directement sur votre site fimofestival.com qui renverra vers Festic, la billetterie, pour acheter son billet directement.
1: Oui, enfin c'est fimo-festival.com. En haut, c'est billetterie et on va directement sur le site Festic. Après, il y a aussi le festival Deodat Sévrac. Il y a trois possibilités.
0: Il y a le lien.
1: Sur leur site également et puis sur place.
0: Donc, c'est la première soirée pour ce Festival international de musique en Occitanie, avec mon invité Edmond Barton-Bullock, qui est l'initiateur de ce festival. La deuxième soirée, c'est la semaine d'après, c'est dans la cour d'honneur du château de Palamini, où vous donnez, vous, cette fois-ci, un concert.
1: Voilà. Oui. D'ailleurs, c'est un concert entièrement consacré aux grandes œuvres poétiques de Frédéric Chopin. Parce que quand on connaît bien la musique de Chopin, il y a le côté un peu mondain des valses, des salons parisiens. Il y a aussi le monde des polonaises, du guerrier. Mais moi, je voulais me concentrer surtout sur le côté poétique, parce que Chopin, c'était le grand poète du piano. Et ce programme commence avec la première ballade basée sur un roman en vers de Adam Mickiewicz. C'est vraiment passionnant. Il avait 17 ans quand il a commencé cette ballade et il avait rencontré Robert Schumann. Et Schumann a dit... Oh, j'aime cette œuvre, je crois que c'est mon œuvre préférée de toutes vos œuvres. Et Chopin, il y avait une longue pause, il a dit « moi aussi ». Donc ça commence avec une œuvre de jeunesse, ensuite des trois mazurkas. C'est vraiment une introspection, c'est la quête de l'amour, le chagrin, la rêverie. Mm-hmm. Et puis on finit la première partie avec la barcarolle de Chopin, qui pourrait être presque deux ténors qui chantent dans une gondole à Venise. C'est vraiment une œuvre... une grande œuvre initiatique de Chopin. Et dans la deuxième partie, la sonate en si mineur monumentale. Chopin a composé trois sonates, mais celle qui est très, très connue, c'est la sonate de la marche funèbre, qui est une sorte de rhapsodie à la mort. Alors que là, c'est une rhapsodie à la vie, une œuvre pleine de maturité qu'il a composée avec la barcarolle lorsqu'il vivait à Nohant avec George Sand pendant 9 années.
0: Ce qui me paraît intéressant cette soirée, c'est que, comme vous le disiez, on connaît Chopin sur certaines formes qui sont très... devenu très public, on va dire. Là, on va voir en même temps toute sa vie, ses œuvres de jeunesse jusqu'à des choses beaucoup plus complexes et beaucoup plus complètes, mais en même temps des choses un peu plus intimes. C'est ça.
1: Pas toujours, mais par exemple, la première ballade, c'est une œuvre révolutionnaire. C'est une œuvre pleine de drames, de pathos. Puis après, oui, les mazurkas, c'est plus intime, mais la sonate, elle est monumentale. C'est vraiment une œuvre d'une grande, je pense que c'est une des plus belles sonates de la littérature de piano du 19e siècle. Ça dure une demi-heure. Et puis, l'acoustique exceptionnelle de la cour d'honneur du château de Palmini. C'est vrai que quand on passe la journée, bon, c'est peut-être un peu anodin, mais c'est quand même 15e siècle. Et puis, il y a de beaux éclairages. Il y a une sorte d'enceinte sonore magnifique.
0: Cette réverbération des pierres qui fait ressortir ce
1: piano. Les pierres ont une mémoire aussi. Donc, on peut voyager aussi dans le temps.
0: Juste une petite parenthèse, que vous ne jouez pas que du Chopin. Vous avez vos propres compositions, mais vous jouez aussi d'autres compositeurs. Mais quelle est la particularité, la difficulté pour vous de jouer du Chopin?
1: Ben, c'est-à-dire que c'est par exemple, la première ballade, c'est une grande œuvre de virtuose, de jeunesse, qui est tout feu, tout flamme. Les mazurkas, c'est plus intime, mais il y a quand même une grande recherche sonore de technique également. La barcarolle, c'est quelque chose d'alchimique, il faut presque quatre mains pour jouer ça, c'est très orchestral. Et puis, cette sonate, on peut passer des années, on sait que Chopin, toute sa vie, il a dormi avec les claviers bien tempérés de Jean-Sébastien Bach sous son oreiller. Et puis, donc là, il y a un contrepoint, c'est un programme d'une grande dimension qui, pour moi, il y a 3 ans, j'ai joué un concert dédié aux 3 dernières sonates de Beethoven. Un peu dans le même genre de prendre toute la vie d'un compositeur, les 3 dernières sonates, il les avait composées étant entièrement sourd, donc c'est aussi un voyage spirituel, peut-être plus bouddhiste, mais alors que Chopin, c'est vraiment la vie, c'est la vie, c'est l'amour, c'est la nature. Dans cette sonate, on sent le jardin de Noron, on imagine toutes ces personnes, Eugène Delacroix, Balzac, Honoré de Balzac, Alexandre Dumas, Franz Liszt, Marie Dagout. Ils restaient un mois ensemble, donc on imagine Delacroix en train de peindre un chef-d'œuvre dans le parc, avec la fenêtre juste au-dessus, que Chopin était en train de composer un nocturne ou je ne sais quoi. Mm-hmm. Donc j'imagine comment il aurait joué cette sonate dans cette maison. Même les nocturnes, ça se fond avec, on appelait ça l'heure bleue.
0: Ouais,
1: c'est l'heure de coucher de soleil. Mm-hmm. Il y a beaucoup ce côté-là dans ce programme.
0: Ce que je retiens dans tout ce que vous dites, c'est-à-dire que le piano, il n'y a pas que la partie technique d'appui sur les touches. C'est-à-dire qu'on appuie plus ou moins sur la touche. Il y a l'intention du joueur, du pianiste derrière.
1: C'est la poésie. Debussy a composé un prélude qui s'appelle « Les parfums qui tournent dans l'air du soir ». Et là, dans plusieurs œuvres de Chopin, on sent ce côté même la nature. Le premier moment de cette sonate en si mineur, c'est il y a des orages. Mais c'est des orages d'été. C'est des orages humaines aussi. Je peux imaginer avec les enfants de George Sand, quelquefois des disputes qu'ils ont eues ou des élans d'amour. On sent tout ça. Le deuxième moment, c'est comme une sorte de petit orage de grêle. C'est un scherzo qui va à une rapidité extraordinaire. Et d'ailleurs, je pense presque en rivalité avec Felix Mendelssohn, qui était un des grands experts de scherzi, qui allait très très très vite. On part dans des voyages intérieurs liés à la nature, où on peut être dehors et on entend les oiseaux qui chantent. Et le dernier moment, c'est une tour de force. On dirait presque une armée de violoncelles. C'est
0: un seul piano.
1: Oui.
0: Peut-être plusieurs mains sur le piano. On verra bien à ce moment-là. Au moins deux, oui. Le samedi 18 juillet à 21h à la cour d'honneur du château de Palamini. Évidemment, les réservations toujours sur Festic ou sur le site fimo-festival.com.
1: Sur
0: place encore. Combien de places à peu près?
1: On peut facilement mettre 200 personnes.
0: 200 personnes.
1: Dans la cour, oui. Tout le monde est bienvenu.
0: Et puis, dans le pire des cas, je crois qu'il y a une solution de repli.
1: Oui, alors, en cas de mauvais temps, on a un ancien chai magnifique où on peut mettre 400 personnes confortablement avec une très belle acoustique. Donc, il faut venir quand même, quoi qu'il arrive, voilà.
0: Ça, c'était le 18 juillet. Le 19 juillet, dans la cour d'honneur du château de Palamini, ça sera le concert de clôture de cette 12e édition du Festival international de musique en Occitanie, le FIMO, avec des voix cette fois-ci.
1: C'est une voix, c'est Xavier de Lignerolles, ténor, qui fait une grande carrière. Et donc, il est avec Pascal Comté, accordéoniste, qui est incontournable dans la création contemporaine nationale et internationale, qui a fait des grandes émissions de télévision. C'est vraiment deux personnes extraordinaires. Il a même eu Victoire de la musique classique, Pascal Comté. Et Pascal a fait une transcription du Winterreise, Voyage d'hiver de Schubert, qui est vraiment le chef-d'œuvre absolu pour la voix de Franz Schubert. Donc on pensait qu'avec la chaleur, on va essayer de baisser la température avec les voyages d'hiver. Ça a été composé en 1827 sur des poèmes de Wilhelm Müller. Et le voyage d'hiver est l'incarnation du romantisme en musique, nostalgie existentielle. Sans doute le plus beau recueil de Lieder de Schubert. Il dépasse par sa densité, son dramatisme, tout ce qu'il a produit dans le genre. Donc, et c'est vraiment le voyage où on disait que Schubert, c'était le Wanderer. Celui qui déambule les marchés. Et donc, c'est toutes les personnes qui rencontrent un paysage enneigé, ils croisent un joueur de vielle, une girouette, une corneille, ils s'arrêtent dans une auberge, se souviennent de ses amours. Ça va être vraiment un moment unique dans cette très belle cour.
0: Ce qu'il faut rappeler encore une fois, c'est que même si ce sont tous des musiciens très professionnels, à chaque fois, chaque concert est unique.
1: Oui.
0: Parce que chaque concert, il y a toujours un truc qui se passe, une osmose particulière ou un moment particulier, de l'intérêt de venir au concert et pas de regarder ni les captations ou d'écouter seulement un disque. Le concert sert à ça, c'est de vivre ce moment avec les musiciens.
1: Ah ben, ces trois programmes, vraiment, c'est d'ailleurs, depuis le début, c'est le patrimoine qui se fait sonore. On essaye de faire un beau mariage entre le lieu. Bon, après, l'espace Angonia, c'est un peu différent, mais parce que c'est moderne, mais en même temps, ça permet d'être à l'intérieur, dans une belle salle, de vraiment rentrer dans ce voyage de nuit, de clair de lune, des chansons de la nuit. Donc oui.
0: Il s'agit du 12e Festival International de Musique en Occitanie, organisé par Edmond Barton Bullock, compositeur, pianiste, interprète, qui a invité ses amis, entre autres, pour faire cette programmation unique. Ça se passe du 11 au 19 juillet. Le 11 juillet, à l'espace culturel Angonia, Martre-Tolosane, pour The Songs of the Night, une évocation de la nuit, de ses couleurs, de ses sentiments, de ses rêveries dans la nuit, etc. Le 18 juillet à 21h, dans la cour d'honneur du château de Palamini, cette fois-ci, du Chopin, depuis sa jeunesse jusqu'à ses sonates monumentales. Et le troisième jour, le dimanche 19, cette fois-ci, dans la cour d'honneur du château de Palamini, aussi des leads de Schubert.
1: Le voyage d'hiver.
0: Le voyage d'hiver.
1: En plein été.
0: De Winterreich, comme vous le disiez, avec surtout Xavier de Lignerolle en voix ténor.
1: Et Pascal Conté
0: à l'accordéon, exactement. Le tarif est donc de 15€ tout public, les 12€ pour les étudiants jusqu'à 25 ans, les personnes en situation de handicap, gratuit pour les enfants jusqu'à 10 ans, la billetterie sur Festic. Vous retrouverez toutes les informations et tout le détail de ce programme directement en allant sur le site du festival, c'est-à-dire fimo-festival.com. Puis éventuellement aussi sur le festival d'Eoda de Sévrac pour la première soirée. S'il y avait encore quelque chose à rajouter pour nos auditeurs, ce serait quoi? Parvenez, évidemment.
1: Je pense que c'est vraiment deux lieux absolument uniques, avec des programmes magiques. Donc je pense qu'il ne faut pas hésiter.
0: Quand le patrimoine se fait sonore. Merci Edmond Barton Bullock, donc l'initiateur et le concepteur de ce festival international de musique en Occitanie, est revenu sur Radio Galaxie.
1: Merci beaucoup Bruno.
0: Au revoir.
1: Merci.

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1: À la bonne heure, il est 9h.
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0: Le journal de Martin Guez. Martin, la France défile en ce 14 juillet 7000 soldats au garde à vous. Ça débute dans une heure.
2: La dernière DDR pour Emmanuel Macron en tant que président français, le chef de l'État qui a vu les choses en grand pour l'occasion et qui a invité l'Ukraine et la coalition des volontaires à participer. Nous retrouvons Franck Alexandre sur les Champs-Élysées dans un instant. Ce 14 juillet 2026 qui marque aussi les 10 ans de l'attentat de Nice qui avait fait 86 morts. 10 ans plus tard, l'enquête n'avance toujours pas. Insoutenable pour les familles des victimes. Une minute de silence sera d'ailleurs observée avant la demi-finale du Mondial tout à l'heure entre la France et l'Espagne. Ce sera à Dallas. Un choc que les Bleus abordent avec confiance et avec le sourire. Comme aux premières heures de la guerre au Moyen-Orient, les États-Unis bombardent l'Iran et annoncent instaurer à nouveau un blocus des ports iraniens, tandis que Téhéran continue de frapper les bases américaines dans le Golfe. Et puis enfin des feux de forêt un peu partout sur le continent européen, y compris en Grande-Bretagne, pourtant peu habituée à de tels brasiers.
0: Une toute dernière en fanfare pour Emmanuel Macron.
2: Qui ne compte pas se défiler et qui a vu les choses en grand. Près de 7000 militaires pour ce dernier défilé du 14 juillet en tant que président de la République pour Emmanuel Macron. Défilé qui débute dans un peu moins d'une heure sur les Champs-Élysées. On le retrouve en direct, notre spécialiste des questions de défense, Franck Alexandre. Bonjour Franck.
3: Bonjour Martin.
2: Le défilé qui s'annonce exceptionnel en présence de 25 chefs d'État européens, notamment l'Ukrainien Volodymyr Zelensky. Un symbole, Franck, qui veut marquer le sursaut stratégique de l'Europe face à la Russie. Et pour nous en parler, vous n'êtes pas tout seul, vous êtes accompagné d'un officier d'artillerie.
3: Oui, absolument. Et une parade, hein, Martin, pour porter un message, dire que la France n'est pas seule. Il y aura donc des Polonais, des Allemands, des Britanniques, des Roumains aux côtés des soldats français pour ouvrir ce défilé. Et il y aura également des soldats ukrainiens, sous les yeux d'ailleurs du président Zelensky. À mes côtés, un artilleur français, le capitaine Arnaud du 11e régiment d'artillerie de marine de Rennes. Ces soldats ukrainiens, vous les connaissez bien, capitaine. Vous les avez d'ailleurs formés sur canon César.
4: Oui, tout à fait, je les connais bien et j'ai eu l'opportunité de former le bataillon d'artillerie de la brigade Anne de Kiev à l'automne 2024 avec la 4e batterie du 11e régiment d'artillerie de marine que je commandais à l'époque. Donc on les a formés sur canon César, mortier de 120 mm, système de missile solaire Mistral et détection radar. Ce bataillon était constitué donc d'officiers, de sous-officiers et de militaires du rang ukrainien.
3: Des soldats déterminés, sitôt formés, sitôt envoyés au combat.
4: Oui, tout à fait. Donc des soldats de grande valeur et ma mission était de les entraîner afin qu'ils soient déployables en zone de guerre dès leur retour en Ukraine.
3: Un défilé cette année, capitaine, pensé comme un signalement stratégique, on l'a dit, avec des matériels qui viennent d'arriver dans les forces, en particulier le MEPAC. Vous venez de le percevoir, qu'est-ce que c'est le MEPAC ?
4: Alors le MEPAC, c'est le mortier embarqué pour l'appui au contact. Donc en fait, c'est un véhicule Griffon, comme on en verra beaucoup sur les champs tout à l'heure. Ce véhicule a la particularité d'avoir deux grosses trappes sur le toit qui vont s'ouvrir et qui laissent apparaître le tube du mortier. Auparavant, on avait des mortiers tractés et ça nous permet d'être plus mobiles, plus efficaces pour le délivrer des feux et ça vient bien en complément du canon César.
3: Et en complément des drones, on va en voir beaucoup. Qu'est-ce qu'on va voir ?
4: Alors, on va voir l'ensemble de la gamme de drones, de la gamme tactique, donc vraiment du drone du combattant jusqu'au drone à vocation plus stratégique et notamment les drones S-100 utilisés par la Marine nationale.
3: Et y compris l'escadron de drones de chasse du 1er régiment de marine.
4: Tout à fait, le 1er régiment d'infanterie de marine a été leader et précurseur dans la dronisation de l'armée de terre au niveau tactique, au niveau du combattant, avec son escadron de drones de chasse, qu'on appelle aujourd'hui unité de drones de contact, qui est déployée dans toutes les brigades.
3: Voilà, vous avez 16 ans de service, capitaine, elle a bien changé, cette armée en 16 ans.
4: Oui, elle a bien changé. Je pense que si on prenait une photo du sergent que j'étais il y a 16 ans et le capitaine que je suis devenu, au-delà du galon, la tenue a changé, l'armement a changé, les métiers ont changé. C'était l'époque de l'armée de terre et 400 métiers. Je pense qu'aujourd'hui, on a bien doublé le nombre de spécialisations et de métiers possibles. Et c'est vraiment une grosse opportunité pour nos jeunes.
3: Voilà, coup d'envoi, Martin, du défilé dans une heure avec l'arrivée des avions de chasse dans le ciel de Paris. Et à leur bord, il y aura des copilotes ukrainien.
2: Et merci beaucoup Franck Alexandre, en compagnie de l'officier Arnaud, avec les moyens techniques de Steven Hesley. Un défilé auquel prennent part également, on l'a dit, 500 soldats étrangers de la coalition des volontaires. Coalition qui se réunissait hier dans la capitale française au soutien de l'Ukraine. Il a notamment été question de la création d'une coalition anti-balistique. 9 pays européens se sont engagés à créer une alliance purement défensive pour développer des capacités anti-balistiques en Europe face aux attaques aériennes de la Russie. Et puis une autre annonce, c'est l'acquisition à horizon 2028 de 16 avions de combat français Rafale par Kiev.
0: Ce 14 juillet 2026, Martin, marque aussi les 10 ans de l'attentat de Nice.
2: Un camion de 19 tonnes qui avait foncé dans la foule, venu assister au feu d'artifice. Le conducteur, le Tunisien Mohamed Lawesh Bouhlel, qui sera finalement abattu par la police. Attentat qui avait fait 86 morts. Et si la justice antiterroriste a condamné en 2022 des complices du tueur, aucun procès ni aucune conclusion n'ont été rendus sur le dispositif de sécurité de l'époque. L'enquête qui est au point mort depuis 10 ans, une attente insupportable pour les victimes. Célia Vial a perdu sa mère dans le drame. Elle est l'ex-coprésidente de l'association La Promenade des Anges.
5: Il se trouve que, bah oui, on peut en effet, grâce à ces vidéosurveillances, constater que un 19 tonnes s'est introduit pendant 3 jours d'affilée, tous les jours, à plusieurs reprises, sur la Promenade des Anglais, interdite à aux véhicules de plus de 3,5 tonnes. Là, il a donc fait des essais de passer sous les pergolas, il a fait un demi-tour sur le trottoir, enfin bon, donc ça. Et puis la deuxième chose, surtout la grosse zone d'ombre, c'est ben, le dispositif de sécurité. On ne l'a toujours pas, on ne le comprend toujours pas, on ne sait pas qui était où, avec quel matériel, quel équipement. Qui est sorti à quel moment du poste, qui s'est à quel endroit, à rien. On sait, le seul qu'on sait, c'est la municipalité, la police municipale, et c'était la mission, c'était de la circulation, de la gestion de la circulation. C'était à aucun moment la sécurisation. En elle-même.
2: Des propos recueillis à Nice au micro de RFI d'Elisa Amourette. Un hommage qui est prévu tout à l'heure à Nice en présence d'Emmanuel Macron. Une minute de silence sera aussi observée à Dallas avant le match entre la France et l'Espagne en demi-finale de la Coupe du Monde.
0: On en reparle de ces commémorations dans la revue de presse internationale après ce journal. Un moment de recueillement donc, Martin, avant une avalanche de talents.
2: Et sans doute les deux meilleures équipes du monde. En ce moment, Andréane, la France qui est première au classement FIFA. L'Espagne est troisième. Les deux équipes empilent les buts sans en prendre ou presque. Difficile donc de dégager un favori, même si les Français ont jusqu'ici remporté leurs 6 rencontres dans la Coupe du Monde. Des bleus ultra soudés, une vraie équipe de copains. Bref, le groupe vit bien, Cédric de Oliveira.
6: Des rires, du chambrage, de la bonne humeur. Assister à un entraînement de l'équipe de France, c'est l'assurance de sentir les bonnes vibrations d'un groupe qui vit bien. Impression confirmée par le milieu de terrain, Adrien Rabiot.
7: On sent vraiment qu'il y a une osmose, une vraie cohésion. Ça fonctionne très bien et je pense que c'est une grande part de cette réussite.
6: Depuis le début de la Coupe du Monde, les Bleus sont impressionnants par leur fulgurance offensive mais aussi par leur solidarité, comme l'explique le défenseur Jules Koundé.
8: On prend du plaisir à jouer ensemble, on joue les uns pour les autres, on fait les efforts les uns pour les autres. Ça amène évidemment dehors du terrain beaucoup de joie, beaucoup de bonne humeur, beaucoup de positivité.
6: Une bande de potes qui s'amusent et qui se côtoient depuis plusieurs années maintenant, avec Kylian Mbappé en capitaine, et qui s'est davantage soudé après le décès de la mère de leur sélectionneur Didier Deschamps en pleine Coupe du Monde.
7: Les difficultés qu'a connues le coach aussi, qui nous ont rapprochés, qui nous ont resserrés, sachant que c'est aussi la dernière compétition du coach à la tête de l'équipe de France. Il y a plein de choses qui font que ça semble être le bon moment.
6: Il reste 2 matchs à Didier Deschamps sur le banc des Bleus et une 3e étoile à aller chercher pour que l'aventure se termine de la plus belle des manières. Cédric de Oliveira, Dallas, RFI.
2: Et Cédric de Oliveira qui commentera ce soir France-Espagne sur RFI. Ce sera à suivre à partir de 18h47, temps universel précisément, sur nos antennes Afrique. Baptiste Leduc et Patrick Juillard seront en studio à Paris. Et puis l'autre demi-finale opposera demain à Atlanta, l'Angleterre, à l'Argentine.
0: Pas en avant, 3 pas en arrière pour les États-Unis au Moyen-Orient.
2: Où se déroulent des événements déjà vécus pendant des semaines entre le 28 février et le 8 avril, à savoir des frappes américaines en Iran où 23 personnes ont été tuées en une semaine. Alors que les États-Unis ont mené pour la 3e nuit consécutive des séries de bombardements et ils réinstaurent un blocus maritime sur les ports iraniens. Blocus qui entrera en vigueur à 20h, temps universel. Blocus qui avait été levé lors du protocole d'accord signé à la mi-juin. Donald Trump estime que son pays a pris le contrôle du détroit d'Ormuz et il envisage même d'instaurer un droit de passage sur cette voie maritime ô combien stratégique. Le chercheur Pierre Razou, directeur académique de la Fondation pour la maîtrise des enjeux stratégiques, estime lui que personne ne peut exercer un contrôle total de cette voie de navigation.
9: Le paradoxe, c'est que personne ne contrôle vraiment le détroit d'Ormuz. En fait, c'est un coup de maritime. Physiquement, il n'y a pas de bateaux qui sont là, de mines qui empêchent de passer, simplement.
10: On se le dise, de Muret jusqu'au pied des Pyrénées, c'est la chronique touristique du Sud Toulousain. Une idée originale de Philippe Congar pour Radio Galaxie. Savez-vous que...
11: C'est Léa Zanelli qui nous fait le plaisir de nous accorder quelques minutes au micro de Radio Galaxie. Léa Zanelli, on aimerait que, non pas que vous vous présentiez vous, mais que vous présentiez cette plateforme qui s'appelle Eloi.eu. Eloi, E-L-O-I.eu. C'est une plateforme, si je ne m'abuse, qui tombe à pic puisque vous recherchez et vous transmettez des exploitations agricoles. Qu'est-ce qu'on entend par exploitation agricole? C'est ferme?
12: Oui, exactement. C'est des fermes, tout type d'activité, toute taille, et du coup, on est une plateforme vraiment nationale, donc partout en France. C'est pour des fermes qui sont dans une dynamique de transmission ou de recherche d'associés et qui, du coup, n'auraient pas de repreneurs identifiés.
11: On vient vers vous, c'est vous qui allez vers les autres?
12: C'est plutôt les cédants, donc les agriculteurs qui sont justement en recherche de repreneurs et dans ces démarches de transmission qui nous contactent pour qu'on les accompagne justement dans cette recherche de candidats.
11: Alors, vous êtes, Léa Zanelli, responsable de l'Occitanie, donc ça fait un vaste territoire. Si on s'intéresse à Haute-Garonne, je crois que vous étiez dans les parages, puisque vous êtes basé à Agen. Vous étiez en Haute-Garonne, où il y a deux propriétaires qui étaient intéressés. Dites-nous en plus.
12: Oui, exactement. Donc, je couvre en effet un secteur assez important et j'étais justement hier en Haute-Garonne pour accompagner les deux premières fermes qui seront publiées dans les prochains jours sur notre plateforme. Donc on est sur deux exploitations assez différentes parce que des tailles différentes, mais similaires dans le sens où il y a pas mal d'activités différentes qui peuvent être envisagées. On peut envisager des activités d'élevage dessus et sur l'une peut-être des activités complémentaires en maraîchage ou en arboriculture. Donc voilà, ça laisse pas mal de liberté aux futurs repreneurs pour mettre en place leur projet et continuer à faire vivre ces belles exploitations.
11: On est bien d'accord, effectivement, vous venez de le dire, il s'agit de recherche et de transmission. À aucun moment on ne cède, hein. Vous voulez dire que c'est une transmission qui se fait d'un propriétaire à un autre.
12: C'est ça, c'est une vente. C'est une vente, c'est dans la plupart des cas, et là, dans ces deux cas-là, des cédants qui sont en âge de prendre la retraite et qui, dans leur cercle familial ou proche, n'avaient pas de repreneur identifié et du coup qui ont besoin d'une communication large, ce qu'on propose, pour pouvoir trouver un acquéreur.
11: Alors les vendeurs, vous venez de le dire, la plupart du temps sont des gens qui sont retraités. Et les acheteurs, qui sont-ils ?
12: Les acheteurs, chez Eloi, on a une base de candidats déjà identifiés. On a à peu près 10 000 candidats dans cette base. C'est la première base de données et communauté de porteurs de projets en France. Et donc, dans ces 10 000 candidats, en moyenne, ils ont à peu près 35 ans. Ils sont pour la plupart avec la capacité agricole, donc ça veut dire un diplôme et de l'expérience. Et ils sont vraiment situés partout en France. Encore une fois, comme je le disais tout à l'heure, on est vraiment un rayonnement national. Donc, on peut très bien avoir des personnes qui sont du village juste à côté ou alors des personnes qui sont de l'autre bout de la France, qui sont prêts à s'installer en Haute-Garonne ou ailleurs. Voilà, on va vraiment avoir des profils assez variés de candidats.
11: Concrètement, je veux vendre ou acheter une ferme, je vais sur Eloi.eu.
12: Exactement, vous allez sur Eloi.eu, vous nous faites part de votre besoin de trouver un repreneur. Là, dans ce cas-là, vous avez un coordinateur qui est du coup mon rôle et on est à peu près une quinzaine sur l'ensemble du territoire. Et donc ce coordinateur va prendre contact avec vous, comprendre le contexte de votre transmission, les caractéristiques de votre exploitation, vous rencontrer sur site, sur l'exploitation. Et là, s'ensuit du coup après toute une phase amont pour bien cadrer le projet de transmission, le prix à afficher. On va également faire tout ce qui est photo, vidéo avec un drone, rédiger une belle annonce et ensuite la diffuser sur notre plateforme. Et c'est vraiment sur cette partie de diffusion qui est le plus gros de notre expertise.
11: Eloi.eu, donc à noter, et nous étions avec Léa Zanelli qui s'occupe de l'Occitanie au sein de cette plateforme qui a deux buts, qui recherche et qui transmet des exploitations agricoles, qu'on se le dise.
10: Alors, à bientôt et surtout, qu'on se le dise.

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0: ou apocope. Petite histoire des mots en péril. Chers auditeurs, notre vocabulaire s'appauvrit.
1: Il s'étiole.
0: Il maigrit.
1: Il rapetisse.
0: Il décline.
1: Il rétrécit.
0: S'amenuise.
1: Se ratatine.
0: S'évapore.
1: En un mot commençant, notre vocabulaire fout le camp.
0: Il est urgent de réagir pour sauver les mots en voie de disparition.
1: Et protéger dans leur milieu naturel les mots menacés d'extinction.
0: Chers auditeurs, notre rôle sur les ondes de cette radio est avant tout le sauvetage des mots en voie de disparition. C'est pour cela que nous sommes payés, formal au demeurant, mais là ne s'arrête pas notre mission. En plus de balayer les studios, de nettoyer les vitres et de servir des boissons fraîches au monsieur de la régie, il nous est aussi demandé de rétablir l'exacte signification de certains mots qui se sont pervertis au cours des siècles. Des mots qui se sont dévoyés, en quelque sorte.
1: Nous avons donc décidé de sauver aujourd'hui un verbe qui réunit deux handicaps. Celui d'avoir perdu son sens premier et celui d'avoir glissé inexorablement dans les limbes de l'oubli. Il s'agit du verbe « avoyer ».
2: Dans quasiment tous les dictionnaires que nous avons consultés, que ce soit le Larousse, le Littré ou le Robert, à l'entrée « avoyer », nous ne trouvons que cette définition « donner de la voix à une scie ».
0: Si l'on prend le mot « scie » dans le sens de chanson populaire « rengaine ritournelle », étant donné le manque de puissance de l'organe de certaines de nos chanteuses actuelles, nous comprenons très bien que les dictionnaristes se soient attachés à vouloir donner de la voix à leur scie.
1: Vous comprenez bien que marmonner dans un micro en gratouillant une guitare ne suffit pas à faire de vous une chanteuse. Il était donc nécessaire d'avoyer tout cela.
2: Ah, je vois que le monsieur de la régie n'est pas d'accord avec nous. Sans doute fait-il partie de la société protectrice des chanteuses sans voix.
0: Non, il nous signale que la voix que l'on donne à la scie s'écrit V-O-I-E. Et que s'il convient d'avoyer régulièrement les scies, c'est pour rendre régulier l'écartement des dents par rapport à l'axe de la lame.
1: Le monsieur de la régie est très certainement un fin bricoleur. Cependant, nous lui signalons que certaines chanteuses sans voix V-O-I-X ont aussi les dents écartées.
2: Mais revenons à notre verbe « avoyer ». Avant de s'appliquer aux égoïnes, comme vient de nous l'indiquer le monsieur de la régie, ce verbe, dans sa forme transitive, signifiait « diriger », mettre quelqu'un sur la bonne voie.
1: Ce en quoi l'on peut dire que le monsieur de la régie vient de nous avoyer.
0: Avoyer est construit à partir du préfixe latin ad ou a, préfixe indiquant le but de l'action, et du mot via qui signifie chemin, route. On trouve déjà ce verbe chez Chrétien de Troyes en 1175 sous une ancienne forme ave. Ainsi parlant, la qu'on vea tant qu'en droit chemin l'avea.
2: Ce qu'en français moderne on pourrait traduire par « en parlant ainsi, il convainquit son héroïne de telle sorte qu'elle retrouva le droit chemin et non pas il affuta son égoïne et lui écarta les dents. Quoi qu'en pense le monsieur de la régie ?»
1: On nous signale que le monsieur de la régie veut encore intervenir.
3: Dans sa forme intransitive, le verbe « avoyer » signifie « changer de direction » en parlant du vent car il change de rhumb. Le rhumb étant bien entendu, comme tout le monde le sait, la quantité angulaire comprise entre deux des 32 heures du vent du compas, c'est-à-dire 11 degrés 15 minutes.
2: Nous avions oublié que le monsieur de la régie, en plus d'être un fin bricoleur, est un ancien marin. Nous le remercions pour son intervention, mais nous lui signalons que s'il continue à avoyer dans son micro, nous allons finir par lui envoyer notre poing dans la figure, non mais...
1: Avec toutes ces interruptions, nous avons fini par perdre le fil de notre causerie qui d'ordinaire brille par sa rigueur et son ordonnancement. Chers auditeurs, si vous estimez que la chronique d'aujourd'hui est en dents de scie, vous savez à qui avoyer. Pardon, envoyez vos doléances.
0: Dans le Rhin, lettres à un ami, Victor Hugo introduit le mot avoyer dans une autre acception, helvète, celle-là, de notable. Ces avoyers et ces landamen redoutés des empereurs.
2: En effet, dans les cantons suisses francophones, le président du gouvernement cantonal est appelé avoyer. Dans les cantons alémaniques, il est appelé landamen.
0: Avoyer comme avoyère ou avoyeresse au féminin, car les Suisses ont depuis Victor Hugo découvert les béatitudes de la parité.
2: Avec ses détours par la marine à voile et les cantons suisses, nous pouvons dire que le Centre national de sauvetage des mots en voie de disparition s'est transformé le temps d'une chronique en une agence d'avoyage.
1: Passons, sans louvoyer, à la scénette illustrative.
2: Simone, ma scie ne coupe plus.
0: Il va falloir l'affûter et la voyer.
2: J'ai un ami suisse qui fait cela très bien.
0: Avoie-le-moi.
2: Que dis-tu ?
0: Avoie-le-moi. Éclaire-moi. Tu parles bien de Hans, le landamen d'Appenzell ?
2: Mais non, de Robert, l'avoyer de veau.
0: Mais c'est un dévoyé.
2: Simone, tu n'as jamais su apprécier mes amis.
1: Alors, alors, mais embrassez-vous. Syncope ou apocope ?
4: À votre tour, chers auditeurs, participez à cet effort collectif.
0: C'est la parrainaise picaresque et irréfragable du théâtre de l'éphémère, librement inspirée des élucubrations de Gérard Bianchi.

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Chères auditrices, chers auditeurs, bonjour et bienvenue dans À l'expression. Car je me prénomme Alex et ma mission est de vous aider à employer à bon escient les expressions françaises que nous utilisons tous régulièrement sans parfois en connaître ou le sens ou l'origine. Ainsi, peut-être grâce à cette rubrique À l'expression, vous allez pouvoir briller en société ou pourquoi pas au dîner ce soir. Aujourd'hui, nous allons nous pencher sur l'expression « tomber dans les pommes », ce que bien sûr je ne vous souhaite pas. L'expression « tomber dans les pommes » remonte au 19e siècle. On pense qu'elle est une déformation de « tomber en pâme ». Le verbe « pâmer » signifie « perdre connaissance » ou « être en extase ». On utilisait aussi l'expression « tomber en pâmoison ». Par exemple, dans les romans, une héroïne pouvait tomber en pâmoison en voyant son amant revenir sain et sauf de la guerre. À cette époque, l'expression était utilisée pour décrire quelqu'un qui s'évanouissait. Aujourd'hui, l'expression est moins courante, elle est remplacée par « tomber dans les pommes ». Cette expression serait dérivée de « être dans les pommes cuites ».

0: Quel temps va-t-il faire aujourd'hui ? 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
1: Bonjour à toutes et tous. Le ciel du lundi 13 juillet a été sur notre région plus nuageux que prévu initialement. Aussi, les températures ont souvent plafonné autour de 30 degrés et on ne s'en plaindra pas. Aujourd'hui, mardi 14 juillet, le ciel est à nouveau bien dégagé malgré un voile de nuages élevés formé sur les Pyrénées. Avec ce soleil généreux et un peu de vent d'est à sud-est, un peu de vent d'autan, le mercure atteint à nouveau des valeurs très élevées, le plus souvent au-dessus de 35 degrés avec des pointes à 38 à 39 degrés entre Riems et Toulouse. La nuit prochaine, après un début de nuit peu nuageux, le vent s'oriente au secteur ouest en deuxième partie de nuit, avec l'arrivée d'air maritime océanique qui fait un peu redescendre les températures entre 20 et 24 degrés au lever du jour. Mercredi 15 juillet, les nuages bas du matin se dissipent assez rapidement et laissent la place à un soleil voilé, dans une atmosphère chaude et humide, peu agréable. Le vent est orienté au secteur ouest, il est modéré. Les températures sont toujours très élevées, de 35 à 37 degrés entre Rieux-Volvestre et Muret, 33 degrés sur le Comminges et le Couserans. En fin de journée, quelques développements orageux apparaissent sur les Pyrénées. Bonne journée à toutes et tous et bonne fête nationale à toutes et tous.

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0: C'est un avis de recherche qui nous a été transmis pour deux chiens qui ont disparu à Caserres. Le premier, c'est un Yorkshire mâle de couleur blond et gris. Et le second, c'est un Pinscher mâle de couleur noire et beige. Si certains d'entre vous les ont aperçus sur le secteur de Caserres ou si vous les avez déjà recueillis, vous pouvez contacter le 06 16 15 83 32. 06 16 15 83 32. Un particulier vend une armoire ancienne pour 40 euros, plus une autre armoire faite par un ébéniste à vendre pour 100 euros. Vous contactez le 06 11 07 51 70. 06 11 07 51 70. C'est un spa pour 4 personnes de marque LAZ Hollywood qui est à vendre. Il est entièrement neuf, il n'a pas été sorti de son emballage, avec un éclairage qui change de couleur, des bulles et tout ce qu'il faut pour passer un bon moment. Il y a également un tapis de sol qui est prévu avec, donc le spa est à vendre pour 350 euros. Pour plus de renseignements, vous envoyez un message au 06 18 35 33 18. La même personne vend également une motopompe en très bon état. Pour plus de renseignements, c'est le même numéro, 06 18 35 33 18. Et puis cette personne recherche aussi un bûcheron pour partager des coupes d'acacia et autres bois. Même chose, vous envoyez un message au 06 18 35 33 18. Et si vous aussi vous vendez ou que vous recherchez quelque chose, envoyez-nous vos annonces depuis notre site internet radiogalaxy31.com, rubrique annoncer. C'est avec grand plaisir que nous les diffuserons. Merci de votre fidélité et à très vite.
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7: Comment ça va à la selle? À la fin du Moyen-Âge, les médecins avaient l'habitude de poser cette question pour connaître l'état de santé de leurs patients. La phrase « comment ça va » vient donc en réalité de « comment ça va » à la selle. 600 ans après, je me suis reposé la même question. Je suis parti sillonner la France et la Suisse à vélo avec mon ami Nathan Pratt, dans l'unique but d'explorer nos toilettes. Sur plus de 3500 km, nous sommes allés interroger des spécialistes du sujet avec pour seule question en tête « comment vont nos toilettes ?». C'est un sujet hyper tabou dans notre société et pourtant, je suis persuadé qu'il est la clé pour tendre vers un monde plus soutenable et plus juste. Tout comme les médecins du Moyen-Âge, je vous invite donc à vous asseoir confortablement sur votre selle, à attraper le guidon de votre bicyclette pour soulever la lunette et explorer avec nous le fond de la cuvette. Je m'appelle Victor Ledoux et vous écoutez le podcast En Selle, un véritable voyage au cœur des toilettes.
8: On est à la grande époque de prise de risque industrielle.
9: Pour la première fois, ce sont les forces de gauche qui accèdent aux affaires.
8: On a toujours considéré que c'était une compétence naturelle des communes.
9: Enfin, c'était le Far West, quoi.
10: En Selle, épisode 9, l'affermage.
7: Dans l'épisode 8, nous avons pu comprendre la généralisation d'un système qui est toujours le nôtre aujourd'hui. Celui du couplage, chasse d'eau, tout à l'égout, station d'épuration. Toutes les eaux sont mélangées au même endroit et renvoyées en rivière après qu'elles soient en partie traitées. C'est la conclusion à laquelle je suis arrivé à l'issue de ce voyage à vélo. Et j'aurais très bien pu m'arrêter là. Pourtant, une fois le pied à terre, j'ai continué à me renseigner. J'ai ouvert des livres et très vite, j'ai compris que ma formation d'ingénieur avait orienté mon regard. Depuis le début, je tente de retracer l'évolution de la gestion de nos matières, mais uniquement du point de vue de la technique et des sciences. En faisant cela, je passe complètement à côté d'un point important de l'histoire des toilettes. L'évolution de l'organisation politique et financière de la gestion de l'eau en France. Afin de compléter ce tableau, je suis donc allé rencontrer deux nouvelles personnes. Ces interviews ont eu lieu pendant que je réalisais les premiers épisodes du podcast. Cela faisait des mois que je n'avais pas fait d'interview. Ça m'a fait un bien fou de me retrouver à nouveau dans cette position d'écoute, avec mon air curieux, et de poser toutes mes questions. Comme pour la plupart des personnages de cette histoire, je rencontre Christelle Paison à Paris. Elle enseigne au Conservatoire National des Arts et Métiers, le CNAM. C'est donc tout naturellement qu'elle me reçoit dans son bureau. En fouillant sur le net, j'ai découvert la thèse qu'elle avait réalisée en 1999 sur l'histoire des services d'eau potable en France. Ce que je ne savais pas, c'est que Christelle a une carrière professionnelle très variée. Après avoir obtenu le titre de maître de conférence, elle part à l'université de Montpellier pour diriger le master gestion de l'eau et prend la direction du laboratoire de recherche du même nom. Au bout de quelques années, elle quitte le monde de la recherche pour rejoindre une ONG internationale et va travailler dans les pays où l'accès à l'eau reste difficile, comme notamment en Afrique de l'Ouest, à Ouagadougou, au Burkina Faso. Aujourd'hui, Christelle possède deux casquettes, une activité d'enseignante au CNAM et un rôle de consultante pour l'UNICEF et la Banque mondiale. Après avoir découvert ce long parcours, je lui demande de réaliser un exercice délicat. Me retracer de manière chronologique et avec des mots simples l'évolution des services d'eau dans l'histoire de notre pays. Et pour cela, revenons un petit peu en arrière, à la fin du 19e siècle, lorsque les premiers grands industriels de l'eau ont commencé à émerger.
8: En termes de mode de gestion, il y a eu effectivement trois périodes. Une première période, celle des premiers réseaux urbains.
10: Christelle Paison, chercheuse en gestion de l'eau.
8: Les premiers réseaux d'eau en France et ailleurs ont été déployés par des industriels, donc par des compagnies privées, qui intervenaient sous contrat avec des collectivités à qui ne venait pas l'idée de faire ça elles-mêmes, puisqu'elles n'étaient pas, elles n'avaient pas la compétence industrielle et qu'elles n'entendaient pas prendre le risque de vendre un service sans savoir si il serait rentable ou pas. La Compagnie générale des eaux, elle naît en 1853. la Société lyonnaise des eaux et de l'éclairage, née une trentaine d'années plus tard, en 1880-1881. C'est la grande époque des concessions. Une concession, c'est un type de contrat entre une collectivité et un industriel, selon lequel l'industriel prend tous les risques. Ça veut dire qu'il finance les investissements, il exploite les équipements qu'il a lui-même financés, pour une durée très longue, parce qu'on parle d'équipement très long. À l'époque, on ne sait pas combien de temps va durer un tuyau, mais on se doute que ça va être un certain temps. Et donc, on copie en fait ce qui s'est passé dans le secteur ferroviaire et on fait des concessions de 99 ans. Donc, ça veut dire que la commune est liée pendant 99 ans avec un industriel qui se débrouille pour rentabiliser son service.
3: Ce que ne dit pas Christelle ici, c'est qu'à la fin du 19e siècle, deux services de distribution d'eau potable coexistaient. D'un côté, nous avions un système avec des canalisations qui arrivent directement dans les immeubles et qui distribuaient l'eau potable de manière individuelle. C'est ce que l'on appelait le service privé. Et de l'autre, un système qui mettait à disposition de l'eau gratuitement dans les rues au niveau des bornes fontaines. C'est ce que l'on appelait le service public. Celui-ci est maintenu pendant de nombreuses années puisqu'il était impossible d'apporter l'eau dans tous les immeubles du jour au lendemain. Enterrer et tirer des canalisations coûte extrêmement cher. Faire ces investissements sur une courte période de temps aurait sûrement entraîné la faillite des concessionnaires. C'est pourquoi, avant de réaliser les travaux et d'amener l'eau potable dans une rue, ils attendaient que suffisamment d'habitants d'une même rue en fassent la demande. Ces mêmes concessionnaires étaient donc chargés de faire fonctionner les deux services, le public et le privé. D'un côté, c'était la commune qui payait, alors que de l'autre, c'était chaque usager qui réglait sa facture en fonction de sa consommation personnelle. De cette façon, la commune lui assurait des recettes financières stables, là où le service privé était plus ou moins rentable, puisqu'il dépendait du nombre d'usagers et de la quantité de mètres cubes consommés. Ces deux rentrées d'argent différentes rendaient ainsi le modèle de la concession viable économiquement. Sans la gestion des fontaines publiques qui lui étaient confiées, le concessionnaire n'aurait jamais pu rentabiliser son activité.
8: Donc ça, c'est la première phase concessionnaire, 1850-1880. Et puis, entre-temps, donc, il y a des progrès technologiques importants qui sont faits, notamment dans la capacité à mesurer les impuretés de l'eau et surtout à relier en fait, hein, certaines maladies et à considérer qu'elles sont d'origine hydrique. Hein, donc c'est les grandes découvertes de Pasteur et de son équipe. Et les communes se rendent compte que d'avoir un concessionnaire ne garantit pas la qualité de l'eau qui est donnée aux populations. Il y a eu des crises de choléra en banlieue lyonnaise alors que la Compagnie Générale des Eaux était exploitante, je veux dire. Donc les villes sont furieuses, se rendent compte que ces contrats-là, ça ne va pas. En fait, le service d'eau commence à changer de nature à leurs yeux. Ça veut dire que finalement, ce qu'il faut, c'est pas amener de l'eau aux bornes fontaines, c'est amener de l'eau chez les gens. Donc il faut que le service privé fasse partie intégrante du service public. Il faut que le service public se déploie et intègre ce service privé. Les communes râlent, elles font des procès, elles arrivent au Conseil d'État. Donc le Conseil d'État, c'est la haute cour administrative dont la mission est de protéger les personnes privées des abus de la puissance publique. Hein. C'est quand même ça le Conseil d'État en deux mots. Et donc le Conseil d'État leur dit non mais pas du tout, hein, vous avez signé des contrats pour 99 ans, le concessionnaire est en droit d'eux. Si vous voulez plus, il faut payer plus. Donc les contrats de concession, les communes n'en signent plus, mais ceux qui existent continuent, à l'exception de quelques-uns qui sont cassés par les communes à grands frais, puisque quand vous cassez un contrat qui dure 99 ans, au bout de 5 ans, bah, vous devez 49 ans de bénéfices au concessionnaire. Donc ça veut dire que la concession, c'est terminé.
9: Toute cette histoire en matière de gestion et d'opposition entre la gestion publique et la gestion privée, sur le long temps, on a eu constamment des retours de balancier. Un moment, c'est la gestion privée qui s'impose, un moment, c'est la gestion publique, et ça n'a pas cessé, ça a continué.
10: Marc Lémé, journaliste, spécialiste de l'eau.
9: Et là, il y a quelque chose qui se produit en 1884, c'est qu'en fait, pour la première fois, ce sont les forces de gauche qui accèdent aux affaires.
7: Ma rencontre avec Marc se fait tout d'abord au travers d'une fine couche de cellulose. En effet, j'ai découvert Marc Lémé en lisant ses écrits. C'était quelques mois avant notre voyage à vélo. À ce moment-là, j'étais abonné au Monde Diplomatique, un journal dont je suis absolument fan. C'était la première fois que je lisais des propos aussi engagés et critiques sur le modèle de l'eau actuel. Jusqu'ici, je ne m'étais jamais posé la question du bien fondé de ce modèle, et encore moins de l'organisation politique de la gestion de l'eau en France. J'ai donc poussé mes recherches plus loin en lisant son premier livre, Le dossier de l'eau, pénurie, pollution, corruption. Puis, j'ai commencé à suivre son blog Eau glacée, dans lequel il s'exprime librement sur les dernières actualités de l'eau en France. Après quelques échanges mails, Marc est emballé par mon histoire de voyage à vélo. Il m'invite donc à passer dans son petit appartement parisien situé entre la rue de la Mare, la place des Sources et la rue des Cascades. Là, je crois qu'on peut dire qu'il a les deux mains dedans. Initialement, Marc Lémé est journaliste. Il a notamment travaillé pour Le Canard Enchaîné, sur les dossiers du canard, des dossiers thématiques qui sortaient chaque trimestre sur un sujet d'actualité. Son premier livre fut un véritable événement médiatique, puisque par chance, il est sorti au moment du Forum mondial de l'eau à Kyoto en 2003. Marc s'est alors retrouvé parachuté sur tous les plateaux télé et radio du pays. C'est un fervent défenseur des services publics et de la gestion de l'eau en régie. Il ne s'en cache pas. Mais justement, ne sautons pas les étapes et revenons à cette histoire des services d'eau, des éléments de confort qui n'étaient pas considérés comme les plus importants à leur début.
9: Jusque-là, sous Napoléon III, la priorité, c'était l'éducation, la santé. Donc en fait, on construisait des hôpitaux et des écoles, mais tout ce qui était assainissement, tout ça, c'était pas important. Et donc, dans les municipalités conquises par les forces de gauche à l'époque, qui s'incarnaient notamment dans le Parti radical, l'enjeu de l'eau devient un enjeu technique, mais aussi sociopolitique. Et donc, contrairement à la première phase où c'est le modèle de la concession qui s'était imposé, là on va avoir un premier retour à la gestion publique directe.
8: On entre dans une deuxième phase où en fait les communes considèrent que l'eau à domicile c'est un service public. Et l'eau a la grande particularité par rapport aux autres services publics d'avoir toujours pu être gérée par les communes. C'est-à-dire que longtemps, les communes, on leur a dit « vous ne pouvez pas faire de l'énergie, vous ne pouvez pas faire des transports, vous ne pouvez pas faire ceci, vous ne pouvez pas faire cela. Il y a des risques industriels et commerciaux attachés à ces services, donc ce n'est pas du tout dans vos cordes. Il faut laisser les entreprises privées s'en occuper. Et il n'est qu'en cas de défaillance de ces entreprises, c'est-à-dire si aucune ne se propose pour faire ça chez vous, qu'éventuellement vous pouvez le faire vous-même. » Dans l'eau, ça n'a jamais été le cas. On a toujours considéré, y compris le Conseil d'État, que c'était une compétence naturelle des communes. C'est pour ça que ce mouvement de gestion publique des services d'eau a commencé bien avant d'autres services publics, parce qu'il n'y a jamais eu d'obstacle à ce que les communes le fassent elles-mêmes.
9: Jusqu'à la guerre de 14, en gros, il y a un regain de la gestion publique, mais la situation demeure un peu figée. Et là, étonnamment, la Première Guerre mondiale a eu un vrai impact. C'est qu'en fait, tous les contrats de concession qui avaient été passés depuis l'origine, notamment par la Générale des Eaux, puis la Lyonnaise des Eaux, n'avait pas du tout anticipé ce qui allait passer au sortir de la guerre, donc une inflation absolument démente.
3: Pour alimenter une ville en eau, il faut d'abord pouvoir la puiser. En France, plus des deux tiers de l'eau potable provient des nappes phréatiques. Il faut donc utiliser une pompe pour remonter cette eau cristalline à la surface et pouvoir la stocker dans cette immense cuve que l'on nomme le château d'eau. Une fois bloquée dans cette tour d'ivoire, généralement située au point haut des villes, une seconde pompe est actionnée pour envoyer l'eau dans le réseau de canalisation qui alimente les habitants. Pour faire fonctionner ces pompes, nous utilisons aujourd'hui de l'électricité, mais au début du XXe siècle, la principale énergie était le charbon. Avant la Première Guerre, le prix du charbon ne fluctuant pas, les concessionnaires n'imaginaient pas une seule seconde pouvoir perdre de l'argent sur cet achat. C'est pourquoi les contrats de concession ne disposaient d'aucune clause permettant de mettre à jour le prix de l'eau lorsque le prix de l'énergie augmentait. Aujourd'hui, cette situation a évolué et le prix de l'eau est indexé sur celui de l'électricité. Mais lors de la guerre, les contrats de concession se sont retrouvés déficitaires. Les communes se sont donc petit à petit tournées vers un nouveau mode de gestion, la régie publique.
8: On choisit la régie parce qu'avec la régie, il n'y avait absolument aucune limite à la capacité des élus à subventionner ces services. La régie la plus basique, qu'on appelle rétrospectivement la régie simple, elle n'a pas de budget propre. Donc ça veut dire que les dépenses de cette régie sont noyées dans le budget communal. On est incapable de calculer ce que coûte le service d'eau. On n'a pas les moyens comptables pour faire ça. Et ce n'est pas important, ce n'est pas le problème, quoi. Ce n'est pas ce qu'on cherche de toute façon à savoir. On demande à la marge aux usagers de financer une partie des coûts d'exploitation, et c'est tout. Donc à quel moment ça devient important de compter, finalement? Parce que c'est ça la bonne question. Eh bien, ça devient important dans deux situations. Ça devient important quand les communes mutualisent, donc notamment dans des syndicats, où là, ben, je veux dire, il ne s'agit pas juste de ses ressources, il s'agit aussi des ressources des autres. La loi qui crée les syndicats, c'est 1890. À l'origine, elle n'est pas du tout faite pour gérer les services publics, mais enfin, de fait, elle trouve son utilité dans la gestion des services publics en réseau, hein, de type eau, énergie, transport, etc. Et les syndicats ont souvent été une façon de dire, bon, c'est pas à notre échelle qu'on peut faire les choses, donc on va créer un syndicat, mais on veut plus s'en occuper si c'est pas notre service communal, donc on délègue. Et la montée de la délégation est concomitante à celle des structures intercommunales de gestion des services d'eau. Les opérateurs d'eau français, historiquement, ne sont pas urbains. Ils sont nés en ville, d'où ils ont été évincés. Leur particularité par rapport à tous les autres pays développés, c'est qu'ils ne sont pas morts. Ça veut dire que si vous regardez ce qui s'est passé à la même époque, en Grande-Bretagne, en Allemagne, aux États-Unis, les opérateurs privés, ils sont morts. C'est ça la particularité de la France. C'est qu'ils ne sont pas morts et que donc, quand la gestion privée est devenue à la mode, ils étaient là, quoi. Déjà pour pousser, pour qu'elle soit à la mode, mais ensuite pour candidater sur des marchés. Ils ne sont pas morts grâce à l'affermage. L'affermage est né, lui, pendant la Grande Guerre. La Grande Guerre, elle met fin à une période qui a duré plus de 100 ans de stabilité absolue des prix. Il n'y a pas d'inflation. Donc c'est pour ça qu'on peut faire des contrats qui durent 99 ans. C'est parce qu'il n'y a pas d'augmentation des prix. Donc là, du jour au lendemain, les exploitations, les concessionnaires sont en déséquilibre. Ils sont au bord de la faillite. Et c'est leur tour d'aller voir le juge en disant « Ah, il faut absolument faire évoluer nos contrats parce que sinon on ne s'en sort pas ». Et là, le Conseil d'État, qui ne veut pas que les concessionnaires meurent, invente l'affermage. L'affermage, c'est quoi? C'est un contrat qui répartit différemment les responsabilités du public et du privé en matière d'investissement. C'est-à-dire qu'en affermage, l'opérateur privé, il ne finance pas les investissements. C'est l'autorité publique qui les finance. Le fermier, il exploite et c'est tout.
3: Je n'aurais jamais pensé devoir vous dire ça un jour, mais allez, c'est parti pour une petite leçon de comptabilité et de gestion. Pour comprendre l'état de santé financier d'une commune, d'une entreprise ou d'une association, vous allez chercher à comparer l'argent qui rentre à celui qui sort, c'est-à-dire celui que vous allez gagner, les recettes, à celui que vous allez perdre, les dépenses. Pour vous aider à le visualiser, représentez-vous un tableau à deux colonnes, les recettes à gauche et les dépenses à droite. Dans un service public, c'est la même chose, sauf que l'on va distinguer d'un côté les investissements et de l'autre l'exploitation. L'exploitation, c'est le plus simple à comprendre. C'est le fonctionnement quotidien du service une fois qu'il est en place. Pour un service d'eau potable, les recettes d'exploitation seront constituées essentiellement des factures d'eau payées par les abonnés. Les dépenses d'exploitation rassemblent quant à elles l'ensemble des dépenses quotidiennes d'un système d'alimentation en eau, comme par exemple l'énergie utilisée pour faire tourner les pompes, le salaire des travailleurs, la maintenance d'un équipement tel que le changement d'un compteur ou encore l'entretien du château d'eau. En gros, toutes les opérations quotidiennes qui consistent à exploiter le service d'eau potable. Les investissements, par contre, c'est complètement différent. Dans les recettes d'investissement, on va trouver toutes les subventions allouées à la construction d'un ouvrage. Elles proviennent d'un organisme extérieur, comme par exemple l'État, le département ou l'agence de l'eau. Les dépenses d'investissement, quant à elles, concernent principalement les emprunts et dettes contractés par les communes pour réaliser un ouvrage. Si les comptes sont bien gérés, les recettes d'exploitation doivent équilibrer les dépenses d'exploitation. Et les recettes d'investissement doivent équilibrer les dépenses d'investissement. Chaque tableau doit être à l'équilibre.
8: Il faut bien comprendre qu'il y a les investissements d'un côté et l'exploitation de l'autre, parce qu'en concession, le concessionnaire il finance tout. En affermage, le fermier il ne finance que l'exploitation. Et l'exploitation, c'est peanuts par rapport aux investissements. Donc ça veut dire qu'en inventant l'affermage, le Conseil d'État dégage les concessionnaires de l'obligation de financer les services et limite leur responsabilité à l'exploitation. Et alors ça change tout. Pourquoi ? Ça change tout parce que du jour au lendemain, les maîtres d'ouvrage publics, donc les communes, sont maîtresses des investissements. Quand vous êtes dans un contrat avec un prix qui est fixe et qui ne doit pas bouger parce qu'il n'y a pas d'inflation pendant 99 ans et que vous êtes une commune, vous vous fichez éperdument de ce que coûte le service parce que ce n'est pas votre problème. Quand vous passez à une régulation où, pour le coup, c'est vous qui définissez le prix et vous allez le définir en fonction des coûts, les coûts deviennent très importants. Il faut que vous les connaissiez, ces coûts, parce que sinon vous ne pourrez pas ajuster le service. Et vous êtes obligé d'ajuster ce prix parce que le prix d'énergie augmente, le prix de la main-d'œuvre augmente, et donc vous ne pouvez pas signer un contrat pour 99 ans qui ne bouge pas. Vous êtes obligé de signer un contrat plus court. Il est plus court parce que le fermier il n'a plus d'investissement à payer, donc il n'y a aucune raison qu'il ait un contrat très long. Et vous signez aussi un contrat plus court parce que vous donnez la possibilité de renégocier régulièrement le prix du service d'eau en fonction des coûts du fermier. Donc ça veut dire qu'en termes de compétences, on ne parle pas du tout de la même chose. Il faut que la commune, elle sache lire des comptes, faire de la comptabilité analytique, qu'elle ait accès à ces documents-là, etc., etc.
4: Vous êtes élu d'une commune et votre station d'épuration déborde. N'hésitez pas une seule seconde. Confiez votre assainissement à la fine fleur de l'industrie française. Choisissez l'affermage.

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1: Et là, on va rentrer dans une nouvelle phase avec, à partir de 1945, toute la période de la reconstruction. On a un exode rural très important qui va se produire à ce moment-là, donc il y a un besoin d'infrastructures.
2: On est en présence d'un État acteur économique majeur, aménageur du territoire, etc. Donc avec les plans quinquennaux et tout le tralala. Enfin, on est dans un État qui est très très volontaire. Mais on est aussi en face d'un État qui est un grand rationalisateur. Il ne veut pas que les communes fassent n'importe quoi. Et donc c'est lui en fait qui va piloter le processus. Et il va le faire en s'appuyant sur les groupes d'eau qui ont survécu à la Grande Guerre, en passant une sorte de deal en fait. Le deal c'est quoi? C'est de dire on a 30 000 communes rurales à équiper. On a des ingénieurs, des ingénieurs rurales des eaux et des forêts, qui sont postés dans les départements. C'est des ingénieurs de très haut niveau, qui ont à la fois en responsabilité la gestion des ressources en eau pour éviter des conflits d'usage, qui savent faire des réseaux, qui sont compétents pour traiter l'eau, etc. Et donc ces ingénieurs vont être chargés de décider quelle ressource va être utilisée où et par qui et comment. Ces ingénieurs ont bien conscience que les communes sont incapables de gérer ces réseaux. Et donc ils délèguent. Ce qui fait qu'en quelques années, la Compagnie Générale des Eaux, elle passe d'une présence dans une quinzaine de départements à une présence en 70, quoi. Et le même phénomène se produit dans les petites villes, où là, c'est les ingénieurs des ponts, pour le coup, qui sont à la manœuvre et qui font les mêmes actions, mais eux enjoignent les communes à rejoindre les syndicats périurbains qui existent et qui sont tous en situation de délégation. À la fin des 60, début des années 70, il y a un peu de mouvement. Donc il y a ce mouvement-là qui est un mouvement technico-économique, en fait, qui est piloté par les ingénieurs. Puis il y a un mouvement de type plus administratif, qui est un bras de fer permanent entre l'État et les communes, où l'État demande aux communes de gérer leurs services d'eau de manière rationnelle, d'adopter des structures de gestion qui ne soient pas cette espèce de régie où on ne sait pas combien on dépense pour l'eau, etc. Et auxquelles les communes s'opposent. Les communes, elles veulent pouvoir gérer leurs choses à leur façon. Et à un moment, alors est-ce que c'est l'État qui en a marre? Est-ce que c'est les opérateurs privés qui poussent pour pouvoir s'installer de manière plus commode en milieu urbain? Toujours est-il qu'à la fin des années 60, l'État donne un coup de pouce énorme à la délégation en décidant d'exonérer du paiement de la TVA tous les investissements qui sont faits dans le cadre de l'affermage. Et c'est exactement à ce moment-là que la délégation prend le pas sur la gestion publique en France.
3: Les années 1970 marquent donc l'apogée de l'affermage, ce nouveau mode de gestion des services d'eau et d'assainissement où l'entreprise privée, appelée délégataire, s'occupe uniquement de faire fonctionner le service au quotidien. Par la suite, ce mode de gestion va s'étendre à tout un tas d'autres services publics comme ceux des transports, de l'énergie ou encore des déchets. Et ce copier-coller va se déclencher à partir des années 80 avec l'arrivée du Parti Socialiste au pouvoir et en particulier des lois de 1982 et 1983 portées par le ministre de l'Intérieur Gaston Defferre. On les appelle les lois de décentralisation.
2: Décentralisation, ça veut dire quoi? Ça veut dire que l'État arrête de leur dire ce qu'elle doit faire, dépenser leur argent de cette façon-là et pas d'une autre. Donc une espèce de liberté comme ça énorme qui est donnée aux communes sans aucune contrepartie. Et là, il y a une sorte de compétition des territoires qui se met en place, quoi. Ça veut dire que moi, je veux un nouvel hôtel de ville, moi, je veux un métro, moi, je veux ceci, moi, je veux cela. Il n'y a pas d'argent pour le faire, donc il y a des opérateurs privés qui tapent à la porte en disant « Mais vous savez, si vous déléguez votre service d'eau et by the way, votre service d'assainissement, je pourrais peut-être faire quelque chose pour vous, etc. »
1: C'est là qu'on a vu se déployer toutes les affaires politico-financières. À l'époque, il n'y avait pas de parquet national financier, la loi Sapin n'existait pas, donc c'était mais n'importe quoi. Dans cette période-là, il y a eu une affaire célèbre en Angoulême avec son maire socialiste, M. Bouchereau. Après, on a les affaires Urba-Gracco. On a l'affaire qui a valu sa mise en examen, M. au défunt Henri Emmanueli. Donc il y a eu une floraison d'affaires politico-financières à l'époque qui a pris des proportions absolument invraisemblables.
2: Et là, massivement, en l'espace de 10 ans, toutes les grandes villes délèguent leurs services d'eau. Et le plus souvent aussi leurs services d'assainissement. En l'espace de 20 ans, ils passent de, 45-50% de la population à 90, quoi. C'est parce que toutes les grandes villes tombent.

0: Ce qu'il faut bien voir, c'est que c'est un processus pendant lequel, jusqu'en 80 en fait, hein, la population desservie, soit par la gestion publique, soit par la gestion déléguée, augmente. Et depuis 70, en effet, la gestion déléguée a pris le pas et a culminé dans les années 90 au point de desservir 80% de la population française.
1: Concession, régie publique, affermage, trois modes de gestion différents qui ont influencé la gestion de l'eau au cours du XXe siècle. Aujourd'hui, le modèle des concessions a pratiquement disparu de la circulation dans le domaine de l'eau. En revanche, la régie publique et l'affermage s'affrontent toujours. Leur nombre fluctue au gré des élections et des volontés politiques. Depuis une vingtaine d'années, la courbe d'augmentation du nombre de délégations de services publics s'inverse. On observe en effet un regain des régies publiques que l'on peut tenter d'expliquer par trois points. Petit 1, une mobilisation citoyenne faisant suite à de nombreux scandales politico-financiers. Petit 2, l'arrivée à la tête des municipalités de partis comme Europe Écologie Les Verts. Et petit 3, le transfert des services d'eau aux intercommunalités. Ce dernier point est très important. C'est l'une des évolutions majeures que nous vivons actuellement en matière d'organisation sociale et politique de l'eau. Elle est d'ailleurs très critiquée par les communes qui se sentent dépossédées. Mais nous l'aborderons une prochaine fois, elle mérite un épisode à part entière. Avant de clôturer cette saison, je tiens à remercier Christelle et Marc. Ils m'ont livré leurs analyses sans filtre sur des sujets faisant souvent l'objet de batailles politiques. Ce 9e épisode est bien la fin de la saison 1 du podcast En Selle. Merci pour votre oreille attentive et pour votre soutien tout au long de ce voyage. Je suis très heureux d'avoir réussi à terminer cette première saison. Mais je n'aurais jamais pu y arriver sans les incroyables personnes que sont Nathan, Florian, Caroline, Plex, Jérémy, Anna Solène, Marine, Fabien et tous les autres. Cette première histoire des toilettes me donne envie d'en raconter d'autres. Je souhaite désormais rentrer plus en détail sur le fonctionnement du système actuel, sur ses avantages et sur ses inconvénients. Peut-être même y intégrer des visites d'ouvrage, vous plongeant au cœur de la machine. C'est pourquoi, après une pause bien méritée, j'envisage de réaliser un deuxième volet de ce podcast. Et pour ça, on a besoin de votre aide. 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Merci, bisous et à bientôt.

0: Allô? Allô, allô? Allô?
1: Oui, allô? Production en scène?
0: Ah oui, enfin vous répondez! C'est Dr Pope à l'appareil. Je souhaiterais parler à Victor Ledoux, l'auteur de ce podcast.
1: Oui, c'est moi-même.
0: Ah, mais je vous tombais bien! Ça fait 9 épisodes que j'essaie de vous joindre et je tombe systématiquement sur votre répondeur. À se demander à quoi vous sert ce numéro.
1: C'est vrai, je m'excuse. Avec la production du podcast, nous avions la tête dans le guidon. Nous n'avons pas du tout eu le temps de répondre aux questions des auditeuristes.
0: Oui, bon, je comprends, mais quand même, j'avais des informations de la plus haute importance à vous transmettre pour vous protéger des critiques. Vous avez fait pas mal d'erreurs en début de saison et je pensais pouvoir vous aider.
1: Vous avez complètement raison. Certains épisodes sont un peu bancals. Nous avons essayé de simplifier au maximum les notions pour rendre le podcast intelligible. Mais il nous est arrivé de l'avoir fait au détriment de l'exactitude et de la justesse du propos. J'espère que cela n'a pas trop agressé vos oreilles.
0: Bah si, un peu, je dois l'avouer. Mais c'est généralement ce qui arrive lorsque l'on reste plongé trop longtemps au fond de la cuvette et qu'on ne fait pas appel à des experts comme moi.
1: Monsieur Docteur Poupe, je n'ose regarder la taille de vos chevilles. Mais dites-moi, puisque vous en parlez, je vais vous prendre au mot. Que diriez-vous de rejoindre l'équipe lors de la prochaine saison? Vous pourriez être une sorte de caution scientifique. À chaque écriture, vous seriez le fact-checker officiel d'Ansel. Un titre honorifique pour un chercheur de merde comme vous. Qu'en pensez-vous?
0: C'est-à-dire que je ne m'attendais pas à un tel retournement de situation. En 40 ans de recherche, jamais personne ne m'avait fait une telle proposition. À croire que tant d'années à trifouiller les étrons dans tous les sens me rendent aujourd'hui indispensable à la cause. Bon, laissez-moi réfléchir 2 minutes. C'est bon, j'accepte. Mais à une seule condition, je souhaiterais visiter et tester les toilettes de tous les membres de l'équipe d'Ansel. Je dois m'assurer que tout le monde recycle bien ses matières et les transforme en engrais. L'état de vos potagers sera pour moi la meilleure manière d'en juger. Montrez-moi vos toilettes et je vous dirai qui vous êtes.
1: Je comprends votre méfiance, mais comprenez aussi que cette demande puisse embarrasser certains d'entre nous. Pénétrer ainsi notre intimité est une chose délicate. Je dois d'abord m'assurer du consentement de chacun et de chacune. Si d'ici une semaine vous ne recevez aucun appel, c'est que nous avons déféqué dans nos écuelles.
0: D'accord, marché conclu. J'attends vos nouvelles. J'espère que votre digestion sera positive et que nous nous reverrons bientôt à la selle.
1: De même. Passez le bonjour à votre microbiote de ma part. Au revoir, Docteur Poupe. Et au nom de toute l'équipe d'Ansel, je vous souhaite un très bon soulagement.
0: Ah ben, merci. À vous aussi. Et à bientôt alors. Bisous, Docteur Poupe.
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1: Aujourd'hui, le 14 juillet, nous célébrons la fête nationale. Bonne fête aussi aux Vladimir et aux Camille. Un 14 juillet, en 1789, les Parisiens s'emparent de la Bastille, symbole du pouvoir royal, et libèrent les 7 prisonniers qui y étaient détenus. La citation du jour, nous la devons à un proverbe chinois. Pour pouvoir contempler un arc-en-ciel, il faut d'abord endurer la pluie. Et le dicton du jour pour ce 14 juillet ? Chaumière où l'on rit vaut mieux que palais où l'on pleure. Bonne journée !
2: Bonjour à tous, alors comment se présente cette journée festive ?
3: Eh bien, Bélier, l'amitié prend une belle place. Des paroles sincères peuvent rétablir une complicité.
2: Taureau, c'est une période délicate au niveau émotionnel. Il va falloir relativiser les choses, mais rien de bien inquiétant, rassurez-vous.
3: Gémeaux, votre ciel astral est au beau fixe. Vous aurez mille et une idées en tête.
2: Cancer, vous avez envie de contact. Alors sortez et vous trouverez.
3: Les lions, vous ressentez un brin de fatigue en ce moment, alors levez un peu le pied, c'est nécessaire pour retrouver votre énergie.
2: Vierge, c'est le moment de vous engager ou de saisir une opportunité, une bonne semaine en perspective qui vous attend.
3: Balance, méditez, c'est ce qu'il y a de mieux à faire en ce moment plutôt que de passer à l'action.
2: Scorpion, vous avancerez en toute confiance dans votre travail, c'est comme si une bonne âme allait veiller sur vous.
3: Sagittaire, vous commettez des erreurs, alors sachez les reconnaître.
2: Capricorne, on cherche à vous trahir. Si ce n'est pas déjà fait, vous serez sur la défensive.
3: Les Verseaux, ne laissez pas les autres vous dicter votre façon de faire, mais prenez tout de même des gants.
2: Enfin, Poisson, vous bénéficiez d'un pouvoir magnétique sur les autres. Testez-le, vous verrez, ça marche. À demain pour un nouvel horoscope, nous fêterons Donald.
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3: Le hair spa japonais, un rituel capillaire qui fait des merveilles. Le hair spa japonais est une expérience de bien-être unique, combinant des techniques de soins capillaires et de relaxation profonde. Originaire du Japon, cette pratique est devenue populaire tant pour les cheveux que pour l'esprit. Le traitement commence généralement par un nettoyage en profondeur du cuir chevelu. Cette étape est essentielle pour maintenir un environnement sain du cuir chevelu. Le massage du cuir chevelu, le cœur de l'expérience du hair spa, est le massage du cuir chevelu qui va stimuler la circulation sanguine, ce qui peut favoriser la croissance des cheveux et améliorer la santé des follicules pileux. Ce geste relance l'oxygénation du cuir chevelu, libère les tensions accumulées. Il aide aussi à réguler la production de sébum et à assainir les racines. Un point essentiel pour les cuirs chevelus sujets aux démangeaisons ou aux pellicules. Une réparation ciblée après les agressions. Entre les colorations, la chaleur du sèche-cheveux, la pollution urbaine. Les cheveux sont soumis à de nombreuses agressions. Le hair spa va venir combler les brèches de la fibre capillaire en restaurant la kératine naturelle des cheveux. Résultat, une chevelure plus résistante, plus douce, moins cassante et visiblement plus saine. une méthode anti-fatigue pour les cheveux stressés. Tout comme notre peau, nos cheveux subissent les effets du stress, du manque de sommeil ou des changements hormonaux. Le Hair Spa vient agir comme une recharge énergétique. Il rééquilibre le cuir chevelu et redonne aux cheveux leur vitalité perdue, en particulier lors des périodes de transition saisonnière où la fibre capillaire se fragilise. Le déroulement d'une séance. Pendant une séance de Hair Spa japonais, le praticien utilisera ses mains pour masser doucement et méthodiquement votre cuir chevelu et votre visage. Il utilisera également des huiles ou des lotions spéciales pour faciliter le massage. La séance peut durer de 30 minutes à 1 heure en fonction de vos besoins et de vos préférences. Un Hair Spa occasionnel fera déjà du bien, mais pour des résultats durables, il est conseillé de répéter le rituel toutes les 2 à 3 semaines. Avec le temps, la chevelure devient visiblement plus souple, plus forte. C'est aussi une excellente manière de ralentir la casse ou la chute saisonnière.

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1: Il est midi. Bon appétit.
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4: Bonjour et bienvenue, 10h TU midi ici à Paris, le journal sur RFI.
5: Gilles Moreau.
4: C'est jour de fête nationale en France. Comme tous les ans, le défilé militaire s'était lancé sur les Champs-Élysées ce matin. Les cérémonies sont présidées une dernière fois par Emmanuel Macron qui, dans un an, aura achevé son second mandat. À quelques dizaines de kilomètres de là, la forêt brûle. Les pompiers espèrent fixer dans la journée l'incendie gigantesque qui ravage la forêt de Fontainebleau. Au Moyen-Orient, une troisième nuit consécutive de frappes américaines. Des cibles militaires ont été visées dans plusieurs villes portuaires du sud de l'Iran. Au Mondial de football, place au demi-finale avec pour commencer France-Espagne ce soir à Dallas. Une minute de silence sera observée en hommage aux victimes de l'attentat de Nice il y a 10 ans. Après avoir réuni à Paris un sommet sur l'Ukraine, Emmanuel Macron préside aujourd'hui une dernière fois donc les cérémonies de la fête nationale. À Paris, le défilé du 14 juillet vient de s'achever. Grosse affluence cette année pour assister à la traditionnelle parade militaire avec aussi un très imposant dispositif de sécurité. Marius Lafont, bonjour, vous êtes sur place.
6: Oui, tout à fait, tout à fait.
4: Les spectateurs, Marius, quittent peu à peu les Champs-Élysées.
6: Eh oui, sous le soleil, des milliers de spectateurs quittent la zone sécurisée. En effet, vous le disiez, gros dispositif de police pour filtrer les accès. C'est en raison du contexte sécuritaire en France. En discutant avec les spectateurs, leurs premières impressions vont à la taille.

0: Ce défilé particulièrement imposant cette année, beaucoup de badauds s'étaient rassemblés sur le pont des Invalides à quelques mètres de moi pour voir passer les avions et la patrouille de France. Chez ces spectateurs, il y a aussi le sentiment d'avoir pu approcher la force militaire de la France, rassurant au vu du contexte géopolitique actuel. L'Ukraine, on le rappelle, était à l'honneur de ce défilé. Des soldats et des avions du pays ont participé. Volodymyr Zelensky, lui aussi, faisait partie des invités.
1: Merci Marius. Marius Lafont avec Jade Elkoury pour les moyens techniques sur les Champs-Élysées, donc à Paris. Au Moyen-Orient, on vient d'assister à une troisième nuit consécutive de frappes américaines. Des cibles militaires ont été visées dans plusieurs villes portuaires du sud de l'Iran comme Bushehr et Bandar Abbas sur le détroit d'Ormuz. Parmi ces cibles, des systèmes de défense côtière, des installations de drones et de missiles et des moyens maritimes. Côté iranien, les gardiens de la révolution ont revendiqué entre autres des opérations à Bahreïn et en Jordanie contre des installations et des bâtiments servant à l'armée américaine. Le rétablissement par les Américains du blocus naval des ports iraniens doit intervenir aujourd'hui, signe que la situation s'est beaucoup dégradée ces derniers jours, même si Donald Trump suggère qu'un accord avec Téhéran est encore possible. Le Yémen va-t-il sombrer dans le conflit régional ? Le gouvernement a ordonné hier la fermeture de tous les aéroports du pays, tout en frappant celui de la capitale Sanaa, contrôlée par les rebelles houthis. Depuis plus de 10 ans, le pays est coupé en deux entre l'autorité reconnue par la communauté internationale et le groupe pro-iranien. Ce nouvel incident, Oriane Verdier, menace un fragile équilibre.
2: Ce conflit oublié qui a fait des dizaines de milliers de morts a en réalité toujours été régional. D'un côté, les rebelles houthis soutenus par l'Iran qui contrôle le nord-ouest du pays. De l'autre, les autorités reconnues soutenues avant tout par l'Arabie Saoudite. Cette nouvelle montée de tension, la plus inquiétante de ces dernières années, a en réalité commencé au début du mois. Selon les médias pro-houthis, un avion iranien serait venu chercher une délégation de hauts représentants houthis afin qu'ils assistent aux funérailles du guide suprême en Iran. Il brisait ainsi le blocus imposé au groupe rebelles par des sanctions internationales. Des avions de chasse saoudiens auraient alors violé l'espace aérien yéménite et tenté d'empêcher cet avion d'atterrir. Un peu plus d'une semaine plus tard, donc, la même délégation est revenue par la voie des airs, faisant fi une fois de plus du blocus. Le gouvernement yéménite affirme avoir tenté à nouveau d'empêcher l'avion de se poser en frappant l'aéroport de Sanaa. Après la première agression, les Houthis avaient lancé une offensive terrestre contre l'armée yéménite et visé des bateaux saoudiens dans le détroit de Bab el-Mandeb. Le groupe rebelle a à nouveau promis de riposter.
1: Les Houthis déclarent en effet avoir visé un aéroport en Arabie Saoudite. Ils accusent Riyad d'être à l'origine des frappes sur l'aéroport de Sanaa. Jusqu'à présent, Israël s'est tenu à l'écart de la reprise des hostilités entre Américains et Iraniens. Israël, dont l'ambassadeur à Rome, rencontre aujourd'hui son homologue libanais. La nouvelle session de pourparlers directs entre les deux pays voisins, la sixième, se tient ce mardi et demain dans la ville éternelle. Et puis à la bourse, début de journée dans le rouge, les principales bourses européennes évoluent en baisse, y compris Paris. En ce jour férié, la bourse de Paris est ouverte. L'enlisement du conflit au Moyen-Orient a fait rebondir les cours du pétrole vers les 85 dollars le baril, entraînant un retour des craintes inflationnistes. En Hongrie, le Parlement a voté hier soir un amendement constitutionnel visant à mettre fin au mandat du président, un homme traité de marionnette de Viktor Orban par le Premier ministre Péter Madiar. Le vote a été boycotté par le Fidesz qui a dirigé le pays durant 16 ans. Ce parti populiste accuse désormais le nouveau pouvoir de vouloir instaurer un régime autocratique. Nicolas Roca.
3: Une constitution modifiée pour évincer le chef d'État opposé au gouvernement en place. Péter Madiar, dirigeant pro-européen de la Hongrie, avait promis de démanteler brique par brique le système autoritaire mis en place par son prédécesseur. Il met son plan à exécution, mais avec une méthode qui rappelle l'ère du Fidesz, selon Human Rights Watch. L'accusation a également été relayée par d'autres ONG à l'image d'Amnesty International. Le camp Orban, comme le principal intéressé, en multiplie les critiques. Le président, Tamás Souliok, a dénoncé une procédure violant les principes d'état de droit, de démocratie et de séparation du pouvoir. Mais le Premier ministre dispose d'une majorité des deux tiers au Parlement et il a tout de même pu voir son amendement constitutionnel être largement adopté. La balle est désormais dans le camp du chef de l'État. Tamás Souliok a 5 jours en théorie pour signer l'amendement, mais il pourrait décider de rester à son poste, entraînant de fait une crise institutionnelle et un bras de fer avec Péter Madiar. Le Premier ministre a promis d'engager une procédure en destitution si le président refuse de démissionner.
1: C'était Nicolas Rocca. À quelques dizaines de kilomètres de Paris, la forêt de Fontainebleau est toujours la proie des flammes sous l'effet conjugué du vent, du temps toujours très chaud et sec en France. Déjà plus de 1900 hectares ont été parcourus par les flammes qui continuent de progresser. Les quelques 850 pompiers mobilisés espèrent fixer le feu dans la journée. Outre les soldats du feu, d'importants moyens sont sur place, notamment 4 avions bombardiers d'eau. Par chance, on ne déplore pas de victimes, mais un millier d'habitants ont dû être évacués. Direction maintenant le Royaume-Uni qui connaît lui aussi un été particulièrement chaud et sec. Plusieurs régions ont été placées en risque exceptionnel d'incendie et les pompiers luttent déjà contre de multiples foyers à travers le pays. Précision sur place de Sarah Menaï.
4: C'est une alerte du Natural England, un organisme public chargé de conseiller le gouvernement britannique sur la protection de la nature. Un organisme qui juge aujourd'hui le risque de feux de forêt exceptionnel sur l'île de Wight ainsi que dans 2 villes balnéaires du sud de l'Angleterre. Alors cette classification signifie qu'en cas de départ de feu, l'incendie pourrait être particulièrement dévastateur, notamment en raison de la sécheresse des sols et de la violence des vents. De leur côté, les pompiers de Londres ont classé la capitale britannique en niveau de risque extrême de départ de feu durant le week-end et dans le nord de l'Angleterre, ils combattent toujours les flammes à plusieurs endroits, comme le reste de l'Europe. Le Royaume-Uni qui vient de connaître son mois de juin le plus chaud depuis le début des relevés météorologiques il y a plus d'un siècle, continue de subir une vague de chaleur cette semaine avec des températures encore nettement supérieures aux normales de saison. Sarah Menei, Londres, RFI.
1: Enfin, la Coupe du Monde du football place aux demi-finales, rien que du très lourd, hein, puisqu'avant Argentine-Angleterre, demain soir, le programme propose France-Espagne, ce soir à Dallas, Texas, affiche de rêve entre les Bleus de Didier Deschamps et la Rora, comme on l'appelle. Coup d'envoi, 19h, temps universel, à suivre en direct sur les antennes africaines de RFI. La rédaction Internet, elle, vous propose un live spécial. Et puis, sachez aussi qu'avant le coup d'envoi, une minute de silence sera observée 10 ans, jour pour jour, après l'attentat qui a fait 86 morts et plus de 400 blessés sur la promenade des Anglais à Nice. En marge du tournoi, enfin, une affaire de racisme a éclaté autour de l'équipe de France. Mariano Rajoy, l'ancien Premier ministre espagnol, a soutenu dans une tribune que cette équipe était de très haut niveau et ce, sans joueurs français. Écoutez la réaction de Wair Zahir Emery, le jeune milieu de terrain de l'équipe de France. En conférence de presse hier, il n'a pas manqué de rappeler à quel point la diversité des Bleus faisait sa richesse.
5: Franchement, j'ai pas vu le commentaire. Je pense que la France, elle a de tout genre, de toute race, et c'est ça qui fait notre France. Nous, on est très contents d'être ici. On est un groupe qui est soudé tous ensemble. C'est que du plaisir, que du bonheur. Je suis avec la plus belle nation. On va essayer de faire rêver tous les Français et aller en finale, je pense que c'est tout ce qu'il faut retenir.
1: Ouais, Zahir Emery au micro de Cédric De Oliveira. Voilà, avant de conclure, je vous rappelle l'une des principales informations du jour. La feu de forêt en France, à quelques dizaines de kilomètres de Paris, la forêt de Fontainebleau. Et

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1: Bonjour à toutes et tous. Le ciel du lundi 13 juillet a été sur notre région plus nuageux que prévu initialement. Aussi, les températures ont souvent plafonné autour de 30 degrés et on ne s'en plaindra pas. Aujourd'hui, mardi 14 juillet, le ciel est à nouveau bien dégagé malgré un voile de nuages élevés formé sur les Pyrénées. Avec ce soleil généreux et un peu de vent d'est à sud-est, un peu de vent d'autan, le mercure atteint à nouveau des valeurs très élevées, le plus souvent au-dessus de 35 degrés, avec des pointes à 38 à 39 degrés entre Riems et Toulouse. La nuit prochaine, après un début de nuit peu nuageux, le vent s'oriente au secteur ouest en deuxième partie de nuit, avec l'arrivée d'air maritime océanique qui fait un peu redescendre les températures entre 20 et 24 degrés au lever du jour. Mercredi 15 juillet, les nuages bas du matin se dissipent assez rapidement et laissent la place à un soleil voilé, dans une atmosphère chaude et humide, peu agréable. Le vent est orienté au secteur ouest, il est modéré. Les températures sont toujours très élevées, de 35 à 37 degrés entre Rieux-Volvestre et Muret, 33 degrés sur le Comminges et le Couserin. En fin de journée, quelques développements orageux apparaissent sur les Pyrénées. Bonne journée à toutes et tous et bonne fête nationale à toutes et tous.
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3: Bonjour à toutes et à tous. Dans le dernier numéro du Petit Journal des Hautes-Garonne, retrouvez l'actualité près de chez vous. En une sous l'œil du voisin, à Mansiou, après un conflit de voisinage, une habitante affirme que la caméra de son voisin filme 24 heures sur 24 sa propriété. Vous retrouverez dans nos pages le témoignage. Dans les faits divers de la semaine à Boussins, la mort du petit Liam prend un tournant judiciaire et sur les réseaux sociaux, son père rend hommage à son fils. Toujours dans les faits divers de la semaine, sur la 64, le chargement d'un poids lourd a pris feu mardi dernier. La circulation a été perturbée pendant plusieurs heures. Et pour les événements à venir, et si vous preniez un dîner dans une télécabine pour le 14 juillet à Luchon et à Mont-Toussaint, la commune sera en fête pendant 3 jours. 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

0: Bonjour à tous et bonjour à toutes. Merci de nous rejoindre. Merci d'être avec nous sur le 98.5 FM, la radio du sud de Toulousain. Et cette fois-ci, on va aller à Lerm. À Lerm, où va se dérouler ce 18 juillet, la seconde année où ira le Lerm Tribute Fest. Pour en parler, je suis avec Angélique. Angélique, la présidente des festivités lermoises. Bonjour Angélique.
1: Bonjour.
0: Et je suis avec Frédéric Pazian. Frédéric, donc le maire de Lerm. Bonjour Frédéric.
2: Bonjour Bruno. Bonjour Radio Galaxy.
0: Angélique, Lerm Tribute Fest 2, deuxième année, la première année s'est passée comment ?
1: Très bien, on a eu quand même pas mal de monde, on a eu aussi des super retours.
0: Un tribute, c'est des groupes qui se constituent pour reproduire l'ambiance d'un original, c'est ça ?
1: Oui, c'est ça. Le public qui vient, c'est surtout des familles.
0: Mm-hmm. Des gens qui apprécient déjà le groupe qui va jouer. L'année dernière, Frédéric, c'était Joe Cocker.
2: Oui, alors il y a eu deux parties. La première partie, The Police, et puis ensuite Joe Cocker, puisque le chanteur de Joe Cocker Tribute, Gilles Jeffer, est un administré de Lerm.
0: Mm-hmm.
2: Et donc c'est un peu en discutant avec lui, en échangeant, qu'est venue l'idée de créer à Lerm, donc le Lerm Tribute Fest. J'avais été découvrir Gilles à Muret, à la Salle Horizon, et puis j'ai trouvé l'idée géniale et on l'a portée l'an dernier. Angélique venait de créer le comité des fêtes, donc les festivités lermoises. Et naturellement, dès le début, on a travaillé ensemble pour organiser le festival à Lerm au cœur de l'été.
0: Au cœur de l'été, au cœur du village. 300 personnes l'année dernière, c'est ça, environ ?
1: Oui, environ, oui.
0: Donc, il y a été des amateurs de Police et des amateurs de Joe Cocker.
2: Oui, complètement. Alors, Police, je dirais que tous les jeunes qui ont au moins une quarantaine d'années connaissent le groupe The Police. Joe Cocker, on a regroupé à la fois des gens qui connaissent Joe Cocker, mais aussi des amoureux de jazz, de soul music.
0: De blues, essentiellement aussi.
2: Et de
0: ouais.
2: Blues. Mm-hmm. Il y a du public, moi, qui m'a dit, on était venu pour voir, on a été subjugué par le niveau de performance des deux groupes. Et donc, cette année, on a une programmation qui est à la fois populaire et que tout le monde connaît, qui fait partie, je dirais, du patrimoine culturel contemporain des générations actuelles.
0: Parce que cette année, en fait, il y a encore une fois deux groupes qui vont passer sur la scène du Lerm Tribute Fest. Il s'agit dans l'ordre de 1, 2, 3 Goldman, c'est ça ?
1: Oui, c'est ça.
0: Et le second après, c'est U2 Legend. Avant ça, il y a plein d'autres choses que vous avez mises en place, Angélique.
1: On va débuter le festival par un marché des artisans avec environ 28 exposants, 5 food trucks.
0: Oui, je préfère le mot camion-restaurant, c'est vrai.
1: Camion-restaurant. Et à la suite de ce marché, nous allons ouvrir le festival à 21h.
0: C'est ça, donc à 18h, il y a les 28 exposants. Il y a quoi comme type d'exposants sur ce marché ?
1: Il y a des bijoux, il y a aussi un tourneur de bois, du flocage sur des t-shirts.
2: Un brasseur local du territoire de Beaufort.
0: Il y a la possibilité donc de découvrir à la fois les entreprises qui sont aux alentours de Lerm, mais en même temps de voir un petit peu la qualité artistique des gens qui font des bijoux, c'est ça ?
1: Oui, des bijoux, il y aura aussi de la poterie. On a été aussi dans des marchés, essayer de recruter, entre guillemets, des artisans qui voudraient bien venir à notre marché et essayer de le grossir aussi par rapport à l'année dernière.
0: L'année dernière, première édition, donc cette année maintenant, on commence à prendre un peu d'ampleur. On envisage combien de visiteurs à peu près ?
1: Dans les 500.
0: C'est facile pour la mairie aujourd'hui d'organiser des festivals de ce type, avec toutes les contraintes administratives d'une part, de sécurité d'autre part ?
2: Oui, parce que avec l'équipe, les festivités lermoises, on s'entend bien, on se partage le travail. Donc aujourd'hui, je dirais, c'est que du plaisir à organiser. C'est un petit peu de surcharge de travail administratif. Voilà, nous, il y a un paramètre qu'on maîtrise pas, évidemment, c'est la météo. Voilà, on croise les doigts pour avoir du beau temps. Après, il faut évidemment conjuguer avec les commerçants locaux, la circulation routière. Je trouve que ça se passe du mieux possible, en tout cas. Tout le monde comprend bien que, de temps en temps, une fois l'an, ben, les festivités reprennent leurs droits et on occupe l'espace public à autre chose que de la circulation automobile.
0: On a le droit de faire la fête une fois par an.
2: Un peu plus, mais ce jour-là...
0: Vous parliez, Frédéric, des aléas climatiques. C'est protégé un peu du soleil au cas où il fait très chaud.
2: Alors, on a la chance, centre-ville de Lerm, d'avoir une magnifique halle que nous avons restaurée au mandat précédent de type Eiffel, qui peut largement abriter ou de la pluie ou du soleil plusieurs centaines de personnes. Et évidemment, si on avait un orage un peu violent, on serait rapidement en difficulté. Et puis, toute l'installation lumineuse et son n'aime pas en général les orages.
0: C'est clair. De toute façon, c'est pas ce qui est prévu a priori sur ces week-ends-là.
2: Alors, on a déjà regardé la météo à 15 jours et je peux vous annoncer du beau temps. 30 degrés, pas trop chaud, pas caniculaire.
0: Cela dit, il y aura la possibilité sur place, évidemment, de se désaltérer et de se restaurer.
1: Oui, bien sûr. Il y aura déjà la buvette des festivités lermoises. Et puis, il y aura aussi Villageois à Lerme qui va et le Why Not aussi, qui vont servir à boire aussi.
0: À également. Boire et tous les camions restaurants
1: et
0: qui
1: les
0: seront
1: camions
0: là.
1: Restaurants.
0: Tu auras du Libanais, des burgers.
1: Asiatiques aussi et Païla.
0: Et il y en aura vraiment pour tous les goûts en fait.
1: Oui, c'est ça.
2: Villageois, c'est le restaurant local qui anime toute l'année la place du village. Et on les remercie. Ils feront une formule tapas, je crois, pour l'occasion. Le Why Not, c'est de la restauration un peu plus rapide, juste à côté des Villageois. Et le Moulin à Pizza, très ancien pizzaiolo de la commune de Lerme, qui fera déguster ces très bonnes pizzas.
0: C'est spécialité. Allez, on va démarrer tout de suite parce que à 21h, c'est ça qui démarre.

0: Donc le premier groupe qui va passer, c'est 1, 2, 3 Goldman. 1, 2, 3 Goldman, donc un tribute. Donc, comment on pourrait traduire tribute en français?
1: C'est un hommage que l'on rend à un groupe qui n'existe plus ou ne se produit plus en tout cas. Donc là, on a voulu rendre hommage à Jean-Jacques Goldman, qui est dans toutes les têtes, quels que soient les âges.
0: Qui fait partie du patrimoine culturel, on va dire.
1: Exactement. Et après, c'est hommage à U2. Alors U2, c'est un groupe irlandais qui a plus de 50 ans et qui se produit encore. Mais comment ne pas rendre hommage à Bono et toute son équipe de musiciens?
0: Ça a été difficile de choisir les groupes qui allaient venir?
2: Mais en fait, on le décide ensemble avec la mairie. On nous a proposé des groupes et c'est vrai qu'un 2-3 Goldman nous a de suite beaucoup plu. Et après, U2 aussi, c'est des groupes qui parlent en fait.
0: Mmh.
2: Donc on a essayé de prendre un peu plus populaire peut-être cette année, selon les générations en fait.
1: Ouais, puis il y avait le côté musique contemporaine française et anglo-saxonne ou irlandaise. Après, comme je disais, la première édition, on l'a travaillé avec Gilles Jeffer, qui est le chanteur du tribute Joe Cocker. Gilles est notre consultant qui nous aide dans le choix, parce que lui-même est attaché au rendu musical et à la performance musicale. Donc, la programmation a été travaillée avec Gilles Jeffer.
0: Et c'est des groupes qu'il côtoie, lui, lors de ses tournées. Donc, il est capable de mesurer la qualité, comme dit, et scénique et musicale.
1: Exactement.
0: Donc, 18h, le marché qui débute. On a le temps ensuite de se restaurer, de se désaltérer tranquillement. Et puis, à partir de 21h, cette fois-ci, le premier concert, 1, 2, 3 Goldman. Donc, un hommage à Jean Goldman et à ces morceaux qu'on connaît tous. Qui démarre, c'est bien ça?
2: Oui, c'est ça.
0: Et puis, combien de temps de concert à peu près?
2: 1h30.
0: Et puis, on part sur U2 Legend?
2: Oui, 1h30 aussi.
0: 1h30 au moins, et après, on verra bien. Tout ça pour dire que les groupes qui sont choisis, ce sont des professionnels. C'est leur métier de rendre ses hommages à Goldman et de rendre ses hommages à U2, on est d'accord?
1: On est bien d'accord. J'invite tous les auditeurs à venir découvrir le niveau de prestation des musiciens que l'on aura ce jour-là. Musiciens et chanteurs hors pair.
0: Parce que l'idée de ces tributes qui rendent hommage, c'est de reproduire d'une part les chansons, certes, mais c'est surtout de retransmettre l'ambiance, de retransmettre la vibration qu'on reçoit lors de ces concerts.
2: Oui, c'est ça.
1: Et je rajouterais d'incarner le personnage ou les groupes, d'avoir une présence sur scène qui nous rappelle à la fois Jean-Jacques Goldman ou le groupe U2.
0: D'où l'intérêt d'aller voir des groupes sur scène, parce qu'on vit une expérience. C'est autre chose que de l'écouter en disque, que de voir même chose un truc sur YouTube. Cette fois-ci, l'expérience, on la vit véritablement par les sensations, par le ressenti, par les vibrations.
1: Oui, et puis même l'interprétation musicale d'un morceau, en live peut différer d'un jour à l'autre en fonction de l'humeur. Et souvent, c'est là qu'on a les meilleures interprétations, parce que nous, auditeurs, finalement, on peut être accoutumés à la même reproduction à l'identique. Et on finit par se lasser, alors que le live amène une autre expérience.
0: Chose très importante à préciser quand même, c'est que c'est gratuit pour pouvoir aller assister au concert de 1, 2, 3 Goldman et de U2 Legend.
2: On est d'accord.
0: En revanche, quand je dis c'est gratuit, c'est pas vraiment gratuit, c'est offert. C'est-à-dire que c'est quand même la mairie et ou le comité des festivités lermoises qui, eux, financent les groupes qui viennent. C'est ça.
2: C'est ça. Et on a eu aussi une subvention de Cœur de Garonne.
0: Parce que ça devient de plus en plus compliqué, j'imagine, un, à trouver des groupes, deux, à financer ces groupes, parce que les cachets augmentent, les charges augmentent.
1: Oui, puis après, je veux dire, on a une prestation musicale avec 7 ou 8 musiciens, 3 ingénieurs du son, et c'est normal qu'ils aient une juste rémunération. Il y a des coûts qui sont liés au podium, à chaque groupe, à l'ingénieur du son, mais c'est normal également de rémunérer des professionnels qui s'entraînent toute la semaine, et qui mettent leur talent au service des habitants pour les distraire un soir d'été.
0: Merci de le rappeler, parce que c'est leur métier, donc il faut qu'ils en vivent également, de divertir les autres en fait. Donc ça se passe le samedi 18 juillet à partir de 18h à Lerme à côté de Muret, un petit peu au sud-ouest de Toulouse, en cœur de Garonne. 18h, le marché des exposants, des camions restaurants pour vous restaurer. Et à partir de 21h, 1, 2, 3 Goldman, un groupe avec 6 personnes qui rendent hommage à Jean-Jacques Goldman.

0: tous les plus grands morceaux qui seront joués également. Et ce que vous disiez, c'est que les gens qui sont sur scène, Bono, on va pouvoir retrouver avec ses lunettes, classiques lunettes noires, son chapeau peut-être, on verra bien. C'est ça.
1: Oui, c'est
2: plutôt
1: ça.
2: 22h30 pour U2 Legend. Et je précise, c'est de la pop irlandaise.
0: Si c'est à Lerme que ça se passe, c'est le 18 juillet. Petite précision encore, il y aura la possibilité pour ceux qui sont vraiment enchantés de cette soirée-là de participer. Il y a une cagnotte qui pourra circuler pour financer les festivals des années suivantes.
2: Effectivement, donc on est attaché à la gratuité, comme je disais. On offre donc ce spectacle à tout le monde et puis chacun peut contribuer en fonction de ce qu'il peut pour faire vivre le festival. Donc on fera circuler un chapeau dans l'assemblée. Ceux qui veulent se cotiser permettront soit de rémunérer les artistes, soit de participer pour préparer la troisième édition du festival.
0: L'idée, c'est que ce festival s'inscrive dans la durée et dans l'histoire du village de Lerme.
1: Oui, pour qu'on puisse chaque année aussi le grossir.
0: 18 juillet prochain, 18h, c'est une date à retenir, ça se passe à Lerme. Lerme Tribute Fest, deuxième édition avec 1, 2, 3 Goldman et avec Tribute U2 Legend. Vous retrouverez les informations sur le site de Lerme, j'imagine.
1: Oui, de la mairie et des festivités lermoises.
0: Et la page Facebook des festivités lermoises, vous aurez toutes les informations dessus, qui est présente. Peut-être même écouter des extraits. Madame, monsieur, merci beaucoup d'être venu sur Radio Galaxy.
1: Merci à vous.
2: Merci Radio Galaxy, à bientôt.
0: À bientôt.

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1: C'est Léa Zanelli qui nous fait le plaisir de nous accorder quelques minutes au micro de Radio Galaxy. Léa Zanelli, on aimerait que, non pas que vous vous présentiez vous, mais que vous présentiez cette plateforme qui s'appelle Eloi.eu. Eloi, E-L-O-I.eu. C'est une plateforme, si je ne m'abuse, qui tombe à pic puisque vous recherchez et vous transmettez des exploitations agricoles. Qu'est-ce qu'on entend par exploitation agricole? C'est ferme?
2: Oui, exactement. C'est des fermes, tout type d'activité, toute taille, et du coup, on est une plateforme vraiment nationale, donc partout en France. C'est pour des fermes qui sont dans une dynamique de transmission ou de recherche d'associés et qui, du coup, n'auraient pas de repreneurs identifiés.
1: On vient vers vous, c'est vous qui allez vers les autres?
2: C'est plutôt les cédants, donc les agriculteurs qui sont justement en recherche de repreneurs et dans ces démarches de transmission qui nous contactent pour qu'on les accompagne justement dans cette recherche de candidats.
1: Alors, vous êtes, Léa Zanelli, responsable de l'Occitanie, donc ça fait un vaste territoire. Si on s'intéresse à Haute-Garonne, je crois que vous étiez dans les parages, puisque vous êtes basé à Agen. Vous étiez en Haute-Garonne, où il y a deux propriétaires qui étaient intéressés. Dites-nous en plus.
2: Oui, exactement. Donc, je couvre en effet un secteur assez important et j'étais justement hier en Haute-Garonne pour accompagner les deux premières fermes qui seront publiées dans les prochains jours sur notre plateforme. Donc on est sur deux exploitations assez différentes parce que des tailles différentes, mais similaires dans le sens où il y a pas mal d'activités différentes qui peuvent être envisagées. On peut envisager des activités d'élevage dessus et sur l'une peut-être des activités complémentaires en maraîchage ou en arboriculture. Donc voilà, ça laisse pas mal de liberté aux futurs repreneurs pour mettre en place leurs projets et continuer à faire vivre ces belles exploitations.
1: On est bien d'accord, effectivement, vous venez de le dire, il s'agit de recherche et de transmission. À aucun moment on ne cède, hein. Vous voulez dire que c'est une transmission qui se fait d'un propriétaire à un autre.
2: C'est ça, c'est une vente. C'est une vente, c'est dans la plupart des cas, et là, dans ces deux cas-là, des cédants qui sont en âge de prendre la retraite et qui, dans leur cercle familial ou proche, n'avaient pas de repreneur identifié et du coup qui ont besoin d'une communication large, ce qu'on propose, pour pouvoir trouver un acquéreur.
1: Alors les vendeurs, vous venez de le dire, la plupart du temps sont des gens qui sont retraités. Et les acheteurs, qui sont-ils?
2: Les acheteurs, chez Eloi, on a une base de candidats déjà identifiés. On a à peu près 10 000 candidats dans cette base. C'est la première base de données et communauté de porteurs de projets en France. Et donc, dans ces 10 000 candidats, en moyenne, ils ont à peu près 35 ans. Ils sont pour la plupart avec la capacité agricole. Donc, ça veut dire un diplôme et de l'expérience. Et ils sont vraiment situés partout en France. Encore une fois, comme je le disais tout à l'heure, on est vraiment un rayonnement national. Donc on peut très bien avoir des personnes qui sont du village juste à côté ou alors des personnes qui sont de l'autre bout de la France, qui sont prêts à s'installer en Haute-Garonne ou ailleurs. Voilà, on va vraiment avoir des profils assez variés de candidats.
1: Concrètement, je veux vendre ou acheter une ferme, je vais sur Eloi.eu.
2: Exactement, vous allez sur Eloi.eu. Vous nous faites part de votre besoin de trouver un repreneur. Là, dans ce cas-là, vous avez un coordinateur qui est du coup mon rôle et on est à peu près une quinzaine sur l'ensemble du territoire. Et donc, ce coordinateur va prendre contact avec vous, comprendre le contexte de votre transmission, les caractéristiques de votre exploitation, vous rencontrer sur site, sur l'exploitation. Et là, s'ensuit du coup après toute une phase de amont pour bien cadrer le projet de transmission, le prix à afficher. On va également faire tout ce qui est photo, vidéo avec un drone, rédiger une belle annonce et ensuite la diffuser sur notre plateforme. Et c'est vraiment sur cette partie de diffusion qui est le plus gros de notre expertise.
1: Eloi.eu, donc noté, et nous étions avec Léa Zanelli qui s'occupe de l'Occitanie au sein de cette plateforme qui a deux buts, qui recherche et qui transmet des exploitations agricoles, qu'on se le dise.
0: Alors, à bientôt et surtout, qu'on se le dise.

0: 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Si vous êtes en ce moment à la recherche d'un job saisonnier, il n'est jamais trop tard car en Occitanie, c'est l'enseigne APEF spécialisée dans les services à la personne qui prévoit près de 210 recrutements en Occitanie et tout près de chez nous puisque vous retrouverez une agence à Muret et plusieurs sur Toulouse. Le réseau recrute des profils variés avec ou sans expérience, assistants ménagers, gardes d'enfants de plus de 3 ans ou encore jardiniers bricoleurs. Des auxiliaires de vie sont également à pourvoir. C'est l'agence de services à la personne APEF qui recrute pour cette saison estivale. Vous pouvez candidater directement en ligne sur le site internet APEF Recrute. C'est la société Basi Maçonnerie qui recherche un ouvrier maçon pour de la charpente, couverture, carrelage. L'idéal serait d'avoir un minimum d'expérience et pour le type de contrat, on est sur un CDI de 39 heures du lundi au jeudi soir sur le secteur du Volvestre. Pour plus de renseignements, vous contactez la société Basi Maçonnerie au 06 29 62 56 57 06 29 62 56 57. Et si vous aussi vous cherchez un emploi ou que vous avez un emploi à proposer, envoyez-nous vos annonces en allant sur notre site internet radiogalaxie31.com, rubrique annoncer. C'est avec grand plaisir que nous les diffuserons. Merci de votre fidélité. Je vous dis à très vite.
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1: C'est 14h, j'y vais de bon cœur.
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3: Vous écoutez Radio France Internationale, 14h à Paris, midi, temps universel. Et RFI Midi continue avec le grand journal de la mi-journée. Bonjour Simon Marseille.
4: Bonjour Paul et bonjour à tous.
3: Et dès le début de votre journal, nous serons en direct au plus près de l'incendie qui continue de ravager la forêt de Fontainebleau au sud de Paris.
4: Dans l'actualité également, la France ou l'Espagne qui décrochera son ticket pour la finale de la Coupe du Monde de football. Parole de supporters très optimistes, peut-être un peu trop en faveur des Bleus.
3: On démêlera ensemble aussi la situation électrique dans le détroit d'Ormuz. Washington et Téhéran se rendent coup pour coup. Un pétrolier vient d'être touché par une explosion.
4: L'immunité fiscale de Donald Trump rejetée par la justice, qu'est-ce que cela veut dire précisément? On y reviendra. Enfin, dans les prochaines minutes, vous comprendrez pourquoi les voyants de l'économie chinoise sont largement au vert.
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3: Pas de repos pour les soldats du feu face aux flammes qui dévorent la forêt de Fontainebleau au sud de Paris.
4: 800 pompiers sont mobilisés pour tenter d'éteindre le sinistre qui progresse encore. Baptiste Coulon, vous êtes en direct de Noisy-sur-École, l'une des trois communes touchées. Ce sont désormais plus de 2000 hectares de forêt qui sont partis en fumée. Pour vous donner une idée, c'est 10 fois la superficie de Monaco.
5: Oui, c'est ce qu'a déclaré il y a un peu moins d'une heure le préfet de Seine-et-Marne lors d'un point presse. 2000 hectares, c'est aussi le double de ce qui avait brûlé hier à la même heure. Alors, deux foyers sont toujours actifs. C'est le deuxième, celui qui s'est déclaré hier après-midi, qui a le plus progressé la nuit dernière. Mais les autorités espèrent toujours fixer l'incendie d'ici ce soir. La bonne nouvelle, c'est que le vent est tombé. Il n'est plus tourbillonnant comme c'était encore le cas ce matin. Par ailleurs, des renforts sont arrivés ce midi. Alors, non pas des pompiers, mais des bulldozers de l'armée de terre réquisitionnée pour dégager des chemins escarpés, permettre aux pompiers de progresser plus facilement. Et puis, c'est à noter, depuis dimanche, la solidarité vient aussi du monde agricole. On croise sur la route depuis ce matin de nombreux tracteurs avec d'imposantes citernes. Les agriculteurs ravitaillent les pompiers en eau. Lorenzo, 19 ans, est l'un d'eux. Il était sur le pont ce matin.
6: Moi, j'ai une capacité de 28 mètres cubes, donc 28 000 litres. Ça permet de remplir 9 camions et demi à peu près de pompiers. Ce qui paraît normal, quoi, c'est notre terre, enfin, c'est notre campagne, que c'est une belle forêt, quoi. Quand on a proposé si on pouvait, on n'a pas hésité une seconde.
5: Il n'a pas hésité, Lorenzo, à revenir ce matin, même si la fatigue commence à se faire sentir après deux nuits blanches. Mobilisation de tous, même si chacun sait ici qu'il faudra sans doute plusieurs jours.
4: Ah, Baptiste Coulon, petit problème technique, on a entendu l'essentiel en tout cas, le combat contre les flammes des soldats du feu à 60 km au sud de Paris, donc la forêt de Fontainebleau, des départs de feu dopés par une chaleur écrasante. Un peu plus d'un quart des Français continuent de chasser les places à l'ombre en vigilance rouge, canicule, même si une décrue a commencé la nuit dernière, encore 26 départements concernés.
3: Et c'est sous cette chaleur écrasante que les supporters des Bleus retiendront leur souffle pendant au moins 4 heures.

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1: Devant une demi qui a tout d'une finale, la France affronte l'Espagne ce soir, avant-dernière marche de la Coupe du Monde de football. Coup d'envoi, 19h temps universel, un choc à écouter sur les antennes Afrique d'RFI, à lire sur notre site internet, vous tapez RFI.fr. Et vous avez peut-être un pronostic d'ailleurs, les supporters des Bleus aussi, comme ceux que vous avez rencontrés dans les rues de Paris, Anna Mellofeld.
2: Célia, 49 ans, regarde une application sur son téléphone où elle a noté son pronostic pour la demi-finale.
3: Qu'est-ce que j'ai mis comme pronostic ? Voilà, moi j'ai mis 2-1 pour la France, pour France-Espagne. J'espère que la France va gagner.
2: Mais ça fait longtemps que la France n'a pas battu l'Espagne. La Roja a éliminé la France lors de l'Euro 2024. Gabin, lui, craint que cela ne se répète.
4: Je pense que ça va être un match serré. Les deux équipes vont se jauger assez longtemps. J'espère qu'il y en aura deux pour la France et un pour l'Espagne.
2: Les chances sont plutôt bonnes pour la France qui a gagné tous les matchs de cette Coupe du Monde. Et ce n'est pas par hasard, estime Léandre, 33 ans.
5: C'est l'attaque. On a des stars en attaque. Olise, Mbappé, Dembélé, même le banc. Je pense qu'on a la meilleure attaque de l'histoire de la France.
2: Avec une telle équipe, les Bleus pourraient même gagner la Coupe du Monde, pense Oriane, 24 ans.
6: On a montré qu'on était plus forts quand même. L'Espagne est forte aussi, mais on a réussi à être assez constant sur tous nos matchs. La France va gagner la Coupe du Monde, c'est sûr, comme en 2018.
2: L'équipe de France poursuivra-t-elle sa série de victoires ? Réponse en suivant le match ce soir, 19h, en temps universel.
1: Et la Coupe du Monde, il en sera question dans le journal des sports dans une poignée de minutes. C'était le reportage d'Anna Mellofeld.
0: Et avant le coup d'envoi, les tribunes du stade de Dallas observeront une minute de silence.
1: Pour rendre hommage aux 86 victimes décédées lors de l'attentat de Nice, c'était il y a 10 ans tout pile, 400 personnes avaient aussi été blessées dans cette ville du sud de la France. Un terroriste islamiste avait foncé dans la foule au volant de son camion. Emmanuel Macron assistera à la cérémonie. Le président de la République qui présidait ces dernières heures à un défilé militaire à Paris à l'occasion de la fête nationale teintée exceptionnellement des couleurs européennes. 500 soldats parmi les 6700 qui ont défilé sur les pavés des Champs-Élysées faisaient partie de contingents étrangers, dont 25 militaires ukrainiens notamment. Objectif affiché, mettre en valeur le réveil stratégique de l'Europe. En toile de fond, la menace russe et la guerre en Ukraine. Le mois de juin 2026 a été le plus meurtrier pour les civils selon l'ONU, qui compte 293 civils tués. L'Ukraine qui fait par ailleurs un petit pas de plus ce mardi vers une éventuelle adhésion à l'Union européenne. Les 27 pays ont validé l'ouverture de négociations avec l'Ukraine sur tout ce qui concerne la sécurité, la défense et la politique étrangère. Deuxième des 6 étapes à franchir pour espérer rejoindre l'UE.
0: Un accord de paix entre les États-Unis et l'Iran est-il encore possible ?
1: Oui, assure Donald Trump ces dernières heures, même si sur le terrain tout semble indiquer le contraire. Bonjour Oriane Verdier.
7: Bonjour.
1: Les frappes américaines se poursuivent donc dans la région.
7: Oui, les médias iraniens rapportent que les États-Unis auraient frappé le sud-ouest du pays, une zone pétrolifère qui compte notamment la plus ancienne raffinerie du Moyen-Orient. La ville portuaire de Bushehr aurait également à nouveau été visée aujourd'hui. C'est là, cette fois-ci, que se trouve la seule centrale nucléaire iranienne encore en activité, mais aussi des installations militaires. Téhéran fait aussi état de 5 explosions près du détroit d'Ormuz, dans le secteur de la ville portuaire de Bandar Abbas, déjà visée également par l'armée états-unienne ces derniers jours. Donald Trump a annoncé que ces frappes continueraient, parallèlement à la remise en place du blocus sur les ports iraniens. La République islamique continue également de riposter, visant les intérêts américains en Jordanie et au Bahreïn. Les deux pays du Moyen-Orient affirment avoir intercepté les missiles. Téhéran maintient la légitimité de l'imposition d'un droit de passage sur le stratégique détroit d'Ormuz. Le Parlement iranien travaille d'ailleurs sur un projet de loi afin d'encadrer la mise en place d'un péage. Mais l'Iran n'est plus le seul à demander la rémunération sur ce détroit. Donald Trump a dit vouloir percevoir une rémunération de 20% de la valeur des cargaisons en échange de la protection du détroit.
1: Voilà pour le point complet signé Oriane Verdier. La Chine appelle ce matin les deux parties à rétablir un passage sur des navires dans le détroit, car le cours du pétrole flambe, plus 5% ce mardi pour le baril de Brent. Il s'établit à $87 pour la première fois depuis un mois. Donald Trump, vous l'avez dit, qui rétablit donc le blocus américain dans les ports iraniens. Vous en parlerez, Paul, avec votre invité spécialiste du Moyen-Orient dans une poignée de minutes.
0: Oui, il recevra effectivement Sébastien Boussois, le président américain américain qui vient aussi d'essuyer une défaite judiciaire aux États-Unis.
1: Non, le locataire de la Maison-Blanche ne pourra finalement pas bénéficier d'une immunité fiscale rétroactive, faveur qu'il avait obtenue dernièrement. C'est une juge fédérale américaine qui vient de trancher. Selon elle, le président américain a manipulé la justice. Yelena Tomic, avec vous, on rembobine cette affaire.
8: En janvier dernier, le président américain porte plainte et réclame 10 milliards de dollars de dommages et intérêts à l'administration fiscale pour ne pas avoir su protéger ses déclarations d'impôts qui avaient fuité dans la presse lors de son premier mandat. 5 mois plus tard, Trump retire sa plainte en échange de la création par le gouvernement d'un fonds d'$1,8 milliard destiné à indemniser les personnes qui s'estiment victimes de persécutions politiques. Une immunité fiscale rétroactive est également instaurée pour Trump, ses fils et ses entreprises. Saisi par 35 anciens juges fédéraux pour réexaminer ses décisions, la juge fédérale de Floride a estimé qu'elle n'avait aucune base légale solide. Les plaignants sont accusés d'être de mauvaise foi et d'avoir utilisé la justice pour obtenir ce passe-droit. En tant que président, Trump contrôle de fait l'administration des impôts, ce qui pose un problème constitutionnel. Il n'y a pas eu de véritable adversité entre les partis, ni de litige réel. Conséquence pour Trump, il ne pourra plus invoquer cet accord dans d'autres procédures judiciaires ou administratives.
1: Les explications de Yelena Tomic.
0: 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Il est 20h10 à Pékin. L'usine du monde n'a jamais aussi bien porté son nom ces derniers mois.
1: Boom des exportations chinoises, plus 27% au mois de juin par rapport à l'an dernier. On est bien au-delà des attentes des analystes.

Nous allons maintenant faire un saut temporel. Voici un titre qui est sorti au mois de juillet. Mais c'était en 2015. Souvenez-vous.

0: Bienvenue sur Radio Galaxy, bonjour à tous et bonjour à toutes. Merci de nous rejoindre ici sur le 98.5 FM, la radio du sud de Toulousain. Et nous allons nous rendre en cœur de Garonne. Nous allons nous rendre en cœur de Garonne pour parler de cœur estival. Cœur estival, première journée de cette 8e édition qui va se dérouler le 18 juillet dans un territoire très grand. Très grand dans le cœur, très grand sur le terrain, un peu moins peut-être, de la ville du Plan. Et pour en parler, je suis avec son maire. Bonjour.
1: Bonjour, monsieur.
0: Le Plan, 18 juillet, vous accueillez Cœur Estival, c'est la première fois ?
1: Oui, c'est la première fois.
0: Qu'est-ce qui vous a poussé à vous présenter à Cœur Estival ?
1: Déjà, c'est un challenge et faire connaître notre territoire, c'est très important. Donc, pour le cœur de Garonne, l'avantage, c'est que c'est un territoire diamétralement opposé. Alors, on avait Rieum d'un côté, on a le Plan de l'autre. Donc, on est aux portes de Toulouse, et de l'autre côté, vous êtes dans le cœur du Comminges.
0: Dans le cœur du Comminges, combien d'habitants au Plan ?
1: 455.
0: Pour vous, c'est un challenge d'accueillir autant de population, autant de préparation, autant de techniciens peut-être ?
1: Oui, c'est un challenge, mais c'est aussi un bienfait pour la commune, pour être connue, déjà d'une part, et d'autre part, faire participer et nos associations, et surtout tous les bénévoles, et les planéens et les planéennes.
0: Merci pour le vocabulaire planéen et planéenne, j'aurais pas à le chercher comme ça. Il y a beaucoup d'associations au Plan ?
1: Quatre dynamiques. On fait chaque année 44 événements.
0: Félicitations et elles participeront tous, j'imagine, à Cœur Estival sur cette manifestation du 18 juillet.
1: Oui, elles sont toutes invitées, elles participent avec leurs moyens humains et matériels. Bon, après le support c'est la mairie bien sûr, mais surtout le plus grand support c'est quand même Cœur de Garonne. Hein. C'est la communauté de communes qui a un gros support matériel et humain. Heureusement que j'ai Audrey à mes côtés pour me donner quelques conseils et qui orchestre magistralement ce cœur de Garonne.
0: Magistralement, d'autant plus qu'elle a une certaine antériorité, je dirais expérience, 8e édition, Audrey, c'est bien ça hein ?
2: Oui, bonjour. La 8e édition, on a déjà visité une vingtaine de communes sur le territoire, pas encore tout à fait la moitié, mais à chaque fois, c'est des nouvelles rencontres, c'est un nouveau contexte pour organiser ces journées de festival. Et donc, ça nous permet aussi de mieux connaître les bénévoles, les élus des communes et d'organiser un événement tous ensemble.
0: C'est ce qu'on a déjà dit lorsque j'avais rencontré le président de la communauté de communes de Cœur de Garonne, c'est-à-dire que ce type d'événement, en fait, les gens se rencontrent.
1: Tous ces événements, ça permet effectivement de connaître les uns et les autres. C'est aussi de connaître les territoires qui ont leurs spécificités, leur historique. Et ça, pour une communauté de communes, c'est important de faire valoriser son territoire, surtout, comme je vous disais tout à l'heure, l'immensité du cœur de Garonne.
0: Alors, si on devait faire un petit peu le catalogue de ce qui va se passer ce 18 juillet à Le Plan, il va se passer quoi, Audrey ?
2: Sur la commune de Le Plan, on va avoir une petite spécificité, c'est qu'on a réussi à travailler tous ensemble autour d'une thématique, la thématique des oiseaux. Ça va être un fil conducteur entre pas mal d'animations qui seront proposées sur la journée. Par exemple, dès le matin, on propose au public de partir sur des randonnées. Il y a bien sûr toujours la randonnée sportive, pour enchaîner quelques kilomètres le long des sentiers de randonnée. Et il y a aussi la balade qui est plus familiale et qui, à Le Plan, sera accompagnée par une ornithologue amateur qui va pouvoir parler des oiseaux, des espèces locales, de leur habitat, de leur mode d'alimentation tout au long de la balade.
0: C'est pour Cœur de Garonne, Cœur Estival, ce sont des journées totalement gratuites qui s'adressent à toute tranche d'âge confondu et c'est toute la journée.
2: Toute la journée, on va proposer différentes activités. Il va y avoir un programme plus familial, accessible aux enfants, mais aussi des activités plus pour tout public. Il y aura différents ateliers qui vont être proposés par les artistes du village. C'est ça aussi l'avantage de Cœur Estival, c'est aussi de découvrir les pépites localement, puisque quand on rencontre les bénévoles, on se rend compte que chacun a un savoir-faire, une discipline artistique qu'il va pouvoir proposer pendant Cœur Estival. Donc là, par exemple, on aura à Le Plan des performances avec l'artiste Zomo, qui est un artiste qui est basé à Le Plan et qui va proposer au public de venir peindre sur la thématique des oiseaux exotiques. On accueillera aussi un autre artiste avec lequel on a collaboré sur un autre projet avec les enfants des Alaïs, toujours autour des oiseaux, pour une fresque participative et l'exposition de différents dessins et peintures d'oiseaux. Il y aura également un conte qui sera raconté par des artistes du village, des ateliers autour du modelage et de la peinture, toujours par des bénévoles du village. Et aussi des activités en accès libre, par exemple, je ne sais pas si vous connaissez le géocaching.
0: À chaque fois, on me pose la question, à chaque fois, j'ai des doutes.
2: C'est une chasse au trésor avec une application numérique où vous pouvez justement aller chercher des caches qui sont des trésors et qui permettent d'aller explorer des endroits un peu inattendus de la commune. Donc parfois aussi d'y découvrir du patrimoine ou une spécificité naturelle, par exemple.
0: Parce qu'on profite en même temps de pouvoir visiter un village avec son patrimoine, ses richesses architecturales.
1: C'est exactement ça. En plus, le village, c'est un village qui a un patrimoine très très lointain. Parce que ce village existe déjà depuis le XIIIe siècle. Donc une bastide qui est connue, médiévale, avec son église fortifiée, qui a été brûlée en 1366, reconstruite en 1367. Une fortification qui est quasiment unique dans le secteur de Comminges. Et effectivement, faire connaître aux extérieurs ce patrimoine, c'est important pour la commune. En plus, l'église a été dernièrement classée par les monuments historiques. Le 16 mars 2025, elle a eu la chance d'être classée.
0: Félicitations. Ça demande un sacré boulot de la part du maire, j'imagine, à faire tous les dossiers pour être classé.
1: Surtout mon premier adjoint, qui est un passionné, un érudit d'histoire, hein, qui a vraiment forcé le trait sur le patrimoine de l'église et du village. Et il a réussi, grâce à son talent, à classer l'église.
0: Je vais revenir deux secondes, monsieur le maire, sur ce que vient de dire Audrey Beauchon précédemment. Sur toutes les propositions de spectacles d'artistes qui sont faites, vous avez un droit de regard, vous, ou c'est fait conjointement? Comment ça se passe?
1: C'est un travail de concert avec l'équipe de chœur de Garonne. Après, il faut changer un peu aussi le classicisme des concerts. Pas toujours rester sur le concert classique qu'on a dans le coin. Donc, quand Audrey m'a proposé ces divers concerts, j'étais preneur parce que ça donne une autre image et une autre vision aussi de la classe artistique.
0: Mmh. Donc Audrey, on était en milieu d'après-midi, si mes souvenirs sont bons. On va arriver à la soirée. On a quoi en soirée à Le Plan?
2: En fin d'après-midi, on va pouvoir découvrir un spectacle qui s'appelle Backstage avec la compagnie La Mince Affaire. Donc là, c'est un spectacle tout public qu'on retrouvera sous la halle de Le Plan. C'est du théâtre acrobatique et ce sont deux artistes qui sont dans leur loge. Donc on est invités à découvrir leur préparation juste avant de rentrer sur scène. Et là, ils nous partagent un petit peu leur vie d'artiste, c'est-à-dire que on comprend mieux le parcours de chacun, on comprend un peu les objectifs de chacun, les contraintes aussi de la vie d'artiste, l'itinérance, le changement à chaque fois de lieu de spectacle, etc. Et donc, on sent aussi le stress qui monte, on sent l'adrénaline du spectacle et de la rencontre avec le public. Donc c'est voilà, le spectacle Backstage qui nous livre un petit peu les coulisses et les secrets de la vie d'artiste.
0: Backstage, donc 18 juillet dans Cœur Estival et après les concerts.
2: Après les concerts, donc pour se restaurer, il ne faut pas l'oublier, il y aura des camions-restaurants qui vont être installés sur la place pour proposer une restauration diversifiée au public. Pendant Cœur Estival, la Maison de la Terre fait la proposition des concerts. C'est un café culturel basé à Poucharamé et qui est le partenaire avec lequel voilà, chaque année on propose différents concerts. Donc, il y a un concert toujours à midi, plutôt ambiance acoustique, etc. Donc, le plan, ce sera avec le duo Petit Petit, concert guitare et mandoline. Et le soir, le groupe s'appelle Deli Zirzop. C'est une fanfare balkanique turque qui va vous inviter à la danse tzigane. Et juste avant, il y a un artiste qui s'appelle Esteban Monchi, qui est multi-instrumentiste et notamment pianiste, qui va lancer la soirée avec une première partie musicale.
0: Cœur Estival, première journée 18 juillet à Le Plan. Je crois que tout est prévu, s'il y a besoin d'un repli.
1: Tout est prévu avec Cœur de Garonne. On a prévu d'aller sous la halle si il y a une intempérie, mais je souhaite qu'il fasse beau temps pour la réussite de cet événement.
0: Pour ceux, monsieur le maire, Le Plan, pour nos auditeurs qui ne savent pas où ça se trouve.
1: Le Plan, ça se trouve dans le sud de Toulouse, à proximité de Cazères-sur-Garonne, et pour être un peu plus, je veux dire, allez, académique, entre Muret et Saint-Gaudens. On est vraiment au milieu, limitrophe avec l'Ariège en direction de Saint-Jérôme.
0: Audrey, si j'avais besoin de plus d'informations pour avoir le programme détaillé de ce qui va se passer à Le Plan ce 18 juillet, première journée de Cœur Estival 2026, je vais où?
2: Vous pouvez aller sur le site internet de la communauté de communes. Cœur de Garonne et vous trouverez une page web qui est dédiée à tout le programme du festival sur la date de Le Plan et aussi la date de Rium et aussi nous suivre sur les réseaux sociaux.
0: Et s'il y avait un message pour nos auditeurs à venir à cette première journée du 18 juillet à Le Plan pour Cœur Estival, on dirait quoi ?
1: Venez nombreux voir notre patrimoine et les planéennes et les planiens vont vous recevoir avec un grand plaisir et les bras ouverts.
0: Merci beaucoup, passez tous un excellent été. Bienvenue donc en ce début de festivités estivales à Cœur Estival et en Cœur de Garonne. Merci à tous, merci Audrey, merci Jacques, à bientôt.
1: Merci.

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1: C'est Léa Zanelli qui nous fait le plaisir de nous accorder quelques minutes au micro de Radio Galaxy. Léa Zanelli, on aimerait que, non pas que vous vous présentiez vous, mais que vous présentiez cette plateforme qui s'appelle Eloi.eu. Eloi, E-L-O-I.eu. C'est une plateforme, si je ne m'abuse, qui tombe à pic puisque vous recherchez et vous transmettez des exploitations agricoles. Qu'est-ce qu'on entend par exploitation agricole? C'est ferme?
2: Oui, exactement. C'est des fermes, tout type d'activité, toute taille, et du coup, on est une plateforme vraiment nationale, donc partout en France. C'est pour des fermes qui sont dans une dynamique de transmission ou de recherche d'associés et qui, du coup, n'auraient pas de repreneurs identifiés.
1: On vient vers vous, c'est vous qui allez vers les autres?
2: C'est plutôt les cédants, donc les agriculteurs qui sont justement en recherche de repreneurs et dans ces démarches de transmission qui nous contactent pour qu'on les accompagne justement dans cette recherche de candidats.
1: Alors, vous êtes, Léa Zanelli, responsable de l'Occitanie, donc ça fait un vaste territoire. Si on s'intéresse à Haute-Garonne, je crois que vous étiez dans les parages, puisque vous êtes basé à Agen. Vous étiez en Haute-Garonne, où il y a deux propriétaires qui étaient intéressés. Dites-nous en plus.
2: Oui, exactement. Donc, je couvre en effet un secteur assez important et j'étais justement hier en Haute-Garonne pour accompagner les deux premières fermes qui seront publiées dans les prochains jours sur notre plateforme. Donc on est sur deux exploitations assez différentes parce que des tailles différentes, mais similaires dans le sens où il y a pas mal d'activités différentes qui peuvent être envisagées. On peut envisager des activités d'élevage dessus et sur l'une peut-être des activités complémentaires en maraîchage ou en arboriculture. Donc voilà, ça laisse pas mal de liberté aux futurs repreneurs pour mettre en place leur projet et continuer à faire vivre ces belles exploitations.
1: On est bien d'accord, effectivement, vous venez de le dire, il s'agit de recherche et de transmission. À aucun moment on ne cède, hein. Vous voulez dire que c'est une transmission qui se fait d'un propriétaire à un autre.
2: C'est ça, c'est une vente. C'est une vente, c'est dans la plupart des cas, et là, dans ces deux cas-là, des cédants qui sont en âge de prendre la retraite et qui, dans leur cercle familial ou proche, n'avaient pas de repreneur identifié et du coup qui ont besoin d'une communication large, ce qu'on propose, pour pouvoir trouver un acquéreur.
1: Alors les vendeurs, vous venez de le dire, la plupart du temps sont des gens qui sont retraités. Et les acheteurs, qui sont-ils ?
2: Les acheteurs, chez Eloi, on a une base de candidats déjà identifiés. On a à peu près 10 000 candidats dans cette base. C'est la première base de données et communauté de porteurs de projets en France. Et donc, dans ces 10 000 candidats, en moyenne, ils ont à peu près 35 ans. Ils sont pour la plupart avec la capacité agricole. Donc, ça veut dire un diplôme et de l'expérience. Et ils sont vraiment situés partout en France. Encore une fois, comme je le disais tout à l'heure, on est vraiment un rayonnement national. Donc on peut très bien avoir des personnes qui sont du village juste à côté ou alors des personnes qui sont de l'autre bout de la France, qui sont prêts à s'installer en Haute-Garonne ou ailleurs. Voilà, on va vraiment avoir des profils assez variés de candidats.
1: Concrètement, je veux vendre ou acheter une ferme, je vais sur Eloi.eu.
2: Exactement, vous allez sur Eloi.eu. Vous nous faites part de votre besoin de trouver un repreneur. Là, dans ce cas-là, vous avez un coordinateur qui est du coup mon rôle et on est à peu près une quinzaine sur l'ensemble du territoire. Et donc, ce coordinateur va prendre contact avec vous, comprendre le contexte de votre transmission, les caractéristiques de votre exploitation, vous rencontrer sur site, sur l'exploitation. Et là, ça suit du coup après toute une phase amont pour bien cadrer le projet de transmission, le prix à afficher. On va également faire tout ce qui est photo, vidéo avec un drone, rédiger une belle annonce et ensuite la diffuser sur notre plateforme. Et c'est vraiment sur cette partie de diffusion qui est le plus gros de notre expertise.
1: Eloi.eu, donc noté, et nous étions avec Léa Zanelli qui s'occupe de l'Occitanie au sein de cette plateforme qui a deux buts, qui recherche et qui transmet des exploitations agricoles, qu'on se le dise.
0: Alors, à bientôt et surtout, qu'on se le dise.

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2: On est à l'heure. Il est 15h.

Amis auditeurs, bonjour. Je viens aujourd'hui pour vous parler d'un chanteur français qui s'appelle Louis Bertignac. Louis Bertignac est né le 23 février 1954 à Oran et est un musicien français, parolier, guitariste et cofondateur du groupe de rock français Téléphone, avec lequel il a vendu près de 6 millions de disques. Il entame une carrière solo à partir de 1986 et de 2015 à 2017, il forme avec Jean-Louis Aubert et Richard Kolenka le groupe Les Insus, pour des concerts et des tournées où ils interprètent leur répertoire de Téléphone. Louis-Laurent Bertignac naît en Algérie française est le fils de Joël Benaïm, qui opte pour le patronyme Bertignac par volonté d'intégration et d'une mère d'origine espagnole. En 1957, sa famille quitte l'Algérie et s'installe en banlieue parisienne, puis dans le 17e arrondissement. Il va au lycée Carnot de Paris, et en 1968, il obtient sa première guitare et commence à écrire ses premiers morceaux pour des groupes. En 1986, après la séparation du groupe Téléphone, Bertignac et le bassiste Corinne Marionneau forment un nouveau groupe, Les Visiteurs. À la sortie, le 1er avril 1987, l'opus comme celui de Jean-Louis Aubert, Plâtre et Ciment connaît un échec commercial dû à la séparation du groupe Téléphone, même s'il est bien accueilli par les critiques. Cependant, le single Ces idées-là connaît un succès. En 88, après le départ de Serge Hubrette, le groupe enregistre et publie le single Jack, avant de repartir en tournée, dans le festival de Roskilde au Danemark, avec de nombreux changements de musiciens. En 89, Louis et Corinne participent à la série de Canal+, Les Jupons de la Révolution. Puis les visiteurs recherchent un nouveau batteur pour leur tournée, et c'est Topar Idon, le batteur des Clash, qui est recruté. Quelques mois plus tard, ce dernier quitte le groupe et est remplacé par Hervé Fern. En 1990, le second album des Visiteurs enregistré à Memphis est publié. Malheureusement, ce sera un échec critique et commercial. Leur maison de disques Virgin préférant plutôt miser sur Jean-Louis Aubert avec l'album Bleu, Blanc, Vert pour récupérer le public de Téléphone. La tournée qui suit voit une succession de musiciens qui viennent et qui repartent. Le 1er janvier 91, la bassiste Corinne, devenue mère entre-temps et se lassant sur scène, annonce à Louis qu'elle se retire provisoirement de la musique, mettant fin temporairement aux visiteurs. Après la séparation des visiteurs, Louis part voyager en Inde et au Népal pour se ressourcer. À son retour, il se lance dans une nouvelle carrière solo en signant dans la maison de disques Columbia avec le producteur Tony Visconti et accompagné de la chanteuse Vanessa Paradis, du parolier Olivier Lorsac et du batteur Manu Koché, Louis enregistre l'album « Elle et Louis » qui contient la chanson « Vas-y guitare » interprétée à chaque concert. Néanmoins, Louis se lance dans une tournée acoustique, témoigne l'album « Bertignac acoustique » mixé par Dominique Blanc-Francard qui paraît en 1993. Lors du concert du 26 mai 1994 au Bataclan, après avoir appelé Corinne à monter sur scène pour jouer « Ces idées-là », il fait venir Jean-Louis Aubert et Richard Kalinka pour une reformation improvisée du groupe Téléphone à l'improviste en interprétant 5 titres dans leur répertoire dont « Un autre monde » et « Crache ton venin ». Malgré ce concert, le projet de reformation officielle pour les 20 ans du groupe est annulé et Jean-Louis et Louis retournent à leur carrière solo respective. Je vous invite à écouter un premier succès qui s'intitule « Jack ».

En 1995, il rencontre le parolier Eddie Rodascott, avec qui il va écrire l'album Bertignac, 96. L'opus produit par Chris Kisney, le producteur des Rolling Stones, est accompagné de Richard Kalinka et de la partition exceptionnelle de la chanteuse Marianne Faithfull sur la chanson Cœur ouvert, et enregistré chez lui avant d'être finalisé dans le studio Electric Lady à London. L'album est un succès critique, même s'il n'est vendu qu'en édition limitée de 25 000 exemplaires. À l'issue de la tournée qui s'ensuit, paraît en 98 l'album Bertignac Live, qui comprend les meilleurs enregistrements de ses concerts, dont une nouvelle version de la chanson Cendrillon, intitulée Cendrillon version 97, avec un nouveau couplet et une nouvelle partie de fin, accompagnée d'un CD-ROM réalisé par Louis et Cyril Denis, comptant des clips, des accords de guitare, des jeux, etc., etc. Après cela, Louis se fait plus discret car il est occupé à travailler sur l'album de Corinne Marianou. Entre-temps, Carla Bruni, ancien mannequin, récemment reconvertie en chanteuse et vieille connaissance du guitariste, fait appel à ses services pour réaliser son album pour lancer sa carrière. En 2002, les albums Corinne de Corinne Marianou et Quelqu'un m'a dit de Carla Bruni, tous deux produits par Louis, paraissent. Si l'accueil du premier reste confidentiel, le second, en revanche, est une réussite artistique et commerciale. Bertignac retrouve ainsi le succès. En 2004, après avoir fondé le label Let It Bleed Blue Music, il se remet au travail en enregistrant un nouvel album. À sa sortie, le 7 février 2005, l'album Long Temps est un succès critique et commercial, 100 000 exemplaires. Entre-temps, fidèle dans ses collaborations, Louis remet ensuite sa casquette de réalisateur pour les besoins de l'album de Carla Bruni, No Promise, qui sort le 15 janvier 1997. Je vous invite à écouter un deuxième succès qui s'intitule Vas-y, guitare.

Après avoir changé de batteur avec Sylvain Johansson, le Power Trio repart en tournée. Après la tournée, le guitariste redevient producteur pour superviser l'enregistrement de l'album « Sur mes gardes » de Joss Jonathan. Le 28 juin 2010, il publie un démenti sur des rumeurs de reformation du groupe Téléphone avant de retourner en studio pour enregistrer l'album « Grizzly, ça c'est vraiment toi ». Après la sortie de l'album du 4 mars 2011, Louis est nommé chevalier dans l'Ordre des Arts et des Lettres. Il est juré aux côtés d'autres chanteurs comme Garou ou Zazie dans l'émission « The Voice », La plus belle voix en 2012 et 13, puis dans The Voice Kids en 2013 et 2015. En parallèle, il continue sa carrière d'artiste en sortant l'album Suis-moi en 2014 et participe l'année suivante à l'album de reprise de chant corse, Corsu Mezzu Mezzu, sur la chanson Solenzara en duo avec Francine Massiani. Le 11 septembre 2015, le groupe Téléphone se réunit partiellement de façon éphémère pour un concert au point éphémère à Paris sous le nom Les Insus. Un autre concert est donné à Lille le 15 septembre. Les Insus donnent également un concert à Lyon. Puis le nouveau groupe fait une véritable tournée française à guichets fermés du 27 avril au 11 novembre 2016 dans plusieurs grandes salles et festivals. Le 12 novembre 2016, il annonce une tournée des festivals durant l'été 2017 et un final au Stade de France le 16 septembre 2017. Fin janvier 2018, Louis Bertignac annonce sur Facebook qu'il a enregistré de nouvelles chansons qui sortiront prochainement sous forme d'un nouvel album. Entre-temps, le chanteur publie un nouvel album live le 4 mai 2018 intitulé « Premier rang », puis 2018 paraît « Origine », album de reprise réinterprété. Côté vie privée, Louis Bertignac rencontre avant la formation de Téléphone Corinne Marionneau avec qui il aura une relation amoureuse. Il fréquente également Carla Bruni quelque temps en 84, pour laquelle il conserve une profonde amitié et au point de produire et de coécrire avec elle l'album Quelqu'un m'a dit, succès de l'année 2002, puis l'album Nos promises en 2007 et chanté avec elle en duo Les Frôleuses en 2005. Il est séparé de Julie Delafosse avec lequel il a deux filles, Lola née le 20 avril 2004 et Lily née le 18 septembre 2007. Son fils Jack est né le 9 novembre 2016 de son union avec Laetitia, de 34 ans, sa cadette. Pour terminer cette émission, je vous invite à écouter un de ses plus gros succès qui s'intitule Cendrillon et je vous dis à très bientôt.

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0: Bonjour à tous, bonjour à toutes, bienvenue sur Radio Galaxy 98.5 FM, la radio du sud de Toulousain. Et nous allons aller sur les coteaux, nous allons passer de l'autre côté du Volvestre, nous allons aller à Miremont. Nous allons aller à Miremont parce qu'il s'agit cette année le 18 et le 19 juillet prochain de la 20e édition du Festival de rue de Miremont. Et pour en parler, je suis avec le président du festival, Guy Florival. Guy, bonjour.
1: Oui, bonjour à vous.
0: Et le fondateur de ce festival, Serge Borins. Serge, bonjour.
2: Bonjour.
0: Serge Borins, l'origine de ce festival, c'est quoi ?
2: L'origine du festival, comme j'ai pu l'expliquer sur cette antenne, et merci, déjà, je devrais dire merci, Radio Galaxy, de nous accueillir systématiquement pour promouvoir aussi la culture de notre territoire. Donc, merci à vous. Le départ du festival de rue, c'est une envie personnelle, puisque je venais d'être élu sur Miremont, et j'avais envie de créer culturellement un événement sur notre village. La première année a été un échec, mais nous avons persisté, et aujourd'hui, on est super contents, parce qu'on est quand même sur la 20e édition. Alors, l'année dernière, certains seront surpris, parce qu'on a fêté les 20 ans, mais avec l'année du Covid, il y a un décalage aujourd'hui entre les ans et les éditions. L'année dernière était vraiment une année festive avec un festival de 3 jours qui était de très très bonne qualité. Cette année, nous avons essayé de garder le festival sur le week-end pour pouvoir présenter des artistes de qualité, puisqu'aujourd'hui, on se rend compte quand même que financièrement, il faut aussi pouvoir tenir. Et donc, on a limité à samedi et dimanche, comme les 18 autres années passées. Voilà.
0: Mais c'est facile de maintenir un festival. Aujourd'hui, vous faisiez remarquer que financièrement, les cachets sont peut-être plus importants. Il faut faire venir des gens.
2: Alors, ce qui est compliqué aujourd'hui, c'est que les seules ressources que nous avons, puisque le festival est entièrement gratuit, je le rappelle, tout ce qui est culturel est gratuit. Par contre, les seules recettes, ce sont la vente de boissons et de repas. Donc, ça fonctionne relativement bien, mais ça reste quand même très juste. Alors, on a aussi la chance d'avoir des sponsors qui nous aident, mais malheureusement, on se rend compte aujourd'hui que les instances, plus importantes, régions, départements, ont donné un grand coup de ciseau dans leur aide. Et aujourd'hui, ça devient de plus en plus difficile, d'autant plus que les artistes, comme tout le monde, ont aussi augmenté les prix et ça devient compliqué d'équilibrer.
0: Il y a une espèce de domino qui se crève en montant, pas en tombant, mais en montant au contraire.
2: C'est ça, c'est le problème du festival aujourd'hui. Nous avons la volonté, basée aussi sur l'association qui travaille avec beaucoup de bénévoles et avec beaucoup d'envie, donc on fait de grosses économies à cause de ça. C'est-à-dire que en dehors des artistes, tout le reste, ce sont les bénévoles qui le réalisent.
0: Voilà. Guy Florival, donc vous êtes le président de ce festival de rue, donc 20e édition les 18 et 19 juillet prochains à Miremont. Alors cette année, vous avez des choses un peu particulières. J'ai cru comprendre qu'il y avait beaucoup d'ateliers, c'est un festival pour les enfants d'abord, ça faut le noter. Beaucoup d'ateliers destinés aux enfants, du maquillage, des ateliers de clowns, etc. Mais des choses un peu originales, comme par exemple, vous m'avez dit, des gens qui allaient danser sur l'église.
1: Oui, effectivement. On va déjà commencer la journée avec des groupes de percussion, accompagnés de des grandes marionnettes géantes. Effectivement, nous allons voir un couple d'artistes qui s'appelle les Amants du Ciel, qui va nous faire une démonstration de danse sur la façade de l'église, qui sera pour nous tout nouveau. Ça, c'est jamais vu. Alors, pour ceux qui le loupent le samedi, il faut savoir qu'ils reviennent le dimanche.
0: Il y a une séance de rattrapage.
1: Ensuite, on vous envoie des cascadeurs, il y aura toujours le manège, le maquillage, les costumes, beaucoup de clowns, des ateliers, comme on disait tout à l'heure, pour les enfants, un gros spectacle de feu en soirée.
0: Toujours pour lancer les concerts du soir, oui.
1: C'est ça, un gros spectacle de feu. Et on finit la soirée du samedi par un concert. Martin Boyer, je pense que ceux qui nous écoutent, beaucoup le connaissent.
3: Elle a coupé.

0: on clôture le samedi, on rattaque le lendemain assez tôt, par des ateliers avec les enfants, sans oublier le concert apéro à 11h30. Je pense qu'il y aura du monde. Ensuite, des clowns, des marionnettes, les Amants du Ciel qui reviennent. Il y a le couple Elefanto qui revient, qui est très connu dans la région. Valpinis, il y a une caravane photographique qui prend des photos toute la journée pour ceux qui le désirent. Les costumatiques, maquillage, l'école du cirque. Tout ça, sans oublier, comme Serge disait tout à l'heure, la restauration.
1: Deux petites choses qui sont, à mon avis, très importantes pour nos auditeurs à préciser. La première, c'est que c'est ombragé.
0: Oui.
1: Donc, il risque de faire chaud pendant ce festival des 18 et 19. C'est ombragé, donc les températures devraient être supportables.
0: Voilà.
1: Donc, venez par rapport à ça, c'est déjà une bonne chose. Et ensuite, il y a la possibilité de se restaurer sur place. Et cette année, la nouveauté, c'est que d'habitude, il y avait toujours le snack avec les sandwichs et les
0: kebabs,
1: etc., hamburgers. Et cette année, il y a une nouveauté, c'est bien ça.
0: Bah, la nouveauté, c'est que c'est Serge qui va nous la faire. C'est une surprise pour nous. Il s'est engagé à nous faire une paella géante. Il y en aura pour tout le monde.
1: Donc, je peux arriver directement sur place au festival de rue le 18 au soir avec mes couverts ou pas d'ailleurs.
0: Non, sans couvert.
1: Même sans couvert. Et je pourrais déguster la paella géante du fondateur du festival.
2: Et voilà.
1: Tout simplement.
0: On a tout compris.
2: Petite précision, ce n'est pas qu'une paella, c'est un plateau complet pour que les gens puissent avoir un repas digne de ce nom. Donc, avec un gazpacho de courgettes, parce qu'avec ces températures, c'est quelque chose de très frais qui met bien en bouche. La paella et puis un dessert avec un verre de vin ou une bière au choix pour un prix vraiment dérisoire, c'est-à-dire qu'on est là aussi pour faire plaisir aux gens, donc on pense que le prix sera du plateau à 16 €, ce qui est aujourd'hui, à mon avis, très abordable.
1: Très abordable pour un repas complet.
2: Voilà.
1: Je rappelle, c'est le festival de rue de Miremont, le 18 et 19 juillet, c'est entièrement gratuit pour tous les festivaliers, c'est-à-dire que les concerts, les animations, les spectacles, tout est gratuit. C'est adapté à tous les publics, particulièrement pour les parents et les jeunes enfants.
0: Oui.
1: Et puis pour les personnes qui ont envie de se faire plaisir et passer un bon moment.
2: Mais il faut rappeler, par exemple, que pour les enfants, pendant tout le festival, et ça depuis le début, il y a un manège pour enfants qui est entièrement gratuit et qui ne désemplit pas de la première heure jusqu'à la dernière heure. Ça aussi, c'est quelque chose, c'est une volonté politique de faire la gratuité totale. Et on voit bien que certains enfants peuvent venir en profiter et ne s'en privent pas parce que quand sur les fêtes locales, quelques tours de manège, ça revient très très cher. Donc c'est ça le plus important pour nous, c'est que les enfants soient heureux de faire la fête avec nous, quoi.
1: Deux petites choses encore. La première, c'est, on n'a pas parlé des horaires. Ça commence à quelle heure le samedi?
0: 16h. Samedi à 16h.
1: Samedi à 16h, donc.
0: Et le dimanche, à partir de 11h.
2: 10h30, hein.
0: 10h30, 11h. 10h pour les enfants, les ateliers. Et pour ceux qui auront soif, c'est juste après, quoi.
1: Ouais. Pour l'apéritif musical. Ça. Autre petite chose, pour les gens qui nous écoutent un peu plus loin de l'autre côté des Côtours, par exemple, du Gers, c'est où Miremont?
0: Entre Muret et Haute-Rive.
1: Entre Muret et Haute-Rive, le long de la 820, c'est ça?
0: 820, c'est ça.
1: Et là, il y a de la place pour se garer sur place, c'est facile d'accès?
0: Il y a tous les parkings autour du festival, il y a de quoi.
1: Donc, pour passer un bon moment, les 18 et 19 juillet, c'est à Miremont qu'il faut aller.
0: Oui.
1: Festival de rue de Miremont, 20e année, 20e édition, avec des repas, des animations pour tous les enfants, des animations pour les adultes, un concert particulier avec
0: Martin Boyer.
1: Avec Martin Boyer, et puis aussi, donc, la paella du fondateur du festival. Qu'il faudra pas rater, quoi.
0: Faut pas rater. Non, non, pas du tout.
1: Messieurs, merci beaucoup d'être venus sur Radio Galaxy. Et puis, bonne préparation pour votre festival, alors.
2: Merci à vous,
0: surtout. À bientôt à tous.

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1: On était à deux, on était peut-être trop bêtes pour trouver les mots.

0: 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C'est la radio du Sud Toulousain. C'est un avis de recherche qui nous a été transmis pour deux chiens qui ont disparu à Caser. Le premier, c'est un Yorkshire mâle de couleur blond et gris. Et le second, c'est un Pinscher mâle de couleur noire et beige. Si certains d'entre vous les ont aperçus sur le secteur de Caser ou si vous les avez déjà recueillis, vous pouvez contacter le 06 16 15 83 32. 06 16 15 83 32. Un particulier vend une armoire ancienne pour 40 euros, plus une autre armoire faite par un ébéniste à vendre pour 100 euros. Vous contactez le 06 11 07 51 70. 06 11 07 51 70. C'est un spa pour 4 personnes de marque LayZ Hollywood qui est à vendre. Il est entièrement neuf, il n'a pas été sorti de son emballage, avec un éclairage qui change de couleur, des bulles et tout ce qu'il faut pour passer un bon moment. Il y a également un tapis de sol qui est prévu avec, donc le spa est à vendre pour 350 euros. Pour plus de renseignements, vous envoyez un message au 06 18 35 33 18. La même personne vend également une motopompe en très bon état. Pour plus de renseignements, c'est le même numéro, 06 18 35 33 18. Et puis cette personne recherche aussi un bûcheron pour partager des coupes d'acacia et autres bois. Même chose, vous envoyez un message au 06 18 35 33 18. Et si vous aussi vous vendez ou que vous recherchez quelque chose, envoyez-nous vos annonces depuis notre site internet radiogalaxy31.com, rubrique annoncer. C'est avec grand plaisir que nous les diffuserons. Merci de votre fidélité et à très vite.
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1: C'est Léa Zanelli qui nous fait le plaisir de nous accorder quelques minutes au micro de Radio Galaxy. Léa Zanelli, on aimerait que, non pas que vous vous présentiez vous, mais que vous présentiez cette plateforme qui s'appelle Eloi.eu. Eloi, E-L-O-I.eu. C'est une plateforme, si je ne m'abuse, qui tombe à pic puisque vous recherchez et vous transmettez des exploitations agricoles. Qu'est-ce qu'on entend par exploitation agricole? C'est ferme?
2: Oui, exactement. C'est des fermes, tout type d'activité, toute taille, et du coup, on est une plateforme vraiment nationale, donc partout en France. C'est pour des fermes qui sont dans une dynamique de transmission ou de recherche d'associés et qui, du coup, n'auraient pas de repreneurs identifiés.
1: On vient vers vous ou c'est vous qui allez vers les autres?
2: C'est plutôt les cédants, donc les agriculteurs qui sont justement en recherche de repreneurs et dans ces démarches de transmission qui nous contactent pour qu'on les accompagne justement dans cette recherche de candidats.
1: Alors, vous êtes, Léa Zanelli, responsable de l'Occitanie, donc ça fait un vaste territoire. Si on s'intéresse à Haute-Garonne, je crois que vous étiez dans les parages, puisque vous êtes basé à Agen. Vous étiez en Haute-Garonne, où il y a deux propriétaires qui étaient intéressés. Dites-nous en plus.
2: Oui, exactement. Donc, je couvre en effet un secteur assez important et j'étais justement hier en Haute-Garonne pour accompagner les deux premières fermes qui seront publiées dans les prochains jours sur notre plateforme. Donc on est sur deux exploitations assez différentes parce que des tailles différentes, mais similaires dans le sens où il y a pas mal d'activités différentes qui peuvent être envisagées. On peut envisager des activités d'élevage dessus et sur l'une peut-être des activités complémentaires en maraîchage ou en arboriculture. Donc voilà, ça laisse pas mal de liberté aux futurs repreneurs pour mettre en place leur projet et continuer à faire vivre ces belles exploitations.
1: On est bien d'accord, effectivement, vous venez de le dire, il s'agit de recherche et de transmission. À aucun moment on ne cède, hein. Vous voulez dire que c'est une transmission qui se fait d'un propriétaire à un autre.
2: C'est ça, c'est une vente. C'est une vente, c'est dans la plupart des cas, et là dans ces deux cas-là, des cédants qui sont en âge de prendre la retraite et qui, dans leur cercle familial ou proche, n'avaient pas de repreneur identifié et du coup qui ont besoin d'une communication large, ce qu'on propose, pour pouvoir trouver un acquéreur.
1: Alors les vendeurs, vous venez de le dire, la plupart du temps sont des gens qui sont retraités. Et les acheteurs, qui sont-ils?
2: Les acheteurs, chez Eloi, on a une base de candidats déjà identifiés. On a à peu près 10 000 candidats dans cette base. C'est la première base de données et communauté de porteurs de projets en France. Et donc dans ces 10 000 candidats, en moyenne, ils ont à peu près 35 ans. Ils sont pour la plupart avec la capacité agricole, donc ça veut dire un diplôme et de l'expérience. Et ils sont vraiment situés partout en France. Encore une fois, comme je le disais tout à l'heure, on est vraiment un rayonnement national. Donc on peut très bien avoir des personnes qui sont du village juste à côté ou alors des personnes qui sont de l'autre bout de la France, qui sont prêts à s'installer en Haute-Garonne ou ailleurs. Voilà, on va vraiment avoir des profils assez variés de candidats.
1: Concrètement, je veux vendre ou acheter une ferme, je vais sur Eloi.eu.
2: Exactement, vous allez sur Eloi.eu. Vous nous faites part de votre besoin de trouver un repreneur. Là, dans ce cas-là, vous avez un coordinateur qui est du coup mon rôle et on est à peu près une quinzaine sur l'ensemble du territoire. Et donc ce coordinateur va prendre contact avec vous, comprendre le contexte de votre transmission, les caractéristiques de votre exploitation, vous rencontrer sur site, sur l'exploitation. Et là, s'ensuit du coup après toute une phase amont pour bien cadrer le projet de transmission, le prix à afficher. On va également faire tout ce qui est photo, vidéo avec un drone, rédiger une belle annonce et ensuite la diffuser sur notre plateforme. Et c'est vraiment sur cette partie de diffusion qui est le plus gros de notre expertise.
1: Eloi.eu, donc noté, et nous étions avec Léa Zanelli qui s'occupe de l'Occitanie au sein de cette plateforme qui a deux buts, qui recherche et qui transmet des exploitations agricoles, qu'on se le dise. Alors, à bientôt et surtout, qu'on se le dise.
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1: Depuis une quinzaine d'années, l'ensemble baroque de Toulouse fait revivre les 200 cantates de Jean-Sébastien Bach avec les cantates sans filet, plusieurs fois par an à l'église Saint-Exupère. Elles sont interprétées sans avoir été préalablement répétées devant le public et le chef d'orchestre invité commente la structure de la cantate et ce qu'il demande aux interprètes, musiciens et chanteurs. Marie-France Lepestipon, bénévole de l'ensemble baroque de Toulouse.
2: Les cantates sans filet, c'est d'abord une aventure entre amis musiciens de l'ensemble baroque de Toulouse, sous la direction et à l'initiative de leur chef de l'époque, Michel Brun. Les musiciens de l'ensemble baroque ont fait un pari un peu fou de donner l'intégralité des cantates de Jean-Sébastien Bach, et ce, dans l'esprit de l'époque, c'est-à-dire dans l'urgence. C'est dans ce sens qu'il s'agit de répétitions de concerts et non de concerts à purement parler. Le public est invité à participer au choral final, à chanter sous la direction du chef. À la fin de la séance, tout le monde est invité à échanger sur le parvis de l'église pour un moment convivial.
3: Je suis Laurence Martineau, je suis violoniste et au sein de l'ensemble baroque de Toulouse, j'occupe la place du premier violon. Sur les cantates sans filet, c'est un dispositif où on est bénévole. Le plaisir, c'est de découvrir à chaque fois une nouvelle cantate et de la partager avec un public et de la décortiquer au fil de la séance et après de la jouer en entier. Pour nous, c'est le bonheur de découvrir cette grande œuvre. Il y a quand même dans l'idée de Jean-Sébastien Bach que ce soit facile à monter d'une certaine manière. Certaines cantates sont plus compliquées. Bon, ça fait partie du challenge. Là, c'est pas un concert, donc on n'a pas d'enjeu de restitution parfaite. Le seul objectif, c'est le plaisir de partager avec le public.

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0: très heureux de vous retrouver sur Radio Galaxy 98.5 FM. On va parler de la 30e nuit internationale de la chauve-souris qui se tiendra le 17 juillet au Fousseret. C'est organisé par l'association Amaforesta et c'est Frédéric Bourdeil qui en est le président. Bonjour.
1: Bonjour.
0: Alors avant de présenter cette soirée, on a envie d'en savoir beaucoup plus sur votre association Amaforesta. Est-ce que vous pouvez nous en dire quelques mots, Frédéric ?
1: Eh bien oui, avec plaisir. Et tout d'abord, merci Lauriane de m'avoir contacté pour nous inviter à présenter cette première soirée sur le site du Ruyotarac au Fousseret, menée par notre association qui s'appelle Amaforesta. Amaforesta, un pas vers la nature, pour moi c'est important, un pas pour la nature, parce que cette association est là pour qu'on fasse un petit pas vers la nature. Mmh. Et notre objectif, on est un petit groupe de membres qui avons créé cette association pour faire de la pédagogie nature, pour présenter essentiellement aux enfants, mais de temps en temps au grand public, comme on va le faire vendredi 17 à juillet sur le site du Ruyotarac, avec la nuit de la chauve-souris.
0: Et donc c'était une évidence pour vous et votre association de participer à cet événement de grande ampleur.
1: Oui, l'association est toute jeune, on s'était dit que notre premier rendez-vous serait pour les concierges, je dirais, des lieux, puisqu'on a une colonie de chauves-souris sur des bâtiments très proches de l'endroit où on va faire cette projection de film. Mm-hmm. C'est une évidence pour nous que les chauves-souris seraient la première des manifestations, oui, bien sûr.
0: 30 ans d'existence pour cet événement international, qu'est-ce qui explique cet engouement durable autour des chauves-souris ?
1: Alors, je ne suis pas certain qu'il y ait un engouement du grand public. 30 ans, à l'échelle de la vie des chauves-souris, c'est trois fois rien. Ça fait des millions d'années qu'elles sont sur la Terre. Elles étaient là il y a très longtemps. Ça fait 30 ans qu'on a pris peut-être conscience qu'il fallait les préserver, qu'elles font partie de la biodiversité et qu'elles ont un rôle important dans la nature. 30 ans, ça paraît beaucoup, mais en même temps, à l'échelle de leur vie à elles, sur Terre, c'est très peu.
0: Mmh. Parce que vous l'avez dit, l'objectif de cette soirée, c'est de démystifier, entre guillemets, ces créatures et de mettre en lumière leur rôle crucial pour notre environnement, Frédéric.
1: Oui, on va essayer d'amener les gens à les voir différemment. On a tous entendu des choses sur les chauves-souris. Nous, on veut remettre la vérité en place et que les gens voient les chauves-souris différemment. Voilà.
0: Que les chauves-souris mieux. S'attrapent dans les cheveux, c'est des choses qu'on entend assez souvent.
1: Ah oui, c'était des choses qu'on entend assez régulièrement. Oui. Et je fais partie de ceux qui le croyaient avant de m'intéresser aux chauves-souris. On entend régulièrement les chauves-souris dans les cheveux, oui, bien sûr.
0: J'ai même entendu dire que la présence de chauves-souris est un indicateur d'un environnement sain.
1: Exactement. S'il y a des chauves-souris, c'est qu'il y a de quoi manger, parce qu'elles ne sont pas là pour rien. Elles sont là avant tout pour manger. Elles sont là aussi pour se reproduire. L'endroit où va se passer la soirée, c'est un lieu où les chauves-souris, à cette période, sont là pour se reproduire et pour élever leurs petits. Et voilà.
0: Donc si on voit des chauves-souris dans notre jardin, pas d'inquiétude, c'est plutôt bon signe.
1: Exactement, c'est plutôt bon signe, d'autant plus qu'on y trouvera un avantage. Je vais parler de ce qui se passe chez moi, c'est que je peux dormir les fenêtres ouvertes. J'ai une colonie de 300 chauves-souris qui sont là toute la nuit en train de me manger les moustiques.
0: C'est ce que j'allais dire, vous n'avez pas de moustiques en plein été.
1: Et non, je n'ai pas de moustiques en plein été.
0: Vous avez de la chance, Frédéric.
1: Ben oui, je trouve, et ça me motive pour qu'elle reste là. Ouais. Juste pour la petite histoire, une chauve-souris peut manger la moitié de son poids. Pour les chauves-souris que nous avons chez nous, ça peut correspondre entre 1500 et 3000 moustiques. Il faut se rendre compte.
0: Ah oui.
1: Ouais. C'est pour ça que je n'ai pas de moustiques à la maison. Entre les hirondelles et les chauves-souris, ça va pas mal. Ouais.
0: Eh bien, vous voyez, le remède pour ne pas avoir de moustiques, c'est d'avoir des chauves-souris à la maison. Alors, la 30e nuit internationale de la chauve-souris se déroule le 17 juillet au Fousseret. Qu'est-ce que l'on va découvrir sur cette soirée, Frédéric ?
1: Alors, sur cette soirée, on va d'abord découvrir un site, un endroit à l'état naturel. C'est le site du Ruyotarac. Je vais profiter pour dire que c'est un site qui a à peu près aussi 30 ans pour passer de terre agricole à un espace complètement naturel et sauvage, en laissant faire la nature. Donc il y a des bois, des haies, de la biodiversité, de quoi amener des insectes qui amènent des chauves-souris. Donc on va prendre rendez-vous à cet endroit qui est propice à la nourriture pour les chauves-souris. Voilà.
0: Ça se passe sur le site du Rio Tarac au chemin du Mont-Rousse, au Fousseret. Ça commence à partir de 20h.
1: 20h, oui.
0: Et c'est une soirée qui sera animée par le groupe Chiroptère de Midi-Pyrénées. Ça demande quelques explications.
1: Alors, oui, le groupe Chiroptère des Midi-Pyrénées, qui est sa représentante de la soirée, sera Cathy Boléac, que je connais depuis maintenant 10 ans, puisque quand j'ai découvert cette colonie de chauves-souris à la maison, j'ai eu la bonne idée d'appeler le Conservatoire d'Espace Naturel, le CEN, comme on dit, pour leur demander qu'est-ce que je pouvais faire avec ces chauves-souris dans ce bâtiment. J'avais compris qu'elles étaient une espèce protégée. Et donc, ils sont venus pour voir quel type de chauves-souris j'avais. Ce sont des chauves-souris qui sont assez rares. Ce sont des grands rhinolophes, essentiellement. Et donc, on a décidé de les prendre en compte. J'ai signé une petite convention, avec une charte pour bien me comporter avec et comprendre comment elles vivaient. Et tous les ans, on a un rendez-vous avec Cathy pour faire le comptage. On compte voir si la colonie se porte bien. Et depuis 10 ans que l'on fait ça, on s'aperçoit que la colonie grandit. Ça veut dire que l'espace qu'elle a autour,
0: ça lui correspond
1: complètement. Et c'est plutôt bon signe.
0: Alors, au programme de cette soirée, il y aura la projection du film Une vie de grand rhinolophe, suivi d'un temps d'échange. Toujours très important de créer ce dialogue entre spécialistes et habitants.
1: Oui, alors on va projeter un documentaire qui est très intéressant, qui explique un peu la vie notamment des chauves-souris que l'on va retrouver sur le site. Et après cette projection, on parlera des chauves-souris, on répondra à toutes les questions, surtout Cathy qui est très pointue sur le sujet. Et dès que la nuit tombera, c'est l'heure où les chauves-souris sortent, pendant que les hirondelles rentrent, on ira faire un tour de lac, parce que sur le site, il y a un lac. On fera un petit tour de lac sur des sentiers, sur des prairies. On marchera un petit kilomètre avec les lampes frontales, des bonnes chaussures et des ultrasons pour écouter les chauves-souris.
0: Donc, ce sera l'un des moments forts, cette balade nocturne.
1: Oui. Alors, j'espère que ce sera un rendez-vous, qu'elles ne nous feront pas faux bon.
0: Oui.
1: Mais oui, ça sera l'occasion de lever la tête et de voir ce qu'on ne voit pas d'habitude des chauves-souris. Parce que en fait, je pense que chez nous, la plupart des gens ont des chauves-souris parce qu'elles sont très présentes quand même dans notre environnement.
0: Et puis prendre le temps de les observer, bien sûr, vous y tenez également.
1: Oui, on prendra le temps. 20h, il n'y a pas d'heure, vous pouvez rester tant que vous voulez, on peut en parler pendant des heures, il n'y a pas de souci. On prendra le temps, oui, de les observer, de les écouter et de les comprendre ce qu'elles sont, ce qu'elles font.
0: On va préciser que les animations sont gratuites et sans inscription.
1: Oui, on a décidé de faire l'animation gratuite parce que pour l'association, ça ne coûte rien. Le CEN, Conservatoire d'Espace Naturel, vient gracieusement et je les remercie. Sans inscription pour rendre accessible cette soirée au plus grand nombre.
0: Bon, et bien voilà, une soirée pour sensibiliser à la découverte et à la protection des chauves-souris. Quelles sont les menaces aujourd'hui pour ces mammifères nocturnes?
1: Alors, les menaces, je dirais, avant tout l'homme. L'homme, son comportement, comme exemple, les chauves-souris sont percutées régulièrement par des voitures quand elles prennent les corridors comme les routes. L'homme et son comportement avec peut-être sa façon de maltraiter la nature et de la déséquilibrer. Cette biodiversité, elle a besoin d'insectes. Comme prédateur, je pense qu'il y a la chouette, il y a les chats aussi qui peuvent embêter les chauves-souris. Voilà, je pense que j'ai fait à peu près le tour. Voilà, mais l'homme est le premier prédateur, on dira, de la chauve-souris.
0: Ouais, alors je crois qu'il y a une trentaine d'espèces en tout en France.
1: Oui, en France, alors dans le monde, il y en a énormément, mais en France, il y en a une trentaine, entre 30 et 35, je crois, les plus ou moins grandes. Ça va de la pipistrelle que les gens connaissent, qu'on a derrière les volets, jusqu'au grand rhinolophe qui est assez grand. C'est celle qu'on aura sur cette soirée. Et elles nous font le plaisir d'être au rendez-vous.
0: Bon, rassurez-nous, on n'aura pas de chauves-souris de 1m70 comme aux Philippines.
1: Non, j'aimerais les voir. Mais je crois savoir que celle des Philippines, ouais. elle mange plutôt des fruits. Voilà. Bon. Il n'y a pas de fruits sur les lieux.
0: Dernière question, Frédéric Bourg. Bourdeil, est-ce qu'il y a des gestes simples pour préserver leur habitat ou même pour favoriser leur installation chez nous?
1: C'est vrai que la meilleure des solutions pour préserver la nature en général, c'est de rien toucher. Mais par contre, quand on touche une habitation, parce qu'elles sont souvent dans des granges, elles sont souvent sur des toits, la première des choses qu'il faudrait faire, puisqu'elles sont protégées, c'est d'avertir justement des organismes comme le Conservatoire d'espaces naturels ou autres, pour savoir ce que l'on fait, comme j'ai fait moi. On peut peut-être faire des travaux à certaines périodes, quand elles sont pas là. Vous les trouverez pas dans vos granges en hiver, normalement. On peut faire ça pour bien s'occuper d'elle.
0: Voilà. Ouais. Et qu'est-ce que vous aimeriez que les participants retiennent en repartant de cette soirée?
1: Eh bien, moi, ce que j'aimerais, c'est qu'ils viennent d'abord. Et pour ceux qui viennent en pensant connaître les chauves-souris, avec tous les a priori qu'on a sur elles, et qui viennent vérifier, écouter, se rendre compte. Et j'aimerais aussi que ceux qui ont peur des chauves-souris viennent sans peur pour les découvrir. Et après, pour ceux qui aiment tout simplement la nature et partager avec nous. Et j'aimerais surtout qu'une fois que tous ces gens qui sont venus nous rencontrer, surtout rencontrer les chauves-souris, quand ils repartiront, les voient d'un autre œil. Ils lèveront la tête pour voir des chauves-souris qu'ils ne voyaient pas avant et qui les respecteront, qui feront qu'elles se trouvent mieux dans notre environnement.
0: La 30e nuit internationale de la chauve-souris, c'est le vendredi 17 juillet. C'est à partir de 20h sur le site du Rio Tarac au chemin du Mont-de-Rousse au Fousseret. C'est organisé par l'association Amaforesta. Pour plus de renseignements, on peut se rendre sur votre site internet amaforesta.fr. Vous avez une page Facebook également pour suivre votre actualité. On vous remercie Frédéric.
1: Mais merci à vous, je suis très heureux d'être venu, même si j'avais, comme je vous l'ai dit, un peu d'appréhension. Mais dès qu'on parle de ce sujet-là, j'ai plus peur de rien.
0: Eh bien, vous voyez, il ne faut pas avoir d'appréhension quand on est au micro de Radio Galaxie.
1: Merci Lorient, merci beaucoup.
0: Merci à vous, belle journée à vous.
1: Au revoir.

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0: Mondial de football, c'est l'affiche très attendue et très ouverte de la première demi-finale. Le gagnant sera opposé au vainqueur du match Angleterre-Argentine en finale. Non loin de Paris, la forêt brûle, les pompiers espèrent fixer dans la journée l'incendie gigantesque qui ravage la forêt de Fontainebleau à suivre dès l'ouverture du journal. Au Moyen-Orient, les frappes américaines continuent, des cibles militaires ont été visées dans plusieurs villes portuaires du sud de l'Iran. Dans ce journal aussi, le président Lula en désaccord avec Donald Trump sur le Moyen-Orient. La liste définitive des produits concernés par la réglementation européenne sur la déforestation. Et aux États-Unis, 12 États s'opposent au projet de rachat du studio hollywoodien Warner par Paramount. Ces jours de fête nationale en France, mais les festivités sont quelque peu gâchées par le temps trop chaud et trop sec, à l'origine par exemple de nombreuses annulations de feux d'artifice. Non loin de Paris, à quelques dizaines de kilomètres, la forêt de Fontainebleau est toujours la proie des flammes, sous l'effet de ces conditions météo aggravées par le vent. Plus de 2000 hectares de forêt ont déjà été parcourus par les flammes qui continuent leur progression. Les quelques 850 pompiers mobilisés espèrent fixer le feu dans la journée, outre les soldats du feu. D'importants moyens sont en place, notamment 4 avions bombardiers d'eau. Par chance, on ne déplore pas de victimes, mais un millier d'habitants ont dû être évacués. Parmi eux, Olivier, habitant d'Achères-la-Forêt. Il a été l'un des premiers confrontés à l'incendie. Il raconte les premières heures d'angoisse et désormais son soulagement au regard des moyens engagés par les secours.
1: La première nuit a été un petit peu difficile parce que d'une part, l'horizon était entièrement en feu. Ah, ici, là, c'était en face de nous, c'était entièrement en feu. C'était rougeoyant dans tous les coins. Alors, on était quand même très inquiets. Et puis, le lendemain, les renforts de pompiers sont arrivés, un petit peu de support aérien, donc ça a quand même calmé un peu la chose. On a pu aller jusqu'à notre maison pour voir où ça en était. On n'a a priori pas trop de risques sur notre maison, mais enfin, ça peut toujours repartir. Il y a toujours du feu qui couvre quelque part.
2: Et vous me disiez aujourd'hui, là, vous êtes un peu plus rassuré. Pourquoi?
1: D'une part, parce que d'abord, les pompiers remarquablement travaillé. Hier soir, on a eu la chance d'avoir 4 Canadairs qui ont fait 4 passages sur le feu le plus grand d'ici. Donc, ils l'ont matraqué complètement et on ne le voit plus fumer du tout. On s'est bien aperçu que les moyens arrivaient et étaient puissants. Je suis allé les voir hier, ils travaillaient à remplir les camions. Bon, les gars, ils étaient un peu épuisés, mais ils disent, vous en faites pas, il y a de la relève qui arrive, on va pouvoir aller se reposer un petit peu parce que les mecs, ils travaillaient depuis 36 heures. Hein. Donc, ça rassure beaucoup.
0: Témoignage recueilli par Baptiste Coulon et à l'instant, le parquet de Fontainebleau annonce que 6 personnes sont en garde à vue, dont un pompier volontaire qui a reconnu les faits. Au Moyen-Orient, on a assisté à une troisième nuit consécutive de frappes américaines. Des cibles militaires ont été visées dans plusieurs villes portuaires du sud de l'Iran, comme Bushehr et Bandar Abbas sur le détroit d'Ormuz. Côté iranien, les gardiens de la révolution ont revendiqué entre autres des opérations à Bahreïn et en Jordanie contre des installations et des bâtiments servant à l'armée américaine. Le rétablissement par les Américains du blocus des ports iraniens doit intervenir aujourd'hui, signe que la situation s'est beaucoup dégradée ces derniers jours. Tout comme Téhéran souhaite instaurer des frais de service, Donald Trump entend désormais percevoir en échange de la protection du détroit d'Ormuz une rémunération correspondant à 20% de la valeur des cargaisons. Une mesure vivement critiquée par le président brésilien Lula. Arim Lipold.
3: On sait que les relations entre le président brésilien et son homologue américain sont tendues. Lula ne mâche pas ses mots lorsqu'il s'agit de critiquer Donald Trump, que ce soit à propos de l'ingérence présumée de Washington dans l'élection brésilienne ou de la menace de droits de douane imposée au Brésil. Cette fois encore, le président brésilien s'en est vivement pris à son homologue américain dénonçant l'annonce d'un péage dans le détroit d'Ormuz, une mesure qui est contraire au droit international.
4: À l'époque, cela s'appelait de la piraterie. Un grand pays comme les États-Unis, qui, à mes yeux, a longtemps combattu la piraterie, ne peut pas aujourd'hui devenir lui-même un pirate. Il ne devrait pas faire payer.
3: Ce type de déclaration est aussi destiné à son électorat. Lula, qui entend briguer sa réélection pour un 4e mandat en octobre, sait qu'en tenant tête à Donald Trump, il peut mobiliser ses partisans et, dans le même temps, s'en prendre à son rival Flavio Bolsonaro, qui se targue d'être un proche, voire un ami du président américain.
0: Arim Lipold.
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0: à la Coupe du Monde de football le place aux demi-finales avec un programme de choix qui d'avance régale les amateurs. Avant Argentine-Angleterre demain soir, ce programme propose en effet France-Espagne ce soir à Dallas. À Paris, les fans redoutent la force de frappe de l'Armada Rouge tout en restant optimistes. Reportage d'Anna Mellofeld.
5: Célia, 49 ans, regarde une application sur son téléphone où elle a noté son pronostic pour la

0: demi-finale.
1: Qu'est-ce que j'ai mis comme pronostic? Voilà, moi j'ai mis 2-1 pour la France, pour France-Espagne. J'espère que la France va gagner.
0: Mais ça fait longtemps que la France n'a pas battu l'Espagne. La Roja a éliminé la France lors de l'Euro 2024. Gabin, lui, craint que cela ne se répète.
2: Je pense que ça va être un match serré. Les deux équipes vont se jauger assez longtemps. J'espère qu'il y en aura 2 pour la France et 1 pour l'Espagne.
0: Les chances sont plutôt bonnes pour la France qui a gagné tous les matchs de cette Coupe du Monde. Et ce n'est pas par hasard, estime Léandre, 33 ans.
3: C'est l'attaque, on a des stars en attaque. Olysée, Mbappé, Dembélé, même le banc. Je pense qu'on a la meilleure attaque de l'histoire de la France.
0: Avec une telle équipe, les Bleus pourraient même gagner la Coupe du Monde, pense Oriane, 24 ans.
4: On a montré qu'on était plus fort quand même. L'Espagne est forte aussi, mais on a réussi à être assez constant sur tous nos matchs. La France va gagner la Coupe du Monde, c'est sûr, comme en 2018.
0: L'équipe de France poursuivra-t-elle sa série de victoires? Réponse en suivant le match ce soir, 19h en temps universel.
5: Et oui, à suivre en direct aussi sur les antennes africaines de RFI. La rédaction internet, elle vous propose un live spécial. Aux alentours de 85$ le baril, le prix du pétrole accentue sa flambée après les nouvelles frappes américaines en Iran et à l'approche du rétablissement du blocus des ports iraniens annoncé par Donald Trump. Autant de perspectives qui entraînent le retour des craintes inflationnistes. Économie toujours aux États-Unis. 12 États lancent des poursuites contre le projet de rachat des studios hollywoodiens Warner par Paramount. C'est un projet de méga-fusion estimé à 111 milliards de dollars entre deux des plus grands distributeurs de films. Pour ces États, tous démocrates, Californie, Arizona, New York ou bien encore Washington, eh bien, un tel rachat va nuire aux règles de la concurrence. Pauline Fragonas.
6: Moins de films, moins de diversité de contenu et des prix plus élevés pour le grand public, c'est ce que redoute le procureur. Procureur général de Californie et chef de file Rob Bonta. Pour les 12 États contestataires, la transaction enfreint la loi fédérale Clayton, un texte qui interdit toutes les fusions capables de réduire la concurrence de manière importante. Paramount, de son côté, dénonce une façon de protéger les plateformes de streaming comme Netflix, Amazon et Apple. Le patron de Paramount, Larry Ellison, grand allié de Donald Trump, a donc promis la sortie d'au moins 30 films chaque année qui resteront en salle au moins 45 jours. Mais avec cette transaction, une partie d'Hollywood craint des suppressions d'emplois massives car l'industrie a déjà connu plusieurs vagues de fusions et de licenciements. Rien qu'en Californie, 710 000 emplois sont liés au secteur du cinéma. Si le gouvernement américain a déjà donné son feu vert, les autorités européennes, elles, sont plus réticentes. Bruxelles se laisse jusqu'au 22 juillet pour rendre sa décision. Le rachat est aussi soumis au feu vert du Royaume-Uni. Le gouvernement veut s'assurer que la pluralité des médias soit préservée.
5: Enfin, l'Union européenne vient d'adopter la liste définitive des produits concernés par la réglementation sur la déforestation. Cette réglementation a pour objectif d'interdire les produits qui ont contribué à la déforestation ou bien à la dégradation des forêts après le 31 décembre 2020. Chez les défenseurs de l'environnement, cette liste définitive ne fait pas l'unanimité. Explication de Juliette Pietraszewski.
7: Du café soluble ou encore du savon à base d'huile de palme, si ces produits sont désormais concernés par la réglementation sur la déforestation, est donc interdit d'importation sur le sol européen. D'autres échappent à la liste définitive. Parmi eux, les produits finis en cuir, comme les chaussures et les sacs. D'un côté, les critiques fusent sur le manque de logique, car la viande bovine issue des terres déboisées ne sera plus autorisée, mais la peau des bovins, elle, pourra toujours entrer sous forme de cuir. De l'autre, la Commission européenne déclare que maintenir le cuir sur sa liste risquerait de déplacer la déforestation vers d'autres pays. La réglementation exclut aussi les graines de soja, les produits dérivés de l'huile de palme, utilisés dans les médicaments à usage humain par exemple. Les déchets d'huile de palme pouvant servir de matière première pour les biocarburants échappent également à la liste finale. Dès le départ, cette réglementation avait fait l'objet d'une opposition importante de la part de certains pays, comme le Brésil, l'Indonésie et les États-Unis. Bruxelles avait finalement reporté de 2 ans son lancement. Elle entrera en application en décembre prochain, avec un délai de 6 mois pour les micro et petites entreprises.
5: Un tout dernier mot de la cérémonie prévue ce soir à Nice en présence d'Emmanuel Macron. Cérémonie d'hommage aux 86 morts et plus de 400...

Nous allons maintenant faire un saut temporel. Voici un titre qui est sorti au mois de juillet. Mais c'était en 1980. Souvenez-vous.

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0: La poésie des simples, une série inspirée par la nature, de Marilyn Guinet-Perminja. Une plante vient d'entrer dans la boîte à images virtuelle de Jules.
1: Encore une, et ce sera bientôt. Il n'y a pas de fleurs vraiment intéressantes par ici, se dit-il.
2: Encore faudrait-il venir à la bonne saison,
0: se dit l'églantine dont il a photographié les fruits.
2: Tu en verrais des jolies fleurs. Tiens, pour t'apprendre.
0: Le pied d'églantine s'allie avec le vent pour allonger une branche épineuse qui pique les mollets de l'insolent en short.
1: Oh, Jules est agacé. Il va se poser là-bas dans un recoin de bois devant lui.
0: À l'ombre d'un chêne, il s'assoit sur une pierre guettant quelque chose d'intéressant à photographier.
1: Comme rien n'arrête son regard,
0: bon, il range son appareil. Finalement, l'absence de visuel accrocheur, comme il dit, le repose. Son chien l'a rejoint. Il le caresse en pensant à rien. Il étend les jambes sur la terre couverte de brindilles et de feuilles mortes. Une tige s'accroche sur sa chaussure comme un velcro. Ah, il reconnaît le gaillet gratron qui le fait sourire parce que cette plante a des feuilles équipées de piquants qui font d'elle un scratch naturel. Elle est aussi une acrobate qui peut grimper très très haut. Jules aime photographier le gaillet au printemps avec ses feuilles disposées en étoiles tout le long de la tige et ses multiples petites fleurs blanches ou jaunes placé au sommet comme un nuage. Le gaillet, ou gallium apparine pour le gratron et verum pour le gaillet vrai, fait partie de la famille des rubiacées que l'on trouve plus dans les pays tropicaux, comme le café, et chez nous nous avons le gaillet et la spérule comme rubiacées. Le gaillet contient une substance qui lui permet de digérer la protéine du lait et ainsi en faire du gaillet, d'où son nom peut-être. Cette substance, c'est l'acide formique. L'acide formique est rare chez les végétaux. Il est produit aussi par les fourmis, d'où son nom aussi. Le gaillet veut peut-être se rapprocher de l'animal. Jules se laisse aller à dire une poésie au gaillet. La superbe du printemps s'en est allée. Fini les confettis de couleurs sur les prés. Effacée dans les fleurs séchées, lovée dans les graines et les fruits. Je m'assois là où il n'y a rien à admirer, seulement à se blottir dans la paix de l'ombre sèche et à regarder passer le temps. Une plante accroche mes baskets, je la reconnais, c'est le gaillet, le gratron qui fait grimper ses feuilles en étoiles par espalier. Oh gaillet, tes fleurs blanches en robe de mousse ont quitté la scène. Et toi, tu ne grimpes plus, tu rampes, tu t'étales et tu attrapes les pieds de ceux qui passent par là. Mon chien gratte à tes pieds, un fil rouge dans les dents, il fait voler la poussière. Est-ce un fil électrique abandonné ici? Non, c'est une de tes fines racines que tu fais courir entre le chêne et le piquant fragon. Tu es la plante animée qui avance en pantalon orange dans la nuit de la terre. Après ce détour poétique, Jules pense à toutes les photos de fleurs qu'il a faites au printemps. Elles sont jolies, elles plaisent, mais il ne s'est jamais vraiment demandé ce qu'elles deviennent en fin de saison, toutes ces plantes. Le gaillet lui a donné la surprise de l'intéresser à ce qui ne se voit pas, à ce qui vit dans la terre avant et après le grand souffle du printemps. C'était le gaillet gratron dans la série La poésie des simples avec un extrait d'une pavane de Gibson.
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1: Bonsoir à toutes et tous. La nuit prochaine, après un début de nuit peu nuageux, le vent s'oriente au secteur ouest en deuxième partie de nuit, avec l'arrivée d'air maritime océanique qui fait un peu redescendre les températures entre 20 et 24 degrés au lever du jour. Mercredi 15 juillet, les nuages bas du matin se dissipent assez rapidement et laissent la place à un soleil voilé, dans une atmosphère chaude et humide, peu agréable. Le vent est orienté au secteur ouest, il est modéré. Les températures sont toujours très élevées, de 35 à 37 degrés entre Rieux-Volvestre et Muret, 33 degrés sur le Comminges et le Couserin. En fin de journée, quelques développements orageux apparaissent sur les Pyrénées. Bonne soirée à toutes et tous.
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4: Bonjour à toutes et à tous. Dans le dernier numéro du Petit Journal d'Issot de Garonne, retrouvez l'actualité près de chez vous. En une sous l'œil du voisin, à Mansiou, après un conflit de voisinage, une habitante affirme que la caméra de son voisin filme 24 heures sur 24 sa propriété. Vous retrouverez dans nos pages le témoignage. Dans les faits divers de la semaine à Boussens, la mort du petit Liam prend un tournant judiciaire et sur les réseaux sociaux, son père rend hommage à son fils. Toujours dans les faits divers de la semaine, sur l'A64, le chargement d'un poids lourd a pris feu mardi dernier. La circulation a été perturbée pendant plusieurs heures. Et pour les événements à venir, et si vous preniez un dîner dans une télécabine pour le 14 juillet à Luchon et à Mont-Toussaint, la commune sera en fête pendant 3 jours. Toutes les actualités sur l'ensemble du département retrouvées dans le Petit Journal tous les jeudis dans nos points de vente habituels ou tous les jours sur le site lepetitjournal.net et les réseaux sociaux. 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

0: Bonjour à tous et bonjour à toutes. Merci de nous rejoindre. Merci d'être avec nous sur le 98.5 FM, la radio du sud de Toulousain. Et cette fois-ci, on va aller à Lermes. À Lermes, où va se dérouler ce 18 juillet, la seconde année où il y aura le Lermes Tribute Fest. Pour en parler, je suis avec Angélique. Angélique, la présidente des festivités lermoises. Bonjour Angélique.
1: Bonjour.
0: Et je suis avec Frédéric Pazian. Frédéric, donc le maire de Lermes. Bonjour Frédéric.
2: Bonjour Bruno. Bonjour Radio Galaxy.
0: Angélique, Lermes Tribute Fest 2, deuxième année, la première année s'est passée comment ?
1: Très bien, on a eu quand même pas mal de monde, on a eu aussi des super retours.
0: Un tribute, c'est des groupes qui se constituent pour reproduire l'ambiance d'un original, c'est ça ?
1: Oui, c'est ça. Le public qui vient, c'est surtout des familles.
0: Mm-hmm. Des gens qui apprécient déjà le groupe qui va jouer. L'année dernière, Frédéric, c'était Joe Cocker.
2: Oui, alors il y a eu deux parties. La première partie, The Police, et puis ensuite Joe Cocker, puisque le chanteur de Joe Cocker Tribute, Gilles Jeffer, est un administré de Lermes.
0: Mm-hmm.
2: Et donc c'est un peu en discutant avec lui, en échangeant, qu'est venue l'idée de créer à Lermes, donc le Lermes Tribute Fest. J'avais été découvrir Gilles à Muret, à la Salle Horizon, et puis j'ai trouvé l'idée géniale et on l'a portée l'an dernier. Angélique venait de créer le comité des fêtes, donc les festivités lermoises. Et naturellement, dès le début, on a travaillé ensemble pour organiser le festival à Lermes au cœur de l'été.
0: Au cœur de l'été, au cœur du village. 300 personnes l'année dernière, c'est ça, environ ?
1: Oui, environ, oui.
0: Donc, il y a été des amateurs de Police et des amateurs de Joe Cocker.
2: Oui, complètement. Alors, Police, je dirais que tous les jeunes qui ont au moins une quarantaine d'années connaissent le groupe The Police. Joe Cocker, on a regroupé à la fois des gens qui connaissent Joe Cocker, mais aussi des amoureux de jazz, de soul music.
0: De blues, essentiellement
2: et
0: aussi.
2: Et de
0: ouais.
2: Blues. Mm-hmm. Il y a du public, moi, qui m'a dit, on était venu pour voir, on a été subjugué par le niveau de performance des deux groupes. Et donc, cette année, on a une programmation qui est à la fois populaire et que tout le monde connaît, qui fait partie, je dirais, du patrimoine culturel contemporain des générations actuelles.
0: Parce que cette année, en fait, il y a encore une fois deux groupes qui vont passer sur la scène du Lermes Tribute Fest. Il s'agit dans l'ordre de 1, 2, 3 Goldman, c'est ça ?
1: Oui, c'est ça.
0: Et le second après, c'est U2 Legend. Avant ça, il y a plein d'autres choses que vous avez mises en place, Angélique.
1: On va débuter le festival par un marché des artisans avec environ 28 exposants, 5 food trucks.
0: Oui, je préfère le mot camion-restaurant, c'est vrai.
1: Camion-restaurant. Et à la suite de ce marché, nous allons ouvrir le festival à 21h.
0: C'est ça, donc à 18h, il y a les 28 exposants. Il y a quoi comme type d'exposants sur ce marché ?
1: Il y a des bijoux, il y a aussi un tourneur de bois, du flocage sur des t-shirts.
2: Un brasseur local du territoire de Beaufort.
0: C'est-à-dire, il y a la possibilité donc, de découvrir à la fois les entreprises qui sont aux alentours de Lermes, mais en même temps de voir un petit peu la qualité artistique des gens qui font des bijoux, c'est ça ?
1: Oui, des bijoux, il y aura aussi de la poterie. On a été aussi dans des marchés, essayer de recruter, entre guillemets, des artisans qui voudraient bien venir à notre marché et essayer de le grossir aussi par rapport à l'année dernière.
0: L'année dernière, première édition, donc cette année maintenant, on commence à prendre un peu d'ampleur. On envisage combien de visiteurs à peu près ?
1: Dans les 500.
0: C'est facile pour la mairie aujourd'hui d'organiser des festivals de ce type, avec toutes les contraintes administratives d'une part, de sécurité d'autre part ?
2: Oui, parce que avec l'équipe des festivités lermoises, on s'entend bien, on se partage le travail. Donc aujourd'hui, je dirais c'est que du plaisir à organiser. C'est un petit peu de surcharge de travail administratif. Voilà, nous, il y a un paramètre qu'on maîtrise pas, évidemment, c'est la météo. Voilà, on croise les doigts pour avoir du beau temps. Après, il faut évidemment conjuguer avec les commerçants locaux, la circulation routière. Je trouve que ça se passe du mieux possible, en tout cas. Tout le monde comprend bien que, de temps en temps, une fois l'an, ben, les festivités reprennent leurs droits et on occupe l'espace public à autre chose que de la circulation automobile.
0: On a le droit de faire la fête une fois par an.
2: Un peu plus, mais ce jour-là...
0: Vous parliez, Frédéric, des aléas climatiques. C'est protégé un peu du soleil au cas où il fait très chaud.
2: Alors, on a la chance, centre-ville de Lermes, d'avoir une magnifique halle que nous avons restaurée au mandat précédent de type Eiffel, qui peut largement abriter ou de la pluie ou du soleil plusieurs centaines de personnes. Et évidemment, si on avait un orage un peu violent, on serait rapidement en difficulté. Et puis, toute l'installation lumineuse et son n'aime pas, en général, les orages.
0: C'est clair. De toute façon, c'est pas ce qui est prévu, a priori, sur ces week-ends-là.
2: Alors, on a déjà regardé la météo à 15 jours et je peux vous annoncer du beau temps. 30 degrés, pas trop chaud, pas caniculaire.
0: Cela dit, il y aura la possibilité sur place, évidemment, de se désaltérer et de se restaurer.
1: Oui, bien sûr. Il y aura déjà la buvette des festivités lermoises. Et puis, il y aura aussi villageois à Lerm qui va, et le Why Not aussi, qui vont servir à boire aussi.
0: À également. Boire, et tous les camions restaurants
1: et
0: qui seront là.
1: Et les camions restaurants.
0: Tu auras du libanais, des burgers.
1: Asiatiques aussi, et paella.
0: Et il y en aura vraiment pour tous les goûts, en fait.
1: Oui, c'est ça.
2: Villageois, c'est le restaurant local qui anime toute l'année la place du village. Et on les remercie, ils feront une formule tapas, je crois, pour l'occasion. Le Why Not, c'est de la restauration un peu plus rapide, juste à côté des villageois. Et le Moulin à Pizza, très ancien pizzaiolo de la commune de Lerm, qui fera déguster ces très bonnes pizzas.
0: Ses spécialités. Allez, on va démarrer tout de suite parce que à 21h, c'est ça qui démarre.

0: Donc le premier groupe qui va passer, c'est 1, 2, 3 Goldman. 1, 2, 3 Goldman, donc un tribute. Donc, comment on pourrait traduire tribute en français?
1: C'est un hommage que l'on rend à un groupe qui n'existe plus ou ne se produit plus en tout cas. Donc là, on a voulu rendre hommage à Jean-Jacques Goldman, qui est dans toutes les têtes, quels que soient les âges.
0: Qui fait partie du patrimoine culturel, on va dire.
1: Exactement. Et après, c'est hommage à U2. Alors U2, c'est un groupe irlandais qui a plus de 50 ans et qui se produit encore. Mais comment ne pas rendre hommage à Bono et toute son équipe de musiciens?
0: Ça a été difficile de choisir les groupes qui allaient venir?
2: Mais en fait, on le décide ensemble avec la mairie. On nous a proposé des groupes et c'est vrai qu'un 2-3 Goldman nous a de suite beaucoup plu. Et après, oui, U2 aussi, c'est des groupes qui parlent, en fait.
0: Mmh.
2: Donc, on a essayé de prendre un peu plus populaire, peut-être, cette année, selon les générations, en fait.
1: Ouais, puis il y avait le côté musique contemporaine française et anglo-saxonne ou irlandaise. Après, comme je disais, la première édition, on l'a travaillé avec Gilles Jeffer, qui est le chanteur du tribute Joe Cocker. Gilles est notre consultant qui nous aide dans le choix. Parce que lui-même est attaché au rendu musical et à la performance musicale. Donc, la programmation a été travaillée avec Gilles Jeffer.
0: Et c'est des groupes qu'il côtoie, lui, lors de ses tournées. Donc, il est capable de mesurer la qualité, comme dit, et scénique et musicale.
1: Exactement.
0: Donc, 18h, le marché qui débute. On a le temps ensuite de se restaurer, de se désaltérer tranquillement. Et puis, à partir de 21h cette fois-ci, le premier concert, 1, 2, 3 Goldman. Donc, un hommage à Jean Goldman et à ses morceaux qu'on connaît tous. Qui démarre, c'est bien ça?
2: Oui, c'est ça.
0: Et puis, combien de temps de concert à peu près?
2: 1h30.
0: Et puis, on part sur U2 Legend?
2: Oui, 1h30 aussi.
0: 1h30 au moins, et après, on verra bien. Tout ça pour dire que les groupes qui sont choisis, ce sont des professionnels. C'est leur métier de rendre ses hommages à Goldman et de rendre ses hommages à U2, on est d'accord?
1: On est bien d'accord. J'invite tous les auditeurs à venir découvrir le niveau de prestation des musiciens que l'on aura ce jour-là. Musiciens et chanteurs hors pair.
0: Parce que l'idée de ces tributes qui rendent hommage, c'est de reproduire d'une part les chansons, certes, mais c'est surtout de retransmettre l'ambiance, de retransmettre la vibration qu'on reçoit lors de ces concerts.
2: Oui, c'est ça.
1: Et je rajouterai d'incarner le personnage ou les groupes, d'avoir une présence sur scène qui nous rappelle à la fois Jean-Jacques Goldman ou le groupe U2.
0: D'où l'intérêt d'aller voir des groupes sur scène, parce qu'on vit une expérience. C'est autre chose que de l'écouter en disque, que de voir même chose un truc sur YouTube. Cette fois-ci, l'expérience, on la vit véritablement par les sensations, par le ressenti, par les vibrations.
1: Oui, et puis même l'interprétation musicale d'un morceau, en live peut différer d'un jour à l'autre en fonction de l'humeur. Et souvent, c'est là qu'on a les meilleures interprétations, parce que nous, auditeurs, finalement, on peut être accoutumés à la même reproduction à l'identique. Et on finit par se lasser, alors que le live amène une autre expérience.
0: Chose très importante à préciser quand même, c'est que c'est gratuit pour pouvoir aller assister au concert de 1, 2, 3 Goldman et de U2 Legend.
2: On est d'accord.
0: En revanche, quand je dis c'est gratuit, c'est pas vraiment gratuit, c'est offert. C'est-à-dire que c'est quand même la mairie et ou le comité des festivités lermoises qui, eux, financent les groupes qui viennent. C'est ça.
2: C'est ça. Et on a eu aussi une subvention de Cœur de Garonne.
0: Parce que ça devient de plus en plus compliqué, j'imagine, un, à trouver des groupes, deux, à financer ces groupes, parce que les cachets augmentent, les charges augmentent.
1: Oui, puis après, je veux dire, on a une prestation musicale avec 7 ou 8 musiciens, 3 ingénieurs du son, et c'est normal qu'ils aient une juste rémunération. Il y a des coûts qui sont liés au podium, à chaque groupe, à l'ingénieur du son, mais c'est normal également de rémunérer des professionnels qui s'entraînent toute la semaine, et qui mettent leur talent au service des habitants pour les distraire un soir d'été.
0: Merci de le rappeler, parce que c'est leur métier, donc il faut qu'ils en vivent également, de divertir les autres en fait. Donc ça se passe le samedi 18 juillet à partir de 18h à Lerme. Lerme à côté de Muret, un petit peu au sud-ouest de Toulouse, en cœur de Garonne. 18h, le marché des exposants, des camions restaurants pour vous restaurer. Et à partir de 21h, 1, 2, 3 Goldman, un groupe avec 6 personnes qui rendent hommage à Jean-Jacques Goldman.

0: tous les plus grands morceaux qui seront joués également. Et ce que vous disiez, c'est que les gens qui sont sur scène, Bono, on va pouvoir le retrouver avec ses lunettes, classiques lunettes noires, son chapeau peut-être, on verra bien. C'est ça.
1: Oui, c'est
2: plutôt
1: ça.
2: 22h30 pour U2 Legend. Et je précise, c'est de la pop irlandaise.
0: Si c'est à Lerme que ça se passe, c'est le 18 juillet. Petite précision encore, il y aura la possibilité pour ceux qui sont vraiment enchantés de cette soirée-là de participer. Il y a une cagnotte qui pourra circuler pour financer les festivals des années suivantes.
2: Effectivement, donc on est attaché à la gratuité, comme je disais. On offre donc ce spectacle à tout le monde et puis chacun peut contribuer en fonction de ce qu'il peut pour faire vivre le festival. Donc on fera circuler un chapeau dans l'assemblée. Ceux qui veulent se cotiser permettront soit de rémunérer les artistes, soit de participer pour préparer la troisième édition du festival.
0: L'idée, c'est que ce festival s'inscrive dans la durée et dans l'histoire du village de Lerme.
1: Oui, pour qu'on puisse chaque année aussi le grossir.
0: 18 juillet prochain, 18h, c'est une date à retenir, ça se passe à Lerme. Lerme Tribute Fest, deuxième édition avec 1, 2, 3 Goldman et avec Tribute U2 Legend. Vous retrouverez les informations sur le site de Lerme, j'imagine.
1: Oui, de la mairie et des festivités lermoises.
0: Et la page Facebook des festivités lermoises, vous aurez toutes les informations dessus, qui est présente, peut-être même écouter des extraits. Madame, monsieur, merci beaucoup d'être venu sur Radio Galaxy.
1: Merci à vous.
2: Merci Radio Galaxy, à bientôt.
0: À bientôt.

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1: Bonsoir à toutes et tous. La nuit prochaine, après un début de nuit peu nuageux, le vent s'oriente au secteur ouest en deuxième partie de nuit, avec l'arrivée d'air maritime océanique qui fait un peu redescendre les températures entre 20 et 24 degrés au lever du jour. Mercredi 15 juillet, les nuages bas du matin se dissipent assez rapidement et laissent la place à un soleil voilé, dans une atmosphère chaude et humide, peu agréable. Le vent est orienté au secteur ouest, il est modéré. Les températures sont toujours très élevées, de 35 à 37 degrés entre Rieuvolvestre et Muret, 33 degrés sur le Comminges et le Couserin. En fin de journée, quelques développements orageux apparaissent sur les Pyrénées. Bonne soirée à toutes et tous.
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un petit peu de classique, ça vous dit ? Un auteur, une histoire, un morceau. Je vais vous parler aujourd'hui du Quatuor à cordes numéro 1 de Bedřich Smetana, compositeur tchèque, né en 1824 et mort en 1884. Un quatuor en toute intimité.

Le quatuor à cordes numéro 1 de Smetana, autrement appelé « De ma vie », a été écrit à un moment critique de la vie du compositeur. Sans entrer dans les détails, sa santé décline et il perd l'ouïe progressivement. Reclus dans un village de Bohême centrale, il compose « De ma vie », comme une confession. C'est une œuvre semi-autobiographique où il peint ses souvenirs, ses peines, ses amours, ses douleurs, jusqu'à cette souffrance lancinante de l'oreille. Le quatuor, composé de 4 mouvements, intègre des épisodes de jeunesse du compositeur, avec la polka évoquant la danse, la joie, mais aussi des moments de tendresse évoquant son premier amour pour une fille qui devint plus tard sa chère épouse. Puis le vivace final cède sa place à un mouvement plus lent où, de manière très dramatique, apparaît un mi suraigu tenu par le violon, imitation selon Smetana du sifflement strident qui s'est déclenché dans mes oreilles en 1874, marquant le début de ma surdité. Smetana a très peu écrit pour un orchestre de chambre comme ici. Il explique que cette composition a un caractère privé et pour cette raison a été intentionnellement écrite pour un nombre limité d'instruments. Et il ajoute « Ce que j'ai voulu faire, c'est retracer en musique le déroulement de ma vie. » Le grand Anton Dvorak sera le premier à jouer l'œuvre en tant qu'alto, et ce, avant même la première publique qui a lieu à Prague le 29 mars 1879. Je vous propose d'écouter maintenant un extrait du quatuor à cordes numéro 1 de Smetana, interprété par Zelemlinsky Quartet.

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0: qu'on se le dise. 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
1: C'est Léa Zanelli qui nous fait le plaisir de nous accorder quelques minutes au micro de Radio Galaxy. Léa Zanelli, on aimerait que, non pas que vous vous présentiez vous, mais que vous présentiez cette plateforme qui s'appelle Eloi.eu. Eloi, E-L-O-I.eu. C'est une plateforme, si je ne m'abuse, qui tombe à pic puisque vous recherchez et vous transmettez des exploitations agricoles. Qu'est-ce qu'on entend par exploitation agricole? C'est ferme?
2: Oui, exactement. C'est des fermes, tout type d'activité, toute taille, et du coup, on est une plateforme vraiment nationale, donc partout en France. C'est pour des fermes qui sont dans une dynamique de transmission ou de recherche d'associés et qui, du coup, n'auraient pas de repreneurs identifiés.
1: On vient vers vous, c'est vous qui allez vers les autres?
2: C'est plutôt les cédants, donc les agriculteurs qui sont justement en recherche de repreneurs et dans ces démarches de transmission qui nous contactent pour qu'on les accompagne justement dans cette recherche de candidats.
1: Alors, vous êtes, Léa Zanelli, responsable de l'Occitanie, donc ça fait un vaste territoire. Si on s'intéresse à Haute-Garonne, je crois que vous étiez dans les parages, puisque vous êtes basé à Agen. Vous étiez en Haute-Garonne, où il y a deux propriétaires qui étaient intéressés. Dites-nous en plus.
2: Oui, exactement. Donc, je couvre en effet un secteur assez important et j'étais justement hier en Haute-Garonne pour accompagner les deux premières fermes qui seront publiées dans les prochains jours sur notre plateforme. Donc on est sur deux exploitations assez différentes parce que des tailles différentes, mais similaires dans le sens où il y a pas mal d'activités différentes qui peuvent être envisagées. On peut envisager des activités d'élevage dessus et sur l'une peut-être des activités complémentaires en maraîchage ou en arboriculture. Donc voilà, ça laisse pas mal de liberté aux futurs repreneurs pour mettre en place leur projet et continuer à faire vivre ces belles exploitations.
1: On est bien d'accord, effectivement, vous venez de le dire, il s'agit de recherche et de transmission. À aucun moment on ne cède, hein. Vous voulez dire que c'est une transmission qui se fait d'un propriétaire à un autre.
2: C'est ça, c'est une vente. C'est une vente, c'est dans la plupart des cas, et là, dans ces deux cas-là, des cédants qui sont en âge de prendre la retraite et qui, dans leur cercle familial ou proche, n'avaient pas de repreneur identifié et du coup qui ont besoin d'une communication large, ce qu'on propose, pour pouvoir trouver un acquéreur.
1: Alors les vendeurs, vous venez de le dire, la plupart du temps sont des gens qui sont retraités. Et les acheteurs, qui sont-ils?
2: Les acheteurs, chez Eloi, on a une base de candidats déjà identifiés. On a à peu près 10 000 candidats dans cette base. C'est la première base de données et communauté de porteurs de projets en France. Et donc, dans ces 10 000 candidats, en moyenne, ils ont à peu près 35 ans. Ils sont pour la plupart avec la capacité agricole, donc ça veut dire un diplôme et de l'expérience. Et ils sont vraiment situés partout en France. Encore une fois, comme je le disais tout à l'heure, on est vraiment un rayonnement national. Donc, on peut très bien avoir des personnes qui sont du village juste à côté ou alors des personnes qui sont de l'autre bout de la France, qui sont prêts à s'installer en Haute-Garonne ou ailleurs. Voilà, on va vraiment avoir des profils assez variés de candidats.
1: Concrètement, je veux vendre ou acheter une ferme, je vais sur Eloi.eu.
2: Exactement, vous allez sur Eloi.eu, vous nous faites part de votre besoin de trouver un repreneur. Là, dans ce cas-là, vous avez un coordinateur qui est du coup mon rôle et on est à peu près une quinzaine sur l'ensemble du territoire. Et donc ce coordinateur va prendre contact avec vous, comprendre le contexte de votre transmission, les caractéristiques de votre exploitation, vous rencontrer sur site, sur l'exploitation. Et là, s'ensuit du coup après toute une phase amont pour bien cadrer le projet de transmission, le prix à afficher. On va également faire tout ce qui est photo, vidéo avec un drone, rédiger une belle annonce et ensuite la diffuser sur notre plateforme. Et c'est vraiment sur cette partie de diffusion qui est le plus gros de notre expertise.
1: Eloi.eu, donc noté, et nous étions avec Léa Zanelli qui s'occupe de l'Occitanie au sein de cette plateforme qui a deux buts, qui recherche et qui transmet des exploitations agricoles, qu'on se le dise.
0: Alors, à bientôt et surtout, qu'on se le dise. 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
1: 21h, c'est une bonne heure.

bonsoir à vous, chers amis de la musique en bleu, de la musique en blues. Ce soir, nous allons continuer notre aventure dans le pays du son langoureux, avec de l'émotion pure, ce pays où la mélancolie se mélange avec l'espoir et où la peine se marie avec le plaisir. Celui de la musique du cœur. Allez, mettez-vous à l'aise, déchaussez-vous, allongez les pieds et laissez-vous faire.

Le premier morceau de ce soir est de Big Ed Sullivan, un titre de 1999 intitulé « Don't Wanna Sleep », « Je ne vais pas dormir ». Si le blues était réservé aux enfants sages, cela se saurait depuis longtemps. Pour faire du blues, il faut à la fois être à fleur de peau et en même temps il faut en avoir pour traverser les épreuves qui se présentent tout au long du chemin. Pour Big Ed Sullivan, son enfance a été marquée à Brooklyn, dans l'état de New York, aux USA, où il a vu nombre de ses copains tomber les uns après les autres sous les effets de la drogue et de la guerre des gangs. La musique a été sa porte de sortie, où, à force de travail, il a pu se produire sur la scène new-yorkaise, et en particulier de façon régulière au Manny's Car Wash, le temple du blues à New York City. Avec sa dégaine à la Jimmy Vaughan, Big Ed Sullivan évolue toujours dans un registre blues, avec des mélanges de rock, passant de l'un à l'autre avec facilité. C'est pour vous, c'est Ed Sullivan, ça s'appelle « Don't Wanna Sleep ».

Ça faisait longtemps et on retrouve Anna Popovich dans un slow magnifique à la croisée du blues avec les accents de country. Ce morceau, Slow Dance, date de 2018 et a été performé, pour faire un anglicisme, en compagnie de Robin Ford. Pour ceux qui l'auraient oublié, Anna Popovich est une guitariste de blues serbe née en 1976 qui s'est frayé son chemin parmi les plus grands musiciens. Elle a commencé à jouer à l'âge de 19 ans en Yougoslavie avant de déménager aux Pays-Bas pour étudier le jazz. Et elle reste malgré tout fidèle au blues. Elle joue ici avec Robin Ford, un guitariste américain beaucoup plus âgé qu'elle, puisque né en 1951, qui s'est aussi distingué dans le rock et le jazz en jouant notamment avec Miles Davis. On écoute ici Anna Popovich et Robin Ford dans Slow Dance.

Pour le morceau suivant, on va s'essayer à un mix entre blues et jazz avec Chris Cairn. Sous l'influence directe de B.B. King, Albert King, Ray Charles et une pincée d'Albert Collins, vous avez avec la voix du baryton de Cairn un style original complété par des textes souvent ironiques tout en étant souvent inquiets aussi. C'est un blues différent, à la fois classique et frais, avec des changements de rythme, des changements de clés harmoniques fréquents qui peuvent surprendre mais qui se marient harmonieusement bien. Chris Cairn a fait irruption sur la scène du blues en 1987 avec un premier album très classique qu'il a rapidement placé en tant que grand personnage du blues. Même Robin Ford, qu'on a écouté précédemment, a déclaré « Chris Cairn est un vrai, c'est un grand joueur de blues, avec une intensité qui vous tient en haleine, vous demandant ce qu'il va faire ensuite. De plus, il sait comment écrire une chanson que vous n'avez jamais entendue auparavant, pleine d'humour et de perspicacité. Si vous aimez le blues, vous aimerez Chris Cairn. Je suis fan de Cairn. »

on continue avec Albert Solo, un guitariste espagnol vivant près de Madrid. Ce fidèle amoureux des musiques du style de Gary Clark Jr., Curtis Mayfield, Jack White, Albert King ou les Rolling Stones, entre autres, a commencé par un EP intitulé On the Loose Rope, dont le bon accueil l'a encouragé à se lancer pour son premier album intitulé Scream My Name. Bref, crie mon nom, un cri du cœur. Il s'agit d'un album exclusivement composé de ses propres chansons. Artiste live incroyable, Albert Solo a un style unique et particulier. Accro à la musique et au son vintage, c'est ainsi qu'il se qualifie. On l'écoute dans un morceau ici intitulé 3 O'Clock Blues.

Le morceau suivant est encore plus jazzy avec un monument de Chet Baker, ici dans Almost Blue. Almost Blue est à la base d'une chanson enregistrée par le groupe anglais Elvis Costello and the Attractions en 1982 qui a été repris par Chet en 1987. C'est une chanson qui, dans ses paroles, compare deux relations entre elles. La version chantée de Chet Baker est très langoureuse avec sa voix de crooner et bien sûr sa trompette. Almost Blues, version de Chet Baker, c'est maintenant.

Allez, on termine ce soir avec un autre blues avec du cuivre. C'est du saxophone cette fois-ci. Il s'agit de Blues in My Bottle de Christian Willison. Christian Willison est un pianiste et un chanteur de blues allemand, né à Munich en 1962. Il a démarré sa carrière dans les années 80 après avoir arrêté son métier de tailleur de pierre et de sculpteur. Non, ne voyez pas le jeu de mots entre carrière et tailleur de pierre. Il a joué avec de nombreux musiciens de blues internationaux et il se produit dans toute l'Europe avec des classiques et des compositions originales sur des textes que sa femme elle-même écrit, Alexandra Meyer. Depuis 1992, il travaille avec le saxophoniste hollandais Boris van der Leck. Lui aussi a la capacité de jeter un pont entre le jazz et le blues. On l'écoute ici dans un titre qui s'appelle « Blues in my bottle ». C'est notre dernier morceau pour ce soir et il est de Christian Willison.

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1: 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Il est minuit et c'est pas fini.
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4: Vous êtes bien sur RFI, les 0h à Paris et 22h à Washington. Le journal vous est présenté tout de suite par Tanita Fallet. Bonsoir.
5: Bonsoir Annie, bonsoir à tous et à toutes. 10 ans après, l'émotion reste toujours aussi vive. Une cérémonie d'hommage à l'attentat de Nice s'est tenue dans la ville du sud de la France en ce jour de fête nationale. En France, toujours, les feux de la forêt de Fontainebleau sont fixés. En 2 jours, 2000 hectares sont partis en fumée. Le Brexit avait rendu leur vie compliquée. Les habitants de Gibraltar peuvent désormais circuler librement entre l'enclave britannique et l'Espagne. L'Union européenne et le Royaume-Uni ont signé un accord pour supprimer les contrôles aux frontières après presque 10 ans de galère. Et juste avant de développer ces titres, on part à Dallas après la première demi-finale de la Coupe du Monde de football. Cédric De Oliveira, vous avez commenté le match pour nos antennes africaines. Les Bleus n'ont pas su faire la différence face à la Roja.
6: Oui, bonsoir Tanita. Effectivement, les Français qui ont perdu en demi-finale ici à Dallas 2-0 face à cette équipe d'Espagne qui a tout simplement été plus forte, plus talentueuse, plus juste techniquement, plus réaliste. Bref, elle a été supérieure sur tous les plans avec un but qui a été marqué rapidement à partir, on va dire, à la 21e, 22e minute, signé Mikel Oyarzabal sur pénalty consécutif à une faute stupide de Lucas Digne dans la surface de réparation sur Lamine Yamal qui a été déterminant, la star barcelonaise. Et puis eh bien derrière, l'Espagne qui menait au score a largement dominé les Français qui ont été sans imagination, contrairement à ce qu'on avait vu jusqu'à maintenant dans cette Coupe du Monde. Et puis en deuxième période, c'est presque logiquement que Pedro Porro est venu marquer le deuxième but avec un face-à-face face à Mike Maignan, le gardien français. Pedro Porro qui a été bien servi par Dani Olmo, 2-0, même si en fin de match Kylian Mbappé ou encore Ousmane Dembélé ont eu quelques timides opportunités. C'était bien trop peu pour cette équipe de France qui quitte donc le Mondial en demi-finale. Il y aura un match pour la troisième place à disputer samedi face aux perdants de la deuxième demi-finale entre l'Angleterre et l'Argentine. L'Espagne, elle, disputera sa deuxième finale de Coupe du Monde dimanche à New York.
5: Merci beaucoup Cédric De Oliveira. Alors qui pour affronter l'Espagne en finale? Ce sera réponse ce mercredi.
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5: En France, jour de fête nationale ce mardi, mais aussi la date d'un triste anniversaire, celui des 10 ans de l'attentat de Nice. Le 14 juillet 2016, un camion bélier fonçait dans la foule sur la promenade des Anglais, avenue emblématique de cette ville du sud de la France, en pleine célébration de la fête nationale. Bilan, 86 morts et plus de 400 blessés. Ce mardi, de nombreuses personnalités étaient présentes sur place, dont Éric Ciotti, le maire de la ville, le président en exercice il y a 10 ans, François Hollande, et bien sûr le chef de l'État, Emmanuel Macron. Notre reporter, Sophie Bourlet, était sur place.
7: Nariné Gasparian.
8: Emmanuel Groot.
7: Mehdi Achadi.
9: Fatima. 86 noms sont égrenés au son d'un violon. C'est le nom des 86 victimes de l'attentat qui a secoué Nice au soir du feu d'artifice du 14 juillet 2016. Les familles s'étaient réunies pour une cérémonie commémorative et leur émotion est toujours aussi vive.
10: 10 années ont passé. Pourtant, le temps n'efface ni le visage, ni les prénoms, ni les souvenirs. Il n'efface pas les blessures invisibles que portent encore des centaines de victimes. Nous sommes réunis aujourd'hui pour leur dire une chose, nous ne vous oublierons jamais. Chaque victime qui retrouve le courage de marcher sur la promenade des Anglais est une victoire immense contre ceux qui voulaient nous enfermer dans la peur.
9: Présent à la cérémonie, le président Emmanuel Macron a salué les associations de victimes et les personnes qui ont secouru le soir même.
11: Mais la France vous devait soutien, vérité et fidélité. Et je veux dire à tous nos compatriotes ici qu'elle ne les oublie pas.
9: Les associations de familles de victimes demandent encore des réponses quant au dispositif de sécurité qui était en place ce jour-là. Sophie Bourlet, Nice, RFI.
5: Et au sud-est de Paris, 2000 hectares de végétation sont partis en fumée dans l'emblématique forêt de Fontainebleau. L'incendie qui s'est déclaré dimanche est finalement fixé, ont annoncé les autorités ce mardi. Les deux feux de forêt ont duré 2 jours. 900 personnes ont été évacuées de 3 communes menacées par les flammes. Parmi elles, Olivier, habitant d'Achères-la-Forêt. Il a été l'un des premiers à subir les effets de l'incendie. Il raconte les premières heures d'angoisse et le soulagement.
12: La première nuit a été un petit peu difficile parce que d'une part, l'horizon était entièrement en feu. Ah, ici, là, c'était en face de nous, c'était entièrement en feu. C'était rougeoyant dans tous les coins. Alors, on était quand même très inquiets. Et puis, le lendemain, les renforts de pompiers sont arrivés, un petit peu de support aérien, donc ça a quand même calmé un peu la chose. On a pu aller jusqu'à notre maison pour voir où ça en était. On a

0: personnes sont toujours en garde à vue, soupçonnées d'être à l'origine des départs de feu. Un pompier volontaire a avoué avoir lancé un des feux avec un briquet et de l'essence. Les frappes se poursuivent entre l'Iran et les États-Unis pour le 4e jour consécutif. Washington a mené de nouvelles salves de frappes sur des villes portuaires du sud de l'Iran. Et Téhéran s'en est de nouveau pris à une base américaine à Bahreïn. Au cœur des tensions, le détroit d'Ormuz, où deux personnes sont mortes depuis lundi, selon l'Organisation maritime internationale. Dans ce contexte, les annonces de Donald Trump se suivent et ne se ressemblent pas. Le président américain a finalement renoncé à sa taxe de 20%, moins d'un jour après avoir annoncé vouloir l'imposer aux bateaux transitant par le passage maritime. Le blocus des ports iraniens, lui, est bien entré en vigueur. À Rome, nouveau cycle de pourparlers entre le Liban et Israël ce mardi. Les deux pays doivent évoquer de la mise en œuvre de l'accord cadre conclu en juin dernier. Au cœur des discussions, les zones pilotes dans le sud du pays, en partie occupées par Israël. L'accord prévoit le retrait des forces israéliennes et le déploiement de l'armée libanaise. Le ministre israélien des Affaires étrangères, Sidi Prey, a avancé sur la mise en œuvre de ces zones. Les discussions doivent se poursuivre mercredi. Israël qui poursuit ses offensives dans la bande de Gaza malgré le cessez-le-feu signé en octobre. 8 personnes sont mortes dans des frappes israéliennes sur un commissariat palestinien dans le nord de l'enclave, annonce ce mardi de la défense civile. De son côté, Israël a confirmé avoir mené une frappe et tué 4 membres du Hamas. Près de 10 ans après le vote du Brexit, l'Union européenne et le Royaume-Uni ont signé ce mardi la suppression des contrôles aux frontières pour les personnes et les biens qui circulent entre Gibraltar, enclave britannique, et l'Espagne. Un soulagement pour de nombreuses personnes, car depuis la sortie britannique de l'Union européenne, la vie des habitants du territoire n'était pas simple. Sofia Katenskova.
1: Cet accord va changer la vie de milliers d'Espagnols et de Britanniques, car Gibraltar, ce minuscule territoire de 40 000 habitants, accueille chaque jour quelques 15 000 travailleurs espagnols, soit près de la moitié de sa main-d'œuvre. Ce traité mettra fin aux longues files d'attente et aux embouteillages à la frontière qui pouvaient durer des heures. Dès ce mercredi, les personnes et les marchandises pourront circuler librement. La suppression de la frontière devrait avoir des retombées économiques importantes et redynamiser la région. Car Gibraltar, dont l'économie repose sur les services financiers et les jeux d'argent en ligne, affiche l'un des revenus par habitant les plus élevés au monde, 116 000 euros par an. Pourtant, de l'autre côté de la frontière, la commune espagnole de la Linea de la Concepción compte parmi les zones les plus défavorisées d'Espagne avec un taux de chômage autour des 30%. Cet accord met aussi un terme à l'un des derniers grands contentieux laissés par le Brexit, mais sans pour autant régler la question sensible de la souveraineté de Gibraltar, territoire que l'Espagne continue de revendiquer.
0: Le Premier ministre espagnol Pedro Sanchez doit se rendre dans la zone frontalière ce mercredi. L'Espagne, qui a connu l'été le plus chaud de son histoire depuis 1961, date du début des mesures, annonce ce mardi de l'Agence nationale météorologique. La température moyenne entre le 1er juin et le 15 juillet a atteint 24,5 degrés. Plus de 3 degrés de plus que la moyenne sur la période de référence. 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

0: très heureux de vous retrouver sur Radio Galaxy 98.5 FM. On va parler de la 30e nuit internationale de la chauve-souris qui se tiendra le 17 juillet au Fousseret. C'est organisé par l'association Amaforesta et c'est Frédéric Bourdeil qui en est le président. Bonjour.
1: Bonjour.
0: Alors avant de présenter cette soirée, on a envie d'en savoir beaucoup plus sur votre association Amaforesta. Est-ce que vous pouvez nous en dire quelques mots, Frédéric ?
1: Eh bien oui, avec plaisir. Et tout d'abord, merci Lauriane de m'avoir contacté pour nous inviter à présenter cette première soirée sur le site du Ryotarac au Fousseret, menée par notre association qui s'appelle Amaforesta. Amaforesta, un pas vers la nature, pour moi c'est important, un pas pour la nature, parce que cette association est là pour qu'on fasse un petit pas vers la nature. Mmh. Et notre objectif, on est un petit groupe de membres qui avons créé cette association pour faire de la pédagogie nature, pour présenter essentiellement aux enfants, mais de temps en temps au grand public, comme on va le faire vendredi 17 à juillet sur le site du Ryotarac, avec la nuit de la chauve-souris.
0: Et donc c'était une évidence pour vous et votre association de participer à cet événement de grande ampleur.
1: Oui, l'association est toute jeune, on s'était dit que notre premier rendez-vous serait pour les concierges, je dirais, des lieux, puisqu'on a une colonie de chauves-souris sur des bâtiments très proches de l'endroit où on va faire cette projection de film. Mm-hmm. C'est une évidence pour nous que les chauves-souris seraient la première des manifestations, oui, bien sûr.
0: 30 ans d'existence pour cet événement international, qu'est-ce qui explique cet engouement durable autour des chauves-souris ?
1: Alors, je ne suis pas certain qu'il y ait un engouement du grand public. 30 ans, à l'échelle de la vie des chauves-souris, c'est trois fois rien. Ça fait des millions d'années qu'elles sont sur la Terre. Elles étaient là il y a très longtemps. Ça fait 30 ans qu'on a pris peut-être conscience qu'il fallait les préserver, qu'elles font partie de la biodiversité et qu'elles ont un rôle important dans la nature. 30 ans, ça paraît beaucoup, mais en même temps, à l'échelle de leur vie à elles, sur Terre, c'est très peu.
0: Mmh. Parce que vous l'avez dit, l'objectif de cette soirée, c'est de démystifier, entre guillemets, ces créatures et de mettre en lumière leur rôle crucial pour notre environnement, Frédéric.
1: Oui, on va essayer d'amener les gens à les voir différemment. On a tous entendu des choses sur les chauves-souris. Nous, on veut remettre la vérité en place et que les gens voient les chauves-souris différemment. Voilà.
0: Que les chauves-souris mieux. S'attrapent dans les cheveux, c'est des choses qu'on entend assez souvent.
1: Ah oui, c'était des choses qu'on entend assez régulièrement. Oui. Et je fais partie de ceux qui le croyaient avant de m'intéresser aux chauves-souris. On entend régulièrement les chauves-souris dans les cheveux, oui, bien sûr.
0: J'ai même entendu dire que la présence de chauves-souris est un indicateur d'un environnement sain.
1: Exactement. S'il y a des chauves-souris, c'est qu'il y a de quoi manger, parce qu'elles ne sont pas là pour rien. Elles sont là avant tout pour manger. Elles sont là aussi pour se reproduire. L'endroit où va se passer la soirée, c'est un lieu où les chauves-souris, à cette période, sont là pour se reproduire et pour élever leurs petits. Et voilà.
0: Donc si on voit des chauves-souris dans notre jardin, pas d'inquiétude, c'est plutôt bon signe.
1: Exactement, c'est plutôt bon signe, d'autant plus qu'on y trouvera un avantage. Je vais parler de ce qui se passe chez moi, c'est que je peux dormir les fenêtres ouvertes. J'ai une colonie de 300 chauves-souris qui sont là toute la nuit en train de me manger les moustiques.
0: C'est ce que j'allais dire, vous n'avez pas de moustiques en plein été.
1: Et non, je n'ai pas de moustiques en plein été.
0: Vous avez de la chance, Frédéric.
1: Ben oui, je trouve, et ça me motive pour qu'elle reste là. Ouais. Juste pour la petite histoire, une chauve-souris peut manger la moitié de son poids. Pour les chauves-souris que nous avons chez nous, ça peut correspondre entre 1500 et 3000 moustiques. Il faut se rendre compte.
0: Ah oui.
1: Ouais. C'est pour ça que je n'ai pas de moustiques à la maison. Entre les hirondelles et les chauves-souris, ça va pas mal. Ouais.
0: Eh bien, vous voyez, le remède pour ne pas avoir de moustiques, c'est d'avoir des chauves-souris à la maison. Alors, la 30e nuit internationale de la chauve-souris se déroule le 17 juillet au Fousseret. Qu'est-ce que l'on va découvrir sur cette soirée, Frédéric ?
1: Alors, sur cette soirée, on va d'abord découvrir un site, un endroit à l'état naturel. C'est le site du Ryotarac. Je vais profiter pour dire que c'est un site qui a à peu près aussi 30 ans pour passer de terre agricole à un espace complètement naturel et sauvage, en laissant faire la nature. Donc il y a des bois, des haies, de la biodiversité. de quoi amener des insectes qui amènent des chauves-souris. Donc, on va prendre rendez-vous à cet endroit qui est propice à la nourriture pour les chauves-souris. Voilà.
0: Ça se passe sur le site du Rio Tarac, au chemin du Mont-Rousse, au Fousseret. Ça commence à partir de 20h.
1: 20h, oui.
0: Et c'est une soirée qui sera animée par le groupe Chiroptère de Midi-Pyrénées. Ça demande quelques explications.
1: Alors, oui, le groupe Chiroptère de Midi-Pyrénées, qui est sa représentante de la soirée, sera Cathy Boléac, que je connais depuis maintenant 10 ans, puisque quand j'ai découvert cette colonie de chauves-souris à la maison, j'ai eu la bonne idée d'appeler le Conservatoire d'Espace Naturel, le CEN, comme on dit, pour leur demander qu'est-ce que je pouvais faire avec ces chauves-souris dans ce bâtiment. J'avais compris qu'elles étaient une espèce protégée. Et donc, ils sont venus pour voir quel type de chauves-souris j'avais. Ce sont des chauves-souris qui sont assez rares. Ce sont des grands rhinolophes, essentiellement. Et donc, on a décidé de les prendre en compte. J'ai signé une petite convention, une charte pour bien me comporter avec et comprendre comment elles vivaient. Et tous les ans, on a un rendez-vous avec Cathy pour faire le comptage. On compte voir si la colonie se porte bien. Et depuis 10 ans que l'on fait ça, on s'aperçoit que la colonie grandit. Ça veut dire que l'espace qu'elle a autour,
0: ça lui correspond
1: complètement. Et c'est plutôt bon signe.
0: Alors, au programme de cette soirée, il y aura la projection du film Une vie de grand rhinolophe, suivi d'un temps d'échange. Toujours très important de créer ce dialogue entre spécialistes et habitants.
1: Oui, alors on va projeter un documentaire qui est très intéressant, qui explique un peu la vie notamment des chauves-souris que l'on va retrouver sur le site. Et après cette projection, on parlera des chauves-souris, on répondra à toutes les questions, surtout Cathy qui est très pointue sur le sujet. Et dès que la nuit tombera, c'est l'heure où les chauves-souris sortent, pendant que les hirondelles rentrent, on ira faire un tour de lac, parce que sur le site, il y a un lac. On fera un petit tour de lac sur des sentiers, sur des prairies. On marchera un petit kilomètre avec les lampes frontales, des bonnes chaussures et des ultrasons pour écouter les chauves-souris.
0: Donc, ce sera l'un des moments forts, cette balade nocturne.
1: Oui. Alors, j'espère que ce sera un rendez-vous, qu'elles ne nous feront pas faux bon.
0: Oui.
1: Mais oui, ça sera l'occasion de lever la tête et de voir ce qu'on ne voit pas d'habitude des chauves-souris. Parce que en fait, je pense que chez nous, la plupart des gens ont des chauves-souris parce qu'elles sont très présentes quand même dans notre environnement.
0: Et puis prendre le temps de les observer, bien sûr, vous y tenez également.
1: Oui, on prendra le temps. 20h, il n'y a pas d'heure, vous pouvez rester tant que vous voulez, on peut en parler pendant des heures, il n'y a pas de souci. On prendra le temps, oui, de les observer, de les écouter et de les comprendre ce qu'elles sont, ce qu'elles font.
0: On va préciser que les animations sont gratuites et sans inscription.
1: Oui, on a décidé de faire l'animation gratuite parce que pour l'association, ça ne coûte rien. Le CEN, Conservatoire d'Espace Naturel, vient gracieusement et je les remercie. Sans inscription pour rendre accessible cette soirée au plus grand nombre.
0: Bon, et bien voilà, une soirée pour sensibiliser à la découverte et à la protection des chauves-souris. Quelles sont les menaces aujourd'hui pour ces mammifères nocturnes?
1: Alors, les menaces, je dirais, avant tout l'homme. L'homme, son comportement, comme exemple, les chauves-souris sont percutées régulièrement par des voitures quand elles prennent les corridors comme les routes. L'homme et son comportement avec peut-être sa façon de maltraiter la nature et de la déséquilibrer. Cette biodiversité, elle a besoin d'insectes. Comme prédateur, je pense qu'il y a la chouette, il y a les chats aussi qui peuvent embêter les chauves-souris. Voilà, je pense que j'ai fait à peu près le tour. Voilà, mais l'homme est le premier prédateur, on dira, de la chauve-souris.
0: Ouais, alors je crois qu'il y a une trentaine d'espèces en tout en France.
1: Oui, en France, alors dans le monde, il y en a énormément, mais en France, il y en a une trentaine, entre 30 et 35, je crois, les plus ou moins grandes. Ça va de la pipistrelle que les gens connaissent, qu'on a derrière les volets, jusqu'au grand rhinolophe qui est assez grand. C'est celle qu'on aura sur cette soirée. Et elles nous font le plaisir d'être au rendez-vous.
0: Bon, rassurez-nous, on n'aura pas de chauves-souris de 1m70 comme aux Philippines.
1: Non, j'aimerais les voir. J'aimerais les voir. Mais je crois savoir que celle des Philippines, ouais. elle mange plutôt des fruits. Voilà. Bon. Il n'y a pas de fruits sur le lieu.
0: Dernière question, Frédéric Bourdeil. Est-ce qu'il y a des gestes simples pour préserver leur habitat ou même pour favoriser leur installation chez nous?
1: C'est vrai que la meilleure des solutions pour préserver la nature en général, c'est de rien toucher. Mais par contre, quand on touche une habitation, parce qu'elles sont souvent dans des granges, elles sont souvent sur des toits, la première des choses qu'il faudrait faire, puisqu'elles sont protégées, c'est d'avertir justement des organismes comme le Conservatoire d'espaces naturels ou autres, pour savoir ce que l'on fait, comme j'ai fait moi. On peut peut-être faire des travaux à certaines périodes, quand elles sont pas là. Vous les trouverez pas dans vos granges en hiver, normalement. On peut faire ça pour bien s'occuper d'elle.
0: Voilà. Ouais. Et qu'est-ce que vous aimeriez que les participants retiennent en repartant de cette soirée ?
1: Eh ben, moi, ce que j'aimerais, c'est qu'ils viennent d'abord. Et pour ceux qui viennent en pensant connaître les chauves-souris, avec tous les a priori qu'on a sur elles, et qui viennent vérifier, écouter, se rendre compte. Et j'aimerais aussi que ceux qui ont peur des chauves-souris viennent sans peur pour les découvrir. Et après, pour ceux qui aiment tout simplement la nature et partager avec nous. Et j'aimerais surtout qu'une fois que tous ces gens qui sont venus nous rencontrer, surtout rencontrer les chauves-souris, quand ils repartiront, les voient d'un autre œil. Ils lèveront la tête pour voir des chauves-souris qu'ils ne voyaient pas avant et qui les respecteront, qui feront qu'elles se trouvent mieux dans notre environnement.
0: La 30e nuit internationale de la chauve-souris, c'est le vendredi 17 juillet. C'est à partir de 20h sur le site du Rio Tarac au chemin du Mont-Rousse au Fousseret. C'est organisé par l'association Amaforesta. Pour plus de renseignements, on peut se rendre sur votre site internet amaforesta.fr. Vous avez une page Facebook également pour suivre votre actualité. On vous remercie Frédéric.
1: Mais merci à vous, je suis très heureux d'être venu, même si j'avais, comme je vous l'ai dit, un peu d'appréhension. Mais dès qu'on parle de ce sujet-là, j'ai plus peur de rien.
0: Eh bien, vous voyez, il ne faut pas avoir d'appréhension quand on est au micro de Radio Galaxie.
1: Merci Lorient, merci beaucoup.
0: Merci à vous, belle journée à vous.
1: Au revoir.

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Hello, soyez les bienvenus, c'est l'heure du BCC Radio Show. On vient de démarrer l'émission avec Cody Johnson et un extrait de son album Ain't Nothing To It, paru en 2018 avec une reprise du classique du Charlie Daniels Band, Long Haired Country Boy, sorti initialement en 1974 et qui figurait sur l'album Fire on the Mountain du CDB. Place aux nouveautés avec la chanteuse et songwriter Margot Price qui vient de publier son quatrième album studio baptisé Strays, un nouvel album qui n'est pas vraiment country mais plutôt Americana. En voici un extrait avec Been to the Mountain, Margot Price.

La superstar Chris Stapleton, qui a l'habitude de tourner à guichets fermés et de remplir des stadiums, va démarrer sa nouvelle tournée des stades aux USA au mois de mai en compagnie du King of Country Music, le Texan George Strait, qui se dit très heureux de pouvoir partager la scène avec un artiste tel que Chris Stapleton. Chris Stapleton, Arkansas.

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3: La chanteuse exubérante Earl King est issue de la scène punk rock alternative US. Mais musicalement parlant, elle a à peu près tout essayé en passant du punk au rockabilly, la soul et même la pop musique. Malgré ses changements d'orientation musicale, Earl King a du talent. Par exemple, son premier album, qui n'est pas du tout country, a été certifié 4 fois disque de platine aux États-Unis. Earl King a déjà raflé 4 nominations pour les Grammy Awards, mais visiblement n'a toujours pas trouvé sa voix musicale. En tout cas, quoi qu'elle fasse, le public adhère. On l'écoute avec la chanson Out Yonder tirée du nouvel album. Earl King dans les news de Nashville.

0: À l'instant, c'était Elle King, extrait du nouvel album 12 titres Come Get Your Wife, apparaître le 27 janvier.
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0: En 2022, Elle King a collaboré avec des stars de la country music d'aujourd'hui, comme Dierks Bentley, Miranda Lambert ou encore Ashley McBride. Puis, elle est partie en tournée en compagnie d'un poids lourd de la country music, poids lourd en termes de vente de disques et de awards remportés, Chris Stapleton. Malgré son look surprenant et décalé, la country music semble être un pari audacieux pour Elle King. Alors, en 2023, elle a officialisé son intérêt pour la country avec la sortie de l'album Come Get Your Wife, sur lequel apparaît la chanson Try Jesus. Elle King dans les news de Nashville.

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2: La musicienne et songwriter américaine Elle King a eu plutôt de bons résultats avec ses nouvelles expériences country. Elle garde donc cette dynamique positive en réalisant l'album Come Get Your Wife. Il s'agit de son troisième album studio, mais surtout son tout premier opus country à paraître sur le label RCA Records. En voici un extrait avec le titre Tulsa, Elle King dans les News de Nashville.

L'immersion de Earl King dans le monde de la country music a réellement commencé en 2021 avec le titre « Drunk and I Don't Wanna Go Home » qu'elle a enregistré en duo avec la star country Miranda Lambert. Ce titre a battu des records d'audience et a terminé sa course numéro 1 du classement du Billboard Country Airplay en avril 2022. Earl King s'est également montrée convaincante auprès des professionnels, médias et radio country, puisqu'elle a pu bénéficier de nombreux votes qui lui ont permis d'empocher plusieurs trophées lors des CMA Awards et des Academy of Country Music Awards. Earl King a fait sensation auprès du public au niveau national en interprétant son hit en compagnie de Miranda Lambert en live lors de la cérémonie des Billboard Music Awards en 2022. Et voici pour terminer le titre en question, Drunk and I Don't Wanna Go Home. Earl King et Miranda Lambert, extrait de l'album Come Get Your Wife, apparaître le 27 janvier. 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
1: Cette semaine dans The American Way of Life, on va démarrer avec un jeune artiste country dénommé Alex Miller. Il a un visage de bébé, mais un style véritablement country. Sa voix est saisissante. Alex Miller, un jeune homme de 19 ans, originaire du Kentucky, qui s'était fait connaître au niveau national, aux USA, en participant à la 19e saison d'American Idol. Alex Miller, Breaking the Bank.

À l'instant, c'était le groupe californien basé à Nashville, Temecula Road, avec Wrong Ones Do. Cette formation, créée en 2013, a signé sur le label Warner Music Nashville sous la forme d'un trio, mais s'affiche désormais en duo. Un duo constitué par Dawson Anderson et Emma Salute. Ensemble, ils travaillent sous la tutelle d'une pointure des studios de Nashville, autrement dit l'illustre producteur Danuff. Temecula Road, qui cède sa place au sudiste Jimmy Johnson avec l'un de ses titres signature, Between Jennings and Jones. Attention, country music.

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1: On reste dans l'ambiance très country avec le titre Roll On, My Sweet Baby's Arms, qui est à la base une ancienne chanson traditionnelle américaine qui a été réadaptée et enregistrée pour la toute première fois en 1931, puis rendue célèbre 20 ans plus tard, en 1951, grâce à la version bluegrass des pointures Lester Flatt, Earl Scruggs et The Foggy Mountain Boys. En fait, ce titre a été repris par un nombre incalculable d'artistes, parmi lesquels figure le bad boy Johnny Paycheck, qui a réalisé une version country jouée à la manière d'un titre bluegrass sorti en 1979. Roll On, My Sweet Baby's Arms par Johnny Paycheck.
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Vous écoutez le BCC Radio Show, on vient de savoir ensemble un classique du duo de Redneck, célèbre dans les années 70-80, Mo Bundy et Joe Stampley avec leur méga hit numéro 1 en 1979, Just the Good Old Boys, tiré de l'album du même nom, enregistré à Nashville et sur lequel on retrouve tous les maîtres de la country music, parmi lesquels figurent Charlie McCoy à l'harmonica et Buddy Emmons à la pédacée guitare. On va continuer avec Mo Bundy, Joe Stampley avec Hey Joe, Hey Mo, qui est également le nom du deuxième album de cette formation sortie en 1981. Mo Bundy et Joe Stampley.

À l'instant, c'était Mo Bandy et Just Simple qui, bien sûr, ont eu tous deux une très belle carrière solo. Mo Bandy, qui aujourd'hui a 78 ans, a enregistré 36 albums studio, 7 compilations, 3 albums live et 51 de ses chansons se sont retrouvées classées dans les charts du Billboard aux États-Unis. Pas mal. Idem pour Just Simple, qui était d'abord le chanteur d'un groupe de rock dans les années 60 avant de devenir un artiste country, avec à la clé pour lui 20 albums studio, 9 compilations, 2 albums live et 62 singles classés dans les charts country du Billboard. Just Simple, qui aujourd'hui a 79 ans. On va l'écouter avec l'un de ses titres numéro 1, Roll On Big Mama, une chanson dédiée aux routiers américains, sortie en 1975. Just Simple.

Ambiance truck-driving country à l'instant avec Red Simpson et Nitro Express. Red Simpson qui fut l'un des leaders de ce mouvement d'artistes spécialisés dans les chansons country pour les routiers, parmi lesquels on retrouvait également Darryl Reeves, Dave Dudley, Red Sovine, Jerry Reed ou encore C.W. McCall. La thématique, la country music pour les routiers américains, a duré entre les années 60 et les années 80 avant de disparaître complètement. On va se quitter avec le guitariste et chanteur américain qui a grandi en écoutant ses truck driving songs et qui adore les sons des années 60. C'est bien sûr Junior Brown avec un extrait de l'album Gwit With It paru en 1993 et le titre Highway Patrol. Allez, je vous dis à très bientôt pour une nouvelle émission Big Cactus Country Radio Show. Bye bye. Bye bye. I gotta start.

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